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0: Il est 6h sur l'antenne de Radio Alliance Plus et nous écoutons tout de suite Hélène Vignon pour un nouvel épisode de Je lis pour vous.
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1: Hélène Vignon pour Radio Alliance Plus. Bonjour à toutes, bonjour à tous. En reprenant aujourd'hui la lecture du livre « Détenu 20801, Aimé Boniface », ce témoignage sur les bagnes nazies avec un chapitre intitulé « Au bout de la nuit » ou encore avec quelques phrases lues à la fin du dernier épisode et que je vais bientôt vous relire, on pourrait croire que nous arrivons à la fin du livre. Nous avons lu déjà, en page 141, dimanche 1er avril, Pâques, on nous donne repos et on nous laisse tranquille. Quelque chose flotte dans l'air, vague, imprécis, le sentiment que du nouveau va se produire. Notre petit groupe de Français reprend confiance. Et un peu plus loin, c'est bon qu'il y ait ainsi des jours plus faciles. Au bout de la nuit, le nouveau chapitre. Au bout de la nuit, j'écris ton nom, Liberté, Paul Éluard. Les 2 et 3 avril, nous reprenons notre travail comme si de rien n'était. Mais à 1000 signes, nous sentons une agitation grandissante. Les Volksturm du village ont été armés et montent la garde au passage à niveau. Les voitures de réfugiés de l'Est se font plus denses. Les antiques chars bâchés du début font place à de grosses autos qui viennent de moins loin. Sur la voie se succèdent des trains qui évacuent du matériel industriel. Une locomotive est mitraillée à 50 mètres du camp par un avion isolé. L'aviation alliée se manifeste plusieurs fois par jour dans le ciel. La nuit, on entend nettement le bruit de l'artillerie. Il n'y a pas de doute. Le front se rapproche. Le pays est en état d'alerte. Le 4 avril, au moment de l'appel, nous ne voyons pas venir les SS rester dans leur cantonnement. On nous annonce que nous n'allons pas au travail. Nous tressaillons de joie, mais je recommande la prudence aux Français, si prompts à manifester leurs sentiments. On ne sait pas quelle réaction cela pourrait déclencher chez les Allemands. Ne pas travailler, telle est la première délivrance souhaitée, la plus impérieuse, car le travail nous achève. Ce mercredi 4 avril est un jour mémorable, le commencement de la fin. Le lendemain aussi, nous demeurons au camp. Il paraît que le commandant attend des ordres. Nous avons le secret espoir que ces ordres n'arriveront pas et que les Américains viendront nous délivrer dans le camp, même peut-être dans 8 jours ou même dans 3. Nous voyons passer sur la route plusieurs colonnes d'infanterie qui se replient vers l'ouest, tournant le dos à Kassel. Puis quelques panzers. Les bombardements aériens sont maintenant très proches. Comme on demande des volontaires pour aller faire une corvée d'eau, je me présente, curieux de voir ce qui se passe dans le village. Des voitures automobiles en tout genre, lourdement chargées d'un matériel hétéroclite, circulent à vive allure dans les 2 sens. C'est l'affolement dans la Wehrmacht. Un sourire ironique erre sur mes lèvres en voyant cette débandade, car nous aussi nous avons connu l'exode de l'armée et les civils encombrant les routes. C'est un juste retour des choses. Mais un soldat qui m'a vu me lance un regard sévère et je reprends mon air vague, car je ne suis pas encore autre chose qu'un bagnard. Il vaut mieux continuer à passer inaperçu. J'essaie de discerner sur ses visages l'aveu de l'échec, le signe d'un remords, quelque chose montrant qu'ils ne sont pas que des automates. En vain. Et c'est là le côté déconcertant de ce régime désormais sans espérance. Ce peuple a placé sa foi dans son chef et sa mystique, et il continue d'y croire par réaction viscérale, par besoin de s'accrocher à quelque chose, alors que le bateau fait haut et qu'il s'enfonce inexorablement. Cette foi a été totalitaire et elle ne peut pas faire place qu'au vide, au nihilisme, au matérialisme. Au moment de nous coucher, le bruit court dans le camp que nous partirons le lendemain matin pour Vieda à pied. C'est en effet ce qui se produit, l'ordre étant arrivé d'évacuer la région. Je réussis à obtenir une couverture et, avec ma gamelle et ma cuillère, articles indispensables qu'il faut bien se garder d'oublier, nous nous mettons en route. Nous quittons Osterhagen sans un regret, sans un regard, trop heureux d'abandonner un lieu où nous avons tant souffert. Et nous partons vers l'inconnu. Quelle est notre destination? Que va-t-on faire de nous dans les jours qui vont suivre? Serons-nous bientôt délivrés par les Anglo-Américains? L'incertitude est là, mais nous y pensons peu, habitués que nous sommes à suivre un destin dont nous ne sommes pas les maîtres. Nous sommes décidés à tenir, quelle que soit notre errance, jusqu'au bout de la nuit. Une première étape d'une quinzaine de kilomètres nous amène à Vieda. Nous y rencontrons les deux autres camps qui viennent d'y arriver. Je retrouve plusieurs copains, fort amaigris, mais leur perte ne semble pas avoir été aussi lourde que les nôtres. La fin de la journée se passe en appel et à nous répartir en groupe pour la marche du lendemain. Les SS se préparent à évacuer complètement le camp et en charge des camions de matériel. Environ un millier de prisonniers sont rassemblés à Vieda. Le camp est trop petit pour contenir des lits pour tous. Quand la nuit arrive, chacun est désireux de trouver une place pour prendre quelque repos. Tout le monde s'entasse tant bien que mal dans ce qui sert de dortoir. Des grappes humaines s'agglutinent sur les chalits superposés. Il n'y a pas moyen de faire autrement. Tout à coup, au milieu de la nuit, un craquement prolongé se fait entendre et nous sommes environnés d'un nuage de poussière comme si une bombe venait de tomber. C'est l'échafaudage des lits qui vient de s'écrouler d'un côté. Des cris s'élèvent. Beckett passe en pleurant, des côtes enfoncées. Au matin, quand on peut y voir quelque chose, on trouve des morts écrasés sous l'énorme poids. Or, Amaro et moi étions couchés exactement à l'endroit où s'est produit l'accident, encore une demi-heure auparavant. Ne pouvant pas dormir, nous venions juste de changer de place. Sans cela, nous avions peu de chance d'en réchapper. La chance? Ou quelle prémonition secrète? Et pourquoi de tels concours de circonstances se renouveleront-ils encore à plusieurs reprises pour rendre possible ma libération? Le lendemain matin, nous reprenons la route soigneusement encadrée par les SS qui ne relâchent pas leur vigilance. Avec Amaro, nous ne nous quittons pas. Pour le moment, la marche n'est pas trop rapide et tout le monde suit à peu près. Il est vrai qu'on a laissé les malades à Vieda et qu'ils doivent être transportés par camion. Nous nous dirigeons vers le nord par une route secondaire à travers le massif montagneux de la Harz. Nous traversons de belles petites villes, telles Bromlage, avec des chalets coquets, décors auxquels nous ne sommes plus habitués. D'autres troupes de bagnards nous précèdent, sans doute les camps de la région de Dora et Elrich qui sont évacués dans la même direction. Le soir venu, on nous parque sur une prairie et soigneusement gardée. nous couchons à la belle étoile. La couverture est bien petite pour nous deux et nous avons du mal à fermer l'œil tant il est fait frais dans ces montagnes. Au matin, nous apercevons l'eau d'un petit bassin couverte d'une pellicule de glace. Et nous repartons sans avoir rien absorbé, abandonnant des moribonds sur le terrain. La fatigue s'apesantit, nos jambes sont de plomb et nous nous traînons péniblement. Fréquemment, nous devons nous placer sur le bas-côté de la route pour échapper à la vue de l'aviation alliée. Le soir, nous arrivons dans une petite usine de guerre où travaille un commando de Dora. Il s'y trouve un seul Français parmi des Polonais et des Russes. Aussi, sa joie est grande de pouvoir parler avec des compatriotes. C'est là que nous couchons. Mais auparavant, dans l'obscurité, il y a une bagarre, car les Allemands ont accaparé toute la soupe et nous sommes tous affamés. Résultat ? Intervention des SS, coup de feu, chien, cri, tout le monde se réfugie où il peut, une fois de plus. Nous nous couchons sans avoir rien mangé. Le lendemain, les malades arrivent par train. Ils ont tué un capot dans leur wagon. Fureur des détenus allemands qui voient venir l'heure des règlements de compte. Et ils excitent les CSS contre nous. L'atmosphère est tendue. Comment tout cela va-t-il finir ? Certains prétendent que nous sommes encerclés par les Américains, d'autres assurent qu'il existe encore un passage vers Berlin et que c'est dans cette direction qu'on nous dirige. Après une nouvelle longue étape de marche, nous arrivons le 9 avril dans la ville de Wernigerode et on nous fourre dans des wagons à bestiaux. En comparaison de ce que nous avons déjà connu, c'est relativement confortable, puisqu'on a la place de s'asseoir. Un sous-officier et un soldat SS par wagon nous gardent. Pendant 3 jours, nous roulons avec de longs arrêts dans des gares. Certaines sont complètement détruites par les bombes. Nous mourons de faim. Depuis 3 jours, on ne nous donne plus de pain. Nous avons eu une seule fois un demi-litre de soupe. Les Allemands, ayant trouvé des pommes de terre dans une gare, les font cuire sur un poêle qu'ils ont installé dans le wagon. J'échange les dernières cigarettes gardées en réserve contre des pelures. La chasse abat une forteresse volante sous nos yeux et nous suivons 5 parachutes qui se balancent. Les SS du train se précipitent et ramènent un parachutiste. Je le vois passer à 3 mètres de moi, un grand garçon rouquin à la démarche féline. Il a l'air suprêmement indifférent aux quelques coups de crosse qu'on lui donne. Conduit à l'avant du train, les SS se chargent de le dépouiller de tout ce qui les intéresse. Je suis fière d'avoir aperçu un de nos libérateurs.
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1: Nous traversons Magdebourg, aux ruines encore fumantes. C'est un désert. Il n'y a pas d'autre mot pour exprimer la désolation et la solitude de cette cité qui fut une grande ville. La plupart des murs tiennent encore debout, ainsi que les cheminées, mais toutes les toitures sont soufflées et les ouvertures béantes ne laissent apercevoir que des parois calcinées. Les Allemands connaissent chez eux le visage de la guerre. De Magdebourg, le convoi emprunte la ligne secondaire Gross, Amensleben, Neuhaldensleben, Roxford et Letlingen. Et nous roulons toujours vers le nord. La vie devient pénible dans le wagon avec les plaintes des malades, la puanteur, la faim, la soif. Nous sommes du bétail résigné, vidé par 2 ans de régime concentrationnaire. À plusieurs reprises, de divers wagons, on amène les morts que l'on entasse dans les derniers et par dizaines. Et les nuits, oh les nuits, ces longs arrêts en rase campagne, puis le cahotement fastidieux des essieux annonçant que le convoi fantôme reprend son roulis vers son destin, dont on n'imagine plus qu'il puisse sortir de la nuit. Seul, de temps en temps, le martèlement étouffé d'un bombardement nous tire de notre léthargie. L'échéance si longtemps attendue semble s'éloigner à mesure que nous avançons. Ah, si j'avais pu savoir au matin de ce mercredi 11 avril ce qui nous était réservé. Des bruits courent que des pointes de chars sont signalées au nord, ainsi qu'à Magdebourg, ce qui est faux. Nous y sommes passés la veille. Depuis midi environ, notre train stationne devant une voie à Letzlingen. Tout le monde est morne, abattu, somnolent. On ne pense plus à rien, ce qui est la seule façon de ne pas penser à des choses tristes. Dans la matinée, nous avons bien entendu de fortes déflagrations. Après le vrombissement caractéristique des bombardiers, elles ont fait vibrer notre wagon. Mais nous ne nous doutions pas qu'elles détruisaient la voie devant nous. Il peut bien être 5 heures de l'après-midi lorsqu'une conversation entre militaires attire mon attention. Quelque chose se prépare, mais je n'ose y croire. Le sous-officier et le soldat de notre wagon viennent prendre toutes leurs affaires, musette, gamelle, couverture, et se dirigent vers l'arrière du train, nous laissant seuls un moment. C'est un peu fort. Comme on ne les voit pas revenir, j'ai idée de regarder de l'autre côté du convoi en me hissant jusqu'à la lucarne. Ce qui m'est alors révélé restera à jamais gravé dans ma mémoire. 5 ou 6 SS tiennent conciliabule et l'un d'eux, sous mes yeux, arrache nerveusement de sa manche l'aigle à croix gammée. Un SS, enlevant les insignes sacrés de sa mystique et de sa puissance, un SS se reniant lui-même, mais est-ce Dieu croyable? J'en suis bouleversé, fouetté. Il n'y a pas une minute à perdre. La porte entrebâillée laisse voir la campagne et de petits bosquets. Je secoue Amaro et avant qu'il ait pu réaliser, je l'entraîne à me suivre. Prends vite une couverture et ta gamelle et filons. Il s'attarderait volontiers à ramasser les pelures de pommes de terre abandonnées, mais ce n'est plus le moment. Nous sautons sur le ballast. Des détenus d'autres wagons ont fait de même. Des Russes en particulier, qui cherchent surtout à forcer le wagon de ravitaillement. Personne ne s'occupe de nous. Je n'ose toujours pas réaliser ce qui nous arrive. Dans une cruche d'eau, des Allemands ont ajouté de l'alcool à brûler et du sucre. J'en bois une grande gamelle et j'en passe à Amaro. Pour nous, si assoiffés, ce breuvage est un viatique. Mais il faut encore la conquérir, cette liberté. Et nous nous éloignons rapidement du train vers le bosquet le plus proche. C'était la minute de notre vie à ne pas manquer. Nous n'avons pas franchi 300 mètres que des cris gutturaux que je connais bien nous intiment l'ordre de nous arrêter. Des claquements secs nous font comprendre qu'on nous tire dessus. Il n'y a pas de solution. Retourner, nous n'en voulons pas, sachant ce qui nous attend. nous courons aussi vite que nos pauvres jambes flageolantes peuvent nous porter. Heureusement, les taillis se font épais, nos gardiens n'ont pas de chien et nous ne sommes pas les seuls à rassembler. Après 20 bonnes minutes de course haletante, n'entendant plus rien, aucun bruit de poursuite, nous nous arrêtons dans une épaisse forêt pour reprendre haleine. La folle audace de notre entreprise, loin de me paralyser, me monte alors à la tête. Pendant quelques instants, je suis littéralement ivre de la liberté recouvrée et j'en donne à Amaro des signes insolites, lui sautant au cou, courant d'un arbre à un autre pour me prouver que je ne rêve pas. Ce moment tant attendu, ce jour si longtemps espéré dans le désespoir, il est là, nous le vivons, nous le tenons à notre portée. D'un coup, toutes les peines basculent, toutes les souffrances, les fatigues, l'odeur de mort s'évanouit. Et je voudrais être solennelle en proclamant aux arbres de la forêt fraternelle. Ce jour, mercredi 11 avril 1945, à 5h du soir, nous sommes des hommes libres, on les aura. Amaro, en plus piteux état que moi, est moins démonstratif, mais son allégresse est immense. Plus tard, j'apprendrai que si plusieurs détenus ont pu, comme nous, gagner les bois, les SS, eux, pris de panique à l'approche des alliés, ont, avant de s'enfuir, massacré tout ce qui restait du convoi, tant et tant de nos camarades. Parmi eux, Beckett, ce pauvre garçon qui a connu tant d'épreuves pendant sa captivité, le typhus, deux accidents graves sans compter le dernier à Vieda. Il a tant lutté pour arriver au bout et il n'a pas eu la dernière consolation terrestre de revoir les siens et son pays. Cher Beckett, ta jeune figure douloureuse me poursuit. Elle reste en moi comme l'image de cette génération sacrifiée qui n'a connu de la terre que les pleurs et le pain amer de la souffrance, alors qu'elle était faite pour s'épanouir au grand soleil de Dieu. À cause de la tristesse de ton regard qui a pesé sur moi, ces yeux qui à 20 ans se sont fermés à la lumière, je sais qu'il est des fidélités qui ne doivent jamais être trahies. L'enthousiasme de notre évasion est de courte durée. Nous ne sommes pas encore réellement libres. Nous sommes dans le no man's land, ou plutôt, non, nous sommes encore trop près à portée des SS qui peuvent se ressaisir et nous rechercher. Nous ne savons pas où sont les Américains, où se trouve le front, si l'on se bat, si la guerre est finie. Pourquoi faut-il éprouver une aussi grande joie pour la perdre ensuite et se retrouver aussi dépouillé qu'avant ? Où allons-nous ? Me dit Amaro. Je lui réponds, droit sur l'ouest et à travers les arbres, nous fixons des lueurs du couchant. La lisière d'un bois et d'un champ, je tombe sur deux gros sacs de pommes de terre qui semble avoir été caché là pour nous. Je ne doute pas que ce soit un cadeau providentiel et plein de reconnaissance, nous emplissons nos poches et nos musettes de cette manne inestimable. C'est bon signe. Nous apercevons quelques Russes évadés qui fuient, puis subitement une émotion. Un soldat de la Wehrmacht se dirige vers nous. Revolver au poing. Il nous demande qui nous sommes, ce que nous faisons, et il continue son chemin en nous recommandant de ne pas allumer de feu dans le bois. Je ne suis tranquillisée que lorsqu'il a disparu. Il est vrai que notre vêtement de bagnard attire l'attention et ne nous vaut pas un préjugé favorable. Le mieux pour nous est d'éviter toutes les agglomérations et de tâcher de vivre dans les bois jusqu'à l'arrivée des alliés. Mais si nous avions des allumettes, Nous pourrions faire cuire les pommes de terre et apaiser ainsi notre faim. Il faut nous procurer des allumettes et pour cela, nous n'avons d'autre ressource que d'en demander à des civils. Ce soir-là, nous marchons longtemps à travers la forêt germaine tant que les lueurs rougeâtres du couchant nous guident vers l'ouest, dans la direction de nos libérateurs. Apercevant enfin une ferme isolée, nous nous en approchons prudemment, espérant que là, on nous donnera du feu. Notre arrivée déclenche les aboiements furieux d'un chien. Puis une femme sort, suivie d'un soldat qui a l'air de se cacher. Le plus poliment possible, je fais ma demande. La femme nous répond qu'en continuant plus loin, nous trouverons une grande maison où se trouvent déjà plusieurs de nos camarades et où l'on s'occupera de nous. Merci bien. Nous comprenons qu'ici, on ne veut avoir aucun rapport avec des bagnards. Et comme nous ne tenons pas du tout à ce que l'on s'occupe de nous, nous prenons la direction diamétralement opposée à celle indiquée, préférant nous coucher sans manger. Nous marchons toujours sans quitter les bois jusqu'à ce que la nuit nous enveloppe. Enfin, à bout de force, nous choisissons un fourré et roulés dans nos couvertures, nous nous allongeons sur un lit délicieux de mousse sous la garde d'un grand ciel étoilé. En une délicieuse nuit, toute frémissante d'odeurs et de sève printanière. La nuit précédente, nous étions encore livrés au pouvoir des SS. Et maintenant, en pleine nature, nous attendons l'arrivée des Alliés. Se peut-il que se succèdent deux nuits aussi différentes? Et comment n'en dirions-nous pas notre reconnaissance à celui qui tient nos destinées dans ses mains, tout en demandant son secours pour le lendemain inconnu? Nous nous abandonnons à un sommeil paisible et le réveil est un enchantement dans ce sous-bois printanier. Qu'allons-nous faire? Le programme est simple. S'avancer le plus possible vers l'ouest, essayer d'obtenir quelques renseignements sur la situation et trouver le moyen de faire du feu. Nous reprenons donc notre marche avec courage, toujours chargés de nos précieuses pommes de terre. Mais le soleil s'est voilé, et au bout de quelques heures, j'ai l'impression que nous tournons en rond dans ces forêts de haute futaie. Ayant rencontré une route, nous l'observons un moment. Rien ne s'y passe. Nous la traversons, de l'autre côté, toujours des forêts sans fin. Et nous revenons à la route qui, elle, au moins, conduit quelque part. En effet, un écriteau annonce « Garde le gun, 4 kilomètres ». Nous décidons de la suivre un moment pour voir. C'est une imprudence. Nous ne nous en rendons pas compte, mais nous avons besoin de savoir et de manger. Le premier cycliste qui passe, je lui fais signe de s'arrêter et je lui demande du feu. Il n'en a pas. Nous sommes plus heureux avec un second qui nous donne tout de suite quelques allumettes et nous demande ce que nous faisons là, pourquoi nous avons été arrêtés. Il maudit Hitler et sa bande qui ont attiré tant de catastrophes sur son pays. Il nous indique aussi que les Américains ont été signalés à une trentaine de kilomètres, encerclant la région, et qu'ils arriveront peut-être le soir même. Nous avons hâte alors de nous enfoncer à nouveau dans les bois pour aller faire cuire nos pommes de terre. Avec une joie d'enfant, dans un endroit abrité de l'eau d'un ruisseau, dans nos gamelles, nous allumons un feu. Et nous faisons bouillir des pommes de terre. Nous en mangeons à satiété.
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1: Au bout d'un ce moment, nous sommes à nouveau repris par la lancinante question. Que faut-il faire? Nous ne nous sentons pas en sécurité dans cette attente indéterminée. Je suis curieux de savoir ce qui se passe dans cette ville. Puisque les Américains vont arriver, c'est sans doute là que nous serons le plus vite libérés. On attend 22 mois, mais c'est aux dernières heures qu'on manifeste le plus d'impatience. Et puis, il nous semble qu'une fois évadés des griffes des SS, il ne peut plus rien nous arriver. Que sommes-nous, sinon des naïfs? Tout à coup éclate derrière nous. « Halt! Come here !» Un soldat nous ordonne de le suivre et nous conduit à une centaine de mètres de là, jusqu'à une belle demeure entourée d'un parc. Nous le suivons docilement, sans ressentir d'inquiétude particulière. Évidemment, avec notre accoutrement de bagnard et notre air de clochard, il doit nous prendre pour des terroristes. Nous ne présentons pas bien, la souffrance nous a trop marqués. Il y a quelque chose de dur dans nos traits et de fuyant dans nos regards. La maison isolée près de la forêt sert de poste sanitaire militaire. Un médecin capitaine arborant toute une brochette de décoration, où je lis la crête, l'Africa Corps, s'exprimant assez bien en français, il nous interroge longuement, nous demandant qui nous sommes, pourquoi nous avons été arrêtés, ce que nous faisons là et ce que nous comptons faire. Il semble surtout intéressé de savoir s'il y a parmi les détenus des criminels dangereux. Je lui trouve un air doux, il est beau et presque bon. Il nous parle avec douceur, contrairement aux brutes que nous avons connues jusque-là. Alors, se produit un miracle. Après avoir hésité et nous avoir d'abord déclaré qu'il va nous remettre à la police, ce qui serait nous envoyer à une mort certaine, il ne peut pas s'en douter et nous l'avons appris par la suite. Il nous prend en sympathie. Il nous fait apporter une soupe à la viande dont nous nous régalons. Puis, avec un savon, une serviette et un rasoir, nous allons faire une bonne toilette à un robinet et, enfin, un soldat nous amène une chemise blanche, toute propre à chacun. Avec une reconnaissance émerveillée, nous gravissons le chemin de ces joies élémentaires. Il y a donc encore des Allemands humains. Je ne peux m'empêcher de penser à cette parole du Christ. Si les hommes qui sont mauvais savent donner de bonnes choses, combien plus votre Père Céleste vous donnera-t-il les vraies richesses? Nous sommes autorisés à rester dans le parc où nous ne serons pas inquiétés. On nous donnera du travail s'il y a quelque chose à faire. En attendant, nous ramassons les papiers qui traînent autour de la maison. Nous voudrions tant nous rendre utiles, manifester notre reconnaissance et notre bonne volonté. C'est à ce moment qu'un soldat nous amène deux Russes évadés de notre convoi comme nous. Cette arrivée nous désappointe. Nous voudrions être seuls à profiter d'une situation aussi inattendue. Le fait est que cette arrivée va gâter les choses, car ce que l'officier de santé peut faire pour deux, il ne peut plus le faire si sa cour est envahie de détenus arrêtés dans les bois. On donne à manger aux Russes qui se tiennent avec nous dans un coin du parc. Comme je demande à un soldat s'il peut nous procurer des vêtements civils pendant qu'il va à leur recherche, l'officier vient nous avertir qu'il nous faut partir tout de suite de là. Nous devons nous rendre à la ville, dans un camp où se trouvent d'autres camarades. Lorsque les Américains qui ne sont pas loin arriveront, nous leur serons remis. La ville est déclarée ville ouverte. On nous donne à chacun une boîte de conserve et des biscuits, et malgré nos supplications, nous devons partir. Pourquoi ce brusque changement d'attitude ? Certainement parce que l'officier a su que la police et les SS recherchent les détenus évadés qu'ils font passer pour de dangereux criminels. Et il ne veut pas courir le risque de nous cacher aux yeux des SS. Mais, fait notable, il ne nous livre pas à la police. Il ne nous fait pas accompagner jusqu'au camp en question.

tirent sur les rayés. Ils en ont descendu une vingtaine en ville aujourd'hui. Nous voilà, rebroussant chemin pour regagner rapidement les bois. Nous sommes moins que jamais rassurés. Le cœur cogne dans la poitrine. Nous redoutons toute rencontre et le claquement sec qui nous est destiné. Nos jambes sont lourdes. Pourtant, il faut agir, nous ne sommes pas encore battus. À l'orée du bois, entendant remuer dans un fourré, j'aperçois le docteur français de Vieda qui se cache. Et avant d'avoir pu lui demander comment il est arrivé là et ce qu'il compte faire, il nous dit « Allez, n'importe où, mais pas dans le bois, c'est plein de soldats !»« Allez, n'importe où, c'est bien joli à dire, mais il n'y a pas tellement d'endroits pour se cacher. Nous sommes angoissés, affamés et fatigués comme des bêtes. Comme il se fait tard, nous décidons de passer la nuit dans un épais fourré, isolé au milieu d'un champ. » Tandis que nous gagnons notre abri et que nous faisons nos préparatifs pour la nuit, nous avons le sentiment que 1000 yeux nous épient. Mais c'est peut-être dans cet îlot touffu, au milieu d'un champ, que nous sommes le mieux cachés. Après avoir mangé la conserve de viande qu'on nous a donnée, nous nous endormons. Il fait froid. De loin en loin, un claquement sec, un bruit de char en marche, hache cette nuit habitée d'invisibles terreurs. Enfin, le jour nous retrouve à la même place. Mais nous sommes très à l'étroit et nous ne pouvons pas faire de feu sans risquer d'attirer l'attention sur nous. Aussi, après avoir longtemps observé la lisière du bois, comme rien d'anormal n'a l'air de se passer, nous abandonnons notre abri précaire et gagnons rapidement le couvert des arbres. Nous avançons avec prudence dans cette forêt de pins dont les troncs nous cachent insuffisamment. Nous rencontrons un Allemand assez minable, un pauvre type qui a l'air occupé avec une bêche. Comme je lui demande s'il a vu des soldats, il me répond que les soldats sont partout, qu'il est lui-même un Häftling évadé et il nous découvre un pantalon rayé sous son pantalon civil. Il a l'air absolument désorienté. Cette rencontre ajoute à notre désarroi. Nous ne savons plus que faire. L'ennemi est partout et partout invisible. Une branche qui craque suffit à nous couper le souffle. Nous nous avançons dans une autre direction. Rien de suspect. Et puis au loin, à travers les arbres, nous voyons monter des volutes de fumée bleue jouant dans les rayons du soleil. Trois silhouettes sont accroupies autour d'un feu. On dirait des bûcherons. En approchant, j'acquiers la certitude qu'il s'agit aussi de détenus. Et je reconnais un Russe d'Osterhagen. Ils nous apprennent qu'un convoi entier évacué de Dora s'est échappé la veille, comme nous. Les SS et les Volkssturm leur donnent la chasse. Nous apprendrons plus tard que cette chasse à l'homme aura été un véritable massacre. Ils nous conseillent de nous éloigner d'eux, de ne pas nous tenir trop près de la lisière du bois, ni de trop nous y enfoncer. Un peu plus loin, un creux de terrain nous semble propice pour faire halte. Et nous faisons cuire les pommes de terre. Puis, derrière un rideau de jeunes arbres, nous passons le restant de la journée allongés. Toujours rien d'anormal, sinon quelques coups de feu lointains et clairsemés. Combien de temps devrons-nous attendre ainsi? On n'a pas l'impression que le front se rapproche. Peut-être sommes-nous encerclés, mais comme cette ville n'intéresse pas les Américains, ils continuent leur progression. Nous en avons pour 8 ou peut-être 15 jours à attendre ainsi. Nous vivons des heures de grande tension. En ce 13 avril, je pense à la tante qui m'a élevée et dont c'est l'anniversaire aujourd'hui.

0: aujourd'hui. Je voudrais tant la revoir. Seigneur, viens à notre secours. Hâte la libération de tous ceux qui vont encore mourir sans cela. Nous réussissons à dormir. Il fait si bon dans les bois, en cette saison, roulé dans sa couverture. L'air est si pur, après les puanteurs qu'il a fallu respirer dans les blocs. Enfin, l'aube se lève sur ce samedi 14 avril, qui sera pour nous le jour le plus long de l'histoire. Que va-t-il nous apporter? Comment supporterons-nous le poids grandissant de notre solitude dans un monde hostile? Comme nous l'avons dit au départ de notre lecture, le temps s'éternise pour les prisonniers déplacés d'un endroit à l'autre, tentant de s'échapper, repris, mal nourris et ne voyant pas d'issue à cette débâcle. Aimé Boniface et son ami Amaro sont toujours dans l'attente d'une solution qui ne se manifeste toujours pas. Ils cherchent de multiples façons. 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
1: C'était Hélène Vignon dans « Je lis pour vous ». Rendez-vous demain à 21h30 pour un nouvel épisode.

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0: 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Il est 7h, et tout de suite le journal de Radio France Internationale.
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1: Bonjour à toutes et à tous et bienvenue. RFI Matin commence 3 heures d'infos, de reportages, d'invités aussi. Dans une heure, le dessinateur Johan Sfar sera dans notre studio pour parler de cette affaire qui secoue le monde du livre. Tellyson Aurélien, auteur canado-haïtien qui aurait eu très largement recours à l'IA pour son roman star de la rentrée littéraire. On en parle tout à l'heure avec Johan Sfar. 8h20, heure de Paris. D'abord, c'est le journal. Bonjour Julien Coquel-Rohem.
3: Bonjour Andréane. À la une en France, la campagne présidentielle de Marine Le Pen, perturbée par les révélations de Mediapart hier. Des propos antisémites attribués au président du Rassemblement National, Jordan Bardella. Il porte plainte pour diffamation alors que Marine Le Pen, prise de court, dénonce une barbouzerie. De nouvelles frappes russes sur Kiev dans la nuit et dans ce journal reportage en Ukraine dans les coulisses d'une unité anti-drone au bord de la mer Noire. À la une également, en France encore, une grande grève dans la fonction publique aujourd'hui avant l'annonce du projet de budget du gouvernement jeudi. Et puis l'ère Zidane, bel et bien lancée à la tête des Bleus. Deuxième match et deuxième victoire pour le nouveau sélectionneur de l'équipe de France de foot hier soir en Belgique.
1: Porte plainte pour diffamation et dénonce une tentative de déstabiliser la campagne du Rassemblement National.
3: Le président du parti d'extrême droite, Jordan Bardella, rattrapé par des propos antisémites qu'il aurait tenus en 2013, alors qu'il n'était qu'un jeune militant du parti qui s'appelait encore le Front National. Les banques sont toutes détenues par des juifs. Le juif doit dominer les autres peuples, les écraser et les voler. Quelques exemples des saillies antisémites violentes révélées par Mediapart hier et attribuées à celui qui incarne en partie la dédiabolisation du RN, créée dans les années 70, notamment par plusieurs anciens Waffen-SS. Des révélations qui percutent de plein fouet la campagne de Marine Le Pen, favorite de la présidentielle dans 6 mois, et qui présente Jordan Bardella comme son futur Premier ministre, elle qui affirmait il y a 12 ans que son parti était le meilleur bouclier des Juifs de France. Les deux têtes du RN ont tenté hier de démentir au plus vite Raphaël Delvolvé.
4: Pas question de laisser une polémique aussi explosive enflée. Bardella s'est invité hier soir sur la chaîne de télévision du groupe Bolloré, CNews.
5: Ses propos sont parfaitement délirants. J'ai évidemment missionné mon avocat qui a déposé une plainte en diffamation.
4: Un démenti ferme quand Mediapart dit détenir des informations authentifiées. Le candidat RN à Matignon dit s'attendre à de nouveaux articles et ne pas les craindre.
5: Et si Mediapart produit des documents dans la mesure où je suis certain de ne pas avoir tenu ses propos, ni même de les avoir pensés d'ailleurs, eh bien ces documents seront poursuivis pour faux.
4: Une opération déminage après un déplacement de campagne de Marine Le Pen perturbé. Assaillie par la presse, la candidate est apparue agacée.
6: Les messages ont été authentifiés.
7: Oui, bien sûr.
6: Ça ne peut être évidemment qu'un faux, qu'une manip, qu'une barbouzerie.
4: Les adversaires du RN ne s'y trompent évidemment pas, même si l'insoumis Jean-Luc Mélenchon se voulait prudent.
8: Je condamne formellement les déclarations de Monsieur Bardella, si c'est bien lui qui les a prononcées.
4: Les autres chefs de la gauche, écologistes, communistes et socialistes, pointent eux les liens étroits et historiques entre antisémitisme et extrême droite. Tout comme le chef de la diplomatie Jean-Noël Barrot et la ministre Aurore Berger, le CRIF y voit lui les limites de la dédiabolisation du RN. La réputation du parti est effectivement en cause, tout comme son tandem Le Pen-Bardella, censé être sa force.
3: Et à gauche également, la chef des écologistes Marine Tondelier appelle à la démission de Jordan Bardella, notamment eurodéputé, démission, dit-elle, de toutes ses fonctions.
1: De fortes explosions à Kiev cette nuit après une nouvelle journée meurtrière en Ukraine.
3: L'alerte aérienne déclenchée de nouveau cette nuit alors qu'hier une frappe de drone en plein cœur de la capitale a tué une femme et fait 6 blessés. Une autre attaque de drone a endommagé sans faire de victime un poste frontière ukrainien près de la Pologne. Comment l'Ukraine se défend-elle face aux frappes aériennes incessantes de la Russie, plongée ce matin en première ligne du filet de défense ukrainien sur les bords de la mer Noire, où de petites unités mobiles quadrillent la côte et tentent d'intercepter les drones qui menacent le pays. Nos envoyés spéciaux Nathanaël Vitran et Sergueï Dmitriev ont pu suivre l'une d'entre elles près d'Odessa. Reportage.
9: On est arrivé sur les lieux, éclairés à la lumière des lampes torches. Nathanaël,
7: Maxime.
10: Forsache.
7: Merci, monsieur.
11: Nom de guerre, Forsache. Son unité fait partie de la brigade Liut, Fury en français, de la police nationale ukrainienne.
12: Au départ, nous étions un groupe d'assaut. Nous avons combattu dans le Donbass et puis ce groupe s'est formé à partir des blessés qui n'étaient plus physiquement en mesure de combattre. Nous sommes ici 24 heures sur 24, 7 jours sur 7.
13: Celui qui nous sert de guide ce soir nous montre sur cette mitrailleuse le fonctionnement. Il y a un écran infrarouge.
12: Vous visez le ciel, vous regardez la vitesse à laquelle se déplace le drone et l'idée est de tirer devant lui pour créer un mur de feu sur sa trajectoire. Le drone traverse cette barrière de balles, il est touché, il tombe et il explose.
13: On vient d'informer l'unité de tsunami que des chasseurs russes ont été repérés dans le ciel au niveau de la Crimée, ce qui veut dire qu'ils pourraient éventuellement larguer des drones sur la région. Et ils sont donc en train de se préparer à cette éventualité.
14: Où est-ce qu'ils se dirigent ? Vers nous ?
12: Non, pas vers nous, vers Odessa.
13: Alors il y a bien un drone russe qui survole, qui menace la région, mais un peu trop loin pour que cette unité intervienne. C'est donc d'autres moyens de défense qui seront mis en œuvre. Cette fois, et c'est tant mieux, ils n'auront pas à ouvrir le feu. Alors, sur leur téléphone, ces vétérans nous montrent des vidéos de drones russes abattus en Ukraine, ici ou ailleurs, par des mitrailleuses comme celle-ci. À l'horizon, le chef de l'unité croit apercevoir le flash d'une explosion. Mais difficile de savoir à cette distance si c'est le drone russe qui a été abattu par la défense ukrainienne ou s'il a au contraire atteint sa cible. Nathanaël Vitran, Sergueï Dmitriev, Viktor Soyenko, Odessa, RFI.
3: Et l'Ukraine où Volodymyr Zelensky a fait hier un nouveau point sur le soutien de la Corée du Nord à la guerre menée par la Russie. 8000 soldats nord-coréens sont selon lui sur le sol russe. En ce moment, le président ukrainien affirme que Pyongyang s'apprête à déployer 10 000 soldats supplémentaires en soutien à Moscou.
1: Aux États-Unis, le chef de la diplomatie Marco Rubio évoque une attaque dans laquelle un acteur étranger est clairement impliqué.
3: Celle que la police britannique a déjouée ce week-end aux abords de la base aérienne de Fairford en Angleterre, utilisée par les États-Unis, notamment pour bombarder l'Iran. Les 5 hommes suspectés d'avoir préparé un attentat à l'explosif sur la base ont été interrogés hier, avant d'être libérés sous caution. À Londres, Sidonie Gaucher.
15: Les 5 hommes britanniques âgés de 23 à 25 ans sont donc rentrés chez eux. Pour autant, l'affaire n'est pas close. Le Premier ministre Andy Burnham a réagi en annonçant une réunion de crise.
16: Tout ce que je peux dire pour l'instant, c'est que je vais réunir le comité Cobra pour qu'on puisse avoir toutes les cartes en main et qu'on puisse y voir plus clair. Je pourrai donc m'exprimer pleinement sur la situation plus tard.
15: Et Lawrence Taylor, le chef de la police antiterroriste britannique, a déclaré que toutes les hypothèses possibles sont examinées, y compris celle selon laquelle cet acte aurait pu être commis par des intermédiaires ou des individus agissant pour le compte d'un État étranger. L'ambassade iranienne à Londres a indiqué sur X rejeter catégoriquement son implication. En avril, la Grande-Bretagne a relevé son niveau de menace terroriste de substantiel à grave, indiquant qu'une attaque terroriste dans les 6 prochains mois était considérée comme hautement probable. Sidonie Gaucher, Londres, RFI.
3: Et Donald Trump, de son côté, s'est dit hier soir surpris par la remise en liberté des suspects. « Je n'aurais pas fait ça », affirme le président américain qui estime possible que l'Iran soit impliqué dans cette attaque.
1: En Éthiopie, la guerre qui continue 6 jours après le lancement de l'offensive d'une alliance de groupes armés.
3: Et la riposte de l'armée fédérale qui se fait plus intense dans le sud du Tigré où les troupes ont pris hier le contrôle de la ville clé d'Alamata. Les rebelles continuent pendant ce temps leur avancée en Afar, dans le nord-est du pays, où ils s'approchent d'un axe vital pour l'économie. Correspondance à Addis Abeba de Marlène Panara.
17: Alamata libérée. Hier, les forces de paix du Tigré, milice tigréenne alliée au gouvernement fédéral, ont annoncé sur Facebook être entrées dans la ville. Une information confirmée par les autorités municipales qui évoque d'intenses combats. Alamata est une prise stratégique pour l'armée fédérale. Cette ville de 80 000 habitants est située à une quinzaine de kilomètres à l'intérieur du territoire tigréen, sur la route menant directement à Mekele, la capitale de la région. L'armée déclare également avoir pris le contrôle de Sékota dans la province de la Mara. Elle y maintient actuellement plusieurs garnisons. Selon une source humanitaire, sur le front de l'Afar, les forces tigréennes contrôlent désormais plusieurs localités. Après des affrontements impliquant de l'artillerie lourde, elles sont entrées dans la ville d'Erevti, à une soixantaine de kilomètres de route de la frontière du Tigré. D'après cette source, les affrontements ont poussé de nombreux habitants à fuir dans la panique vers d'autres zones du territoire. D'après Jalaleh Getachewiru, analyste pour le réseau spécialisé des conflits ACLED, la progression du TPLF menée avec le groupe d'opposition Afar Ougougoumo pourrait changer la donne si elle venait à s'approcher de l'axe qui mène vers Djibouti, explique-t-elle. Le contrôle de cet itinéraire pourrait menacer la principale voie commerciale de l'Éthiopie. Marlène Panara, Addis Abeba, RFI.
3: Et la reprise des combats en Éthiopie qui s'est aussi accompagnée d'une recrudescence de fausses informations. Vous retrouvez l'analyse de notre service Info Vérif sur notre site RFI.fr.
1: Il est 7h10 à Paris. En France, une journée test de la colère sociale à 6 mois de la présidentielle.
3: L'appel d'une large intersyndicale à la grève dans la fonction publique. Aujourd'hui, plus de 170 manifestations attendues à 2 jours du budget, de la présentation du budget d'économie du gouvernement pour demander notamment ces manifestations, la revalorisation du point d'indice qui fixe la rémunération des fonctionnaires. L'exécutif qui prévoit 54 milliards d'économies a décidé une nouvelle fois de le geler l'an prochain. Les syndicats s'insurgent pour leur pouvoir d'achat. Sylvie Aebischer est co-secrétaire générale de l'UFSE-CGT.
7: On a perdu en quelques années énormément de pouvoir d'achat. Le point d'indice n'a pas été revalorisé depuis 3 ans. Depuis l'arrivée d'Emmanuel Macron au pouvoir, on a perdu 15,62% de pouvoir d'achat. Il faut imaginer ce que ça peut représenter pour un agent. Donc la perte de pouvoir d'achat pour un agent public en catégorie C depuis 2023 est d'environ 100 euros par mois, donc de manque à gagner. Et quand on voit l'augmentation des prix, la reprise de l'inflation, l'explosion des prix de l'essence à la pompe, le prix du cabi, on a en fait à un moment vraiment besoin de récupérer ces pertes de salaire. Et donc à un moment, ça suffit de faire des économies sur le dos des agents publics. Donc l'annonce, là, par le gouvernement Lecornu, qu'on poursuivait sur le gel du point d'indice, ça suffit. Il y a une vraie colère qui s'exprime, et d'abord sur la question salariale. Après, on a d'autres revendications, évidemment, sur les moyens des services publics. C'est moyens pour les services publics et conditions de travail.
3: Sylvie Aebischer au téléphone d'Arambeng et la journée de grève qui s'annonce assez suivie, notamment dans l'enseignement. 40% de grévistes attendus parmi les professeurs des écoles et la participation au cortège parisien de 5 à 10 000 pompiers.
1: Et puis, Julien, du foot et la séduisante victoire des Bleus hier soir en Ligue des Nations.
3: L'équipe de France s'est imposée 1-0 face à la Belgique à Bruxelles pour le deuxième match de Zinedine Zidane en tant que sélectionneur et avec au coup d'envoi une équipe largement remaniée. Prometteur pour Zizou dont les choix commencent à porter leurs fruits, Cédric de Oliveira.
10: C'était l'une des surprises parmi les nouveaux convoqués de Zinedine Zidane. Alors après cette première sélection solide face à la Belgique, le défenseur Andy Diouf a pu savourer un premier succès.
18: Ah, ça s'est bien passé avec une belle victoire, donc très content de débuter comme ça.
10: Alors ça ne s'entend pas au micro, mais son sourire était bien là pour escorter sa timidité. Comme lui, 3 autres Bleus ont fêté leur première titularisation, dont le milieu de terrain Lucas Dacuna et le défenseur Jérémy Jacquet. Des néophytes éblouissants, ce qui n'étonne pas leur partenaire Pierre Kaloulou.
19: Personnellement, j'ai une grosse confiance en mes coéquipiers. Sur le terrain, je suis pas surpris. Quand t'as des joueurs qui ont une grosse intelligence de jeu, ils sont bons techniquement et on court. Donc ça veut dire qu'après c'est plus facile de se comprendre.
10: Avec 9 changements par rapport à l'équipe qui avait battu la Turquie, Zidane a attendu la fin de match pour lancer les stars Dembélé, Olise et Cherki. Un choix totalement assumé.
20: Parce que je crois en mes joueurs. J'ai une team qui vit bien ensemble, qui travaille bien. Même s'il y a eu ces changements, enfin, moi j'ai pas eu peur du tout de ce qui pouvait se passer.
10: Le nouveau sélectionneur a ainsi pu se délecter du festival de Michael Olise, décisif en fin de rencontre pour obtenir une victoire méritée. Avec en prime une célébration déjà iconique, l'ère Zidane est définitivement lancée chez les Bleus. Cédric D'Olivera, Bruxelles, RFI.
3: Le prochain rendez-vous vendredi au Stade de France face à l'Italie qui a battu hier soir la Turquie 4-1.
1: Julien Coquel en M1. Et en football, il y a aussi les éliminatoires de la prochaine CAN. 17 matchs au programme aujourd'hui. J'espère que vous n'avez rien de prévu. On passe tout ça en revue dans une demi-heure avec Antoine Grenier. RFI Matin avec vous jusqu'à 10h. Et ce matin, on fait le point notamment sur la situation en Éthiopie et le flot de désinformation qui accompagne la reprise de la guerre. Notre cellule Info Vérif s'est penchée pencher sur le sujet. On en parle ce matin. Et puis également au programme, cette campagne particulièrement virale en faveur de l'excision au Mali. On décrypte ça avec Mamadou Mbodj, docteur en psychologie clinique qui exerce à Dakar. Mais pourquoi ce sujet reprend de l'ampleur? Parce qu'il y a une situation de crise, nous dira notre grand invité Afrique. Rendez-vous 7h45. Et avec notre grand invité international, on parle littérature et intelligence artificielle. Les deux sont au cœur d'une vaste polémique en ce moment. Arnaud Pontus, vous en parlez dans une heure avec le dessinateur Johan Sfar.
0: Oui, parce que Johan Sfar vient de publier une nouvelle bande dessinée terriblement d'actualité. Ça s'appelle Cohen contre l'intelligence ou Comment survivre à l'IA, l'histoire d'un auteur confronté à une intelligence artificielle.
21: Bonjour à toutes et à tous. Vous écoutez les idées de sortie de Radio Alliance Plus. Mercredi, les ATP de Nîmes lancent leur saison 2026-2027 avec le spectacle Un juge de et avec Fabio Alessandrini. Écrit à partir de témoignages de magistrats et d'avocats français et italiens, ce spectacle n'est ni une plaidoirie, ni une conférence, ni une reconstitution de procès. Un juge est un hommage à ces héros et héroïnes ordinaires qui luttent dans un monde pour défendre une idée, souvent au risque de leur propre existence. Un homme retrace son parcours de juge, de l'insouciance des études de droit à la choquante confrontation avec la réalité du terrain. Il raconte ses premiers pas dans une terre oubliée par les institutions, à la merci de la criminalité organisée. Il revit la prise de conscience d'une mission et de la valeur d'un serment, l'engagement de toute une vie dans la lutte contre la mafia, en Italie et en Europe. Cette pièce est à découvrir mercredi à 19h en vous rendant à l'Université Vauban de Nîmes, dans l'Amphi A5. Jeudi, la SMAC Paloma accueille l'artiste James Baker. À 24 ans, James Baker continue de tracer un chemin singulier dans la nouvelle scène musicale française. Originaire de la banlieue parisienne, cet artiste autodidacte façonne un univers à la croisée de l'indie pop, du rock alternatif, de l'électro et du rap. Auteur, compositeur et interprète, il assume chaque recoin de son projet, de l'écriture à la production, en passant par l'imaginaire visuel. Dans un univers musical et visuel labyrinthique, les émotions se distordent, les repères se brouillent. James Baker y interroge les mécanismes du déni, les vertiges de l'amour et la fragilité identitaire avec une sensibilité brute. Il détourne les codes pour mieux révéler les fissures et propose une œuvre où chaque morceau agit comme une scène onirique, parfois douce, parfois troublante, toujours sincère. Pour découvrir cet artiste, rendez-vous à Paloma, jeudi, à partir de 20h30. De jeudi à samedi, l'Ombrière du Zez vous propose une nouvelle édition du Parlement des Liens, autour cette année de la thématique « Robustesse et territoire, quels avenirs face aux crises ?». Pendant 3 jours, le Parlement des Liens réunira collectivités, chercheurs, associations, entreprises, habitantes et habitants, afin d'imaginer collectivement ces manières d'habiter ensemble le territoire et de nourrir des politiques publiques capables de répondre aux défis en cours et à venir. Au programme, des rencontres, des conférences et des ateliers. Pour connaître tous les détails de l'événement et réserver vos places, rendez-vous sur le site de l'Ombrière du Zez. C'était les idées de sortie de Radio Alliance Plus. Merci beaucoup pour votre écoute et votre fidélité. Je vous souhaite une agréable journée sur le 103.2 en DAB+ et sur notre site internet. On se retrouve dès demain pour de nouveaux rendez-vous.
22: On continue nos programmes avec Christian Delors dans Poussière et Granit.
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Bonjour à toutes, bonjour à tous, bienvenue sur Radio Alliance Plus 103.2 FM, DAB+, et notre site internet radioallianceplus.fr. Voici Poussière et Granit, au micro Christian Delors, et à la technique Louis Esparcel. C'est aujourd'hui avec l'hebdomadaire Réforme et l'éditorial de son rédacteur en chef que nous commençons cette émission. Réforme fait en effet sa une avec la venue en France du pape Léon XIV. Nous passons ensuite aux informations locales, carrés protestants et associations protestantes d'assistance, mais aussi séance d'ouverture de l'Université populaire des religions de Nîmes. La Fédération protestante de France attire ensuite notre attention sur un colloque qui abordera prochainement le thème « foi chrétienne et populisme ». Suivent des informations sur la presse, notamment avec un article sur le thème « Entendre la voix des enfants » paru dans le magazine régional Le CEP du mois d'octobre et la présentation du magazine semestriel « Ressources ». Avec une belle photo du pape Léon XIV en couverture, l'hebdomadaire protestant Réforme propose dans son dernier numéro un dossier intitulé « Léon XIV, attendu aussi par les protestants ». Bienvenue, frère Léon. C'est ainsi que Stéphane Lutz-Sorg, rédacteur en chef de Réforme, introduit son éditorial. Ainsi donc, le pape Léon XIV effectue-t-il un voyage apostolique en France du 25 au 28 septembre. Grand bien lui fasse, maugréra-t-on, du côté des chaumières parpaillotes. Doit-il pour autant faire la une de Réforme? Oublierait-on l'histoire, alors même que l'Assemblée du désert vient de rendre hommage à Marie Durand, qui croupit pour ne pas avoir abjuré sa foi 38 années dans les geôles de Louis XV, et Luther et son essentiel grâce seule, et le triple refus fondateur de la papauté, du culte marial et du sacrifice de la messe, qui seront assurément tous trois célébrés jusqu'à plus soif les jours prochains. Certainement pas, assure Stéphane Lutz-Sorg, et c'est même avec ces principes chevillés à l'âme que nous nous apprêtons à apprécier la dite visite apostolique. D'abord parce que tous les croyants de toutes les religions et de toutes confessions sont associés à ce moment. À Metz, une rencontre interreligieuse est prévue lundi matin, et les responsables des institutions protestantes interrogées expriment tous une attente vis-à-vis de Léon XIV. Les sujets sont nombreux. L'Europe, à l'heure où les populismes prospèrent sur le continent, les migrants rejetés et réduits au rôle de bouc émissaire, l'attention à la création sur une planète si abîmée, le développement débridé de l'intelligence artificielle, la place des femmes dans les religions. La présidente de l'Union des Églises protestantes d'Alsace et de Lorraine risque fort de se retrouver bien seule lundi face au pape. Ou l'avenir de l'écuménisme. Ajoutons-y un insidieux catholicisme identitaire qui ne manquera pas de vouloir se montrer. Ensuite, parce qu'il est impossible de ne pas constater l'extraordinaire enthousiasme qui accompagne la venue de Léon, attendu comme une superstar ou un saint. L'Église catholique enregistre par centaines de milliers les inscriptions aux différents rassemblements prévus à Paris, Lourdes et Metz. Étonnant dans une société pourtant largement déchristianisée, signe peut-être d'un changement de perception de la figure papale, voire d'une recomposition du religieux dans l'espace public globalisé, comme le suggère la revue Esprit. C'est donc aidé de la grâce et de notre liberté de conscience que nous observerons ce rendez-vous du pape avec la France et souhaitons la bienvenue à notre frère Léon. C'était donc l'éditorial de Stéphane Lutz-Sorg, rédacteur en chef de Réforme, dans le dernier numéro de ce journal. De fait, dans ce numéro de Réforme, plusieurs responsables des églises protestantes expriment dans ce dossier ce qu'ils attendent du pape.
J'attends du pape une parole capable de susciter un élan pour l'Europe, résume Christian Krieger, président de la Fédération protestante de France. Ou j'aimerais que le pape donne davantage de place aux femmes, dit Isabelle Gerbert, présidente de l'Union des Églises protestantes d'Alsace et de Lorraine. J'aimerais que le pape ait une parole forte pour les exilés, déclare pour sa part Christian Bacuet, président de l'Église protestante unie de France. Quant à Pierre Blanza, chargé des relations œcuméniques à la Fédération protestante de France, il espère une parole du pape sur la charte œcuménique européenne. Et encore d'autres souhaits d'autres responsables. Comme cette visite s'inscrit dans le temps pour la création, nous espérons que le pape posera un geste pour le soin de la création. Que le pape continue de porter un discours clair et prophétique sur l'intelligence artificielle, ajoute un autre responsable. Et sous le titre « Léon XIV, le pape des défis du moment », Olivier Bobineau, spécialiste de l'histoire de l'Église catholique, dans des propos recueillis par Philippe Clancher, observe la poursuite de la grande tradition diplomatique du Vatican sous le pontificat de Léon XIV, qui montre qu'il sait user de son autorité spirituelle pour influer sur le monde. Information locale. Carré protestant. Carré protestant, c'est le nouveau nom de ce lieu qui rassemble la maison du protestantisme et le petit temple. Il est situé tout près de la maison Carré. Son adresse, c'est 3 rue Claude Brousson, 30 000 Nîmes. Son numéro de téléphone, 04 66 67 97 40. Et son adresse mail, mdp.nimes@free.fr. Le carré protestant, c'est un lieu pour s'informer sur les convictions et les activités de l'Église protestante unie, un lieu pour se poser, pour échanger. Prenez le temps de passer le seuil. L'accueil a lieu du mardi au vendredi de 9h30 à 12h et l'après-midi du lundi au vendredi de 14h à 17h et le samedi de 10h à 12h. La bibliothèque du carré protestant est ouverte le vendredi de 14h à 17h. Les repas du jeudi, qui étaient une habitude de la maison du protestantisme, vont reprendre à partir de ce jeudi 1er octobre. Le repas commence à 12h15. Une petite participation financière est demandée aux participantes et participants, mais il n'est pas nécessaire de s'annoncer à l'avance. Exposition. C'est le chemin qui compte. C'est une exposition de Pierre Huriot qui aura lieu du 29 septembre au 5 octobre. Le vernissage aura lieu justement le jeudi 1er octobre à partir de 18h30. Cette exposition sera suivie de l'exposition « Voyage et monde flottant », texte et aquarelle de Catherine Bergerot-Jones. Cette deuxième exposition aura lieu, elle, du 6 au 13 octobre, avec un vernissage le vendredi 9 octobre à 18h. Association protestante d'assistance, APA. L'Association protestante d'assistance de Nîmes recrute son ou sa secrétaire générale. Ce poste est à pourvoir au 1er janvier 2027. C'est une fonction clé pour animer l'équipe de 3 salariés, coordonner les activités et les bénévoles au service des publics les plus fragiles, représenter l'association auprès des partenaires et des financeurs. Les personnes intéressées par ce poste peuvent contacter le président de l'APA, Antoine Caillot, à l'adresse suivante président.apa@apa30.fr. L'APA recherche des bénévoles. Si vous aimez le contact, les équipes engagées, les actions de solidarité, n'hésitez pas à contacter l'APA par courrier électronique contact@apa30.fr ou bien directement à l'adresse suivante 19 rue Bigot, 30 900 Nîmes. C'est en envoyant un chèque à cette adresse que vous pouvez soutenir et adhérer à l'APA.
19 rue Bigot, 30 900 Nîmes. L'adhésion 2026 est de 20 euros. Elle est défiscalisée à hauteur de 75%. Votre don sera également défiscalisé à hauteur de 75%. Vous pouvez aussi demander qu'on vous envoie le rapport d'activité 2025. Merci pour votre engagement et votre soutien. Université populaire des religions, inauguration publique. Après plusieurs mois de préparation, l'Université populaire des religions de Nîmes ouvre donc officiellement ses portes. Cette soirée inaugurale marquera le début de notre première année universitaire. Le lancement public de l'association et de l'année universitaire 2026-2027 aura lieu en présence de Jean-Marc Sauvé, vice-président honoraire du Conseil d'État et président de la Cité internationale universitaire de Paris, avec François Claveroli, président de l'Université populaire des religions de Nîmes. Mercredi 30 septembre à 19h, à l'auditorium du Carré d'Art, le thème 2026-2027 sera « Liberté, égalité, fraternité ». L'Université populaire des religions de Nîmes est née d'une conviction simple. On ne peut véritablement dialoguer qu'à partir de ce que l'on connaît. Dans une société où les religions, les convictions et la laïcité sont souvent invoquées, commentées ou opposées, nous voulons offrir un lieu où elles puissent être étudiées avec rigueur, expliquées sans caricature et mises en dialogue sans confusion. Laïque, républicaine et non cultuelle, l'université est ouverte à toutes et à tous, croyants comme non-croyants. Elle entend transmettre des savoirs, donner des clés de compréhension et créer les conditions d'une rencontre respectueuse des convictions et de la liberté de conscience. L'Université populaire des religions de Nîmes, ou UPRN, est une association de la connaissance et la transmission. Elle propose des conférences, cycles et ressources destinées à éclairer les religions, les traditions et les faits du sacré. Ouverte à tous les publics, elle s'inscrit dans le respect de la liberté de conscience et du principe de laïcité. Programmes et informations sont publiés sur son site internet, en un seul mot, universitépopulairedesreligions.fr. Fédération protestante de France. Foi chrétienne et populisme. Deux jours pour comprendre ce qui bouscule nos démocraties. Que font les populismes à l'état de droit, aux institutions du politique et au statut même de la vérité? Pour répondre à ces questions, la Fédération protestante de France organise le colloque « Foi chrétienne et populisme » les 15 et 16 octobre 2026 au Palais de la Femme à Paris. Deux jours durant, conférences, ateliers et temps de réflexion se succéderont dans un format exigeant et accessible, réunissant chercheurs et acteurs du protestantisme. Parmi les intervenants, Sébastien Fatt, chargé de recherche au CNRS, Marc Lazard, professeur des universités émérite en histoire et sociologie politique à l'Institut d'études politiques de Paris, Alexis Spire, chercheur au CNRS, enseignant à l'École des hautes études en sciences sociales, Olivier Abel, professeur émérite de philosophie et d'éthique à la Faculté de théologie protestante de Montpellier, Alain Dikoff, directeur recherche au CNRS, et Marie-Gaëtte Lebrun, maître de conférence à l'Université de Toulon. Des États-Unis à l'Europe, le phénomène populiste transforme le débat public et brouille le rapport à la vérité, amplifié par les réseaux sociaux. En croisant recherche et terrain, le colloque veut offrir des clés de compréhension à chacun, chacune, spécialiste ou non. Presse.
Alors que nous entrons dans le mois d'octobre, les journaux mensuels arrivent dans nos boîtes aux lettres. Le magazine régional Le CEP est ainsi arrivé avec son lot d'articles tous plus intéressants les uns que les autres. N'hésitez donc pas à vous procurer ce numéro du mois d'octobre. Je retiendrai aujourd'hui dans la rubrique « En région » l'article de Caroline Cousinier, pasteur de l'ensemble des Vallées Cévenoles, article intitulé « Entendre la voix des enfants ». Elle a participé en juin dernier à une rencontre internationale de la Conférence européenne de l'éducation chrétienne. Les participants, raconte Caroline Cousinier, se sont penchés sur la question « Quelle place faisons-nous réellement aux enfants dans nos églises ?» Trois grandes questions ont ainsi traversé la semaine. La religion soutient-elle les droits de l'enfant ? Comment aider les enfants à grandir en liberté grâce à une éducation chrétienne ? Comment entendre leur voix et soutenir réellement leur participation ? Cette semaine m'a invité à poser une autre question. Que pouvons-nous faire avec eux ? Et peut-être faut-il aller encore un peu plus loin. Que peuvent-ils nous apprendre, eux aussi ? Derrière toutes ces questions abordées pendant la semaine, s'en dessinait finalement une autre, fondamentale pour notre protestantisme. Que signifie

0: 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Nous allons maintenant terminer cette émission. 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Au revoir.
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4: Cette semaine, nous nous penchons sur un phénomène qui semble toucher notre société de manière très profonde, phénomène débusqué et décrit par Blanche Le Ridon, qui est essayiste, directrice des études France de l'Institut Montaigne, enseignante à Sciences Po, et qui vient de publier un ouvrage intitulé « Nos inachèvements » paru aux éditions du Seuil. Mais avant de nous pencher sur ce qui peut être, sans doute, un phénomène social, nous avons remarqué que cette finophobie, c'est-à-dire le refus de la fin des choses et plus largement la difficulté d'accepter l'inachèvement, cette finophobie est sans doute d'abord un phénomène personnel et individuel. Et il n'est sans doute pas lié à notre société occidentale du XXIe siècle. Il semble bien que l'homme porte cette finophobie en lui, qu'il a peur de la finitude, à commencer par la finitude de sa propre existence. C'est donc cette peur de la fin des choses, une émotion qui semble bien humaine et bien fréquente. Nous avons souligné que les transitions, même mineures, nous confrontent à l'inconnu et à la perte de ce qui nous est familier. Bon nombre de personnes ressentent cela. Cela témoigne d'une sensibilité, souvent d'un attachement profond au moment présent et puis d'un attachement aux personnes qui nous entourent, parfois aux biens que nous possédons. Cette peur, si elle ne peut pas être totalement évacuée, elle peut être assimilée. C'est-à-dire qu'elle ne doit pas être là en permanence à nous pourrir la vie et nous étouffer en quelque sorte. Plusieurs démarches liées à la psychologie peuvent sans doute nous aider pour annihiler cette anxiété de la transition, cette difficulté à passer d'un état connu à un état inconnu. Il faut pour cela développer une certaine confiance en soi. Il faut pour cela avoir un peu le sens de l'aventure, le sens du pari.

0: Et c'est une sorte de force qui nous propulse vers l'avant, même si nous percevons que cette propulsion vers l'avant n'est pas exempte de difficultés et de dangers. La finophobie, cette peur des fins, cette peur de la conclusion ou aussi la peur du passage du temps. Là encore, nous devons prendre conscience que nous sommes des êtres qui sont soumis au temps, que c'est inexorable. Et étant donné que nous ne pouvons rien y faire, eh bien, il faut l'accepter le mieux possible. Et retourner les choses, ne pas voir le temps qui passe comme un ennemi qui nous ronge, mais de voir dans ce temps qui passe la possibilité d'accéder à quelque chose de nouveau. Bien entendu, nous le verrons dans notre prochain rendez-vous, la foi peut être aussi une dimension très importante pour lutter contre notre finophobie.
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4: La parole du jour que je vous propose se trouve dans l'Évangile selon Marc au chapitre 6 et je lirai quelques versets. Tous mangèrent et furent rassasiés. Et l'on emporta 12 paniers pleins de morceaux de pain de ceux qui restaient des poissons. Ceux qui avaient mangé les pains étaient 5000 hommes. Aussitôt après, il obligea ses disciples à monter dans la barque et à passer avant lui de l'autre côté, vers Bethsaïda, pendant que lui-même renvoyait la foule. Quand il l'eut renvoyé, il s'en alla sur la montagne pour prier. Le soir étant venu, la barque était au milieu de la mer et Jésus était seul à terre. Il vit qu'ils avaient beaucoup de peine à ramer, car le vent leur était contraire. La quatrième veille de la nuit environ, il alla vers eux, marchant sur la mer, et ils voulaient les dépasser. Quand ils le virent marcher sur la mer, ils crurent que c'était un fantôme, et ils poussèrent des cris. Car ils le voyaient tous, et ils étaient troublés. Aussitôt, Jésus leur parla et leur dit « Rassurez-vous, c'est moi, n'ayez pas peur. » Puis il monta vers eux dans la barque et le vent cessa. Ils furent en eux-mêmes tous stupéfaits et remplis d'étonnement, car ils n'avaient pas compris le miracle des pains, parce que leur cœur était endurci. Il y a des jours où tout semble aller bien. Et puis, sans prévenir, le vent se lève. Les disciples de Jésus viennent de vivre un moment extraordinaire, une foule nourrie, un miracle, une joie simple. Et pourtant, Jésus les envoie partir monter dans la barque, traverser sans lui. La nuit tombe, le vent devient contraire, la mer se fait dure et eux, ils rament. Ils rament, mais ils n'avancent pas. Peut-être que cela vous parle. Vous savez, ces moments où l'on fait tout ce qu'il faut et pourtant rien ne bouge. On insiste, on s'épuise, on doute, et parfois on se sent seul. Mais l'Évangile dit quelque chose de discret et d'essentiel. Jésus les voit, depuis la montagne, dans la nuit, au cœur de la tempête, il les voit. Peut-être que vous aussi, dans ce que vous traversez aujourd'hui, vous n'êtes pas aussi seul que vous le pensez. Et puis, au milieu de la nuit, quelque chose se passe. Jésus vient en marchant sur la mer, mais les disciples ne reconnaissent pas. Ils ont peur, ils pensent voir un fantôme, c'est étrange, et tellement humain. Ce qui vient nous sauver nous effraie parfois d'abord. Une parole qu'on n'attendait pas, un changement, une remise en question. Dieu ne vient pas toujours comme on l'imagine. Et puis, une voix simple, clair, confiance, c'est moi, n'ayez pas peur. Pas d'explication, pas de solution immédiate, juste une présence. Et parfois, c'est cela qui change tout. Jésus monte dans la barque, le vent tombe, mais les disciples ne comprennent pas encore. Ils avaient vu un miracle, mais ils n'avaient pas vraiment compris. Et nous ? Nous aussi, nous avons traversé des tempêtes, mais aussi des moments de lumière, des aides inattendues, des signes discrets. Les oublions-nous quand le vent se lève ? Traverser la tempête, ce n'est pas ne plus avoir peur, c'est continuer, même fatigué, c'est rester, même dans le doute. C'est apprendre peu à peu à reconnaître une présence au cœur du bruit, au cœur du vent, une voix qui dit encore « C'est moi, n'ayez pas peur ». Et peut-être qu'aujourd'hui cela suffit pour avancer encore un peu. Bonne journée.
2: C'était la parole du jour de Redouane Esmenti. 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
6: Notre invité cette semaine est Alain Girard. On est très heureux de vous voir revenir dans nos studios.
7: Et moi donc.
6: Vous qui êtes conservateur honoraire du département du Gard. Et dernièrement, vous avez écrit quelque chose d'important sur le prieuré Saint-Pierre. C'est un lieu qui vous a toujours un peu questionné.
7: Ma première conférence en 1968 ou 67 même traitait du prieuré Saint-Pierre de Pont-Saint-Esprit. Donc j'ai accumulé des fiches et des fiches chaque fois que j'avais une notation que je pouvais exploiter. Mais c'était un sujet tellement vaste, vous savez, quand on est conservateur, on a des tâches matérielles, en fait, dans tous les métiers, mais conservateur aussi avec du personnel. Et donc tout ça dormait dans un coin. Et puis il y a eu le Covid, où on ne pouvait pas sortir à plus d'un kilomètre de la maison. Alors je me suis dit, tu ne vas pas tourner en rond. Et donc j'ai ressorti toute cette documentation que j'ai remis en ordre et tout. Et l'idée est venue d'en tirer un article que j'ai soumis au bulletin monumental, mais on m'a répondu qu'il était trop gros et que ça ferait un livre. Alors j'ai pris le terme « livre » au sérieux. Et donc j'ai délayé tout ce que je savais qui pouvait intéresser le sujet, alors au niveau de l'histoire, mais surtout au niveau de l'architecture.
6: Vous l'avez fait paraître chez qui, ce livre ?
7: Aux éditions de La Fenestrelle.
6: Très bien.
7: Moi, je crois beaucoup aux éditeurs régionaux,
6: oui, ou locaux. Oui, oh ben oui, puis Bernard Mazac est très prenant pour ce genre d'ouvrage. Vous l'avez appelé comment ? C'est quoi son titre ?
7: Alors, c'est l'église médiévale du prieuré clunisien Saint-Pierre de Pont-Saint-Esprit.
6: Bien. Comment est-ce que ce lieu de Pont-Saint-Esprit, pourquoi est-ce que les clunisiens sont venus là ? On a compris que c'était une voie importante, le Rhône, l'Ardèche qui se jette dedans, c'était un port, et que les terres autour, elles étaient intéressantes. Donc, les clunisiens avaient besoin de revenus, comme toutes les grandes abbayes, ils ont des prieurés autour, des domaines agricoles, ça, on l'a compris. Mais pourquoi ? Comment est-ce que c'est arrivé que Pont-Saint-Esprit soit confié, donné aux Clunisiens ?
7: Alors ça vient d'une donation de Géraud de Sabran, qui est un descendant d'une très grande famille. Suite à la mort de ses parents, il partage les biens avec son frère, et donc il décide de donner tous ses biens à Cluny. C'est une donation irrévocable, et donc à partir de là, c'est un créateur, et donc on en a fait un saint. D'où on priait Saint-Géraud à Pont-Saint-Esprit. Alors l'histoire plus récemment a un peu démythifié tout cet ensemble. Géraud, il faut retourner dans les mœurs de l'époque extrêmement sévères. C'est un fils de famille qui veut être bien doté, reconnu, et qui donc décide d'être archevêque de Narbonne. Mais il y a quelqu'un sur le poste d'archevêque de Narbonne, alors qu'à ce faire, eh bien, on l'assassine.
6: Effectivement, vous démythifiez là.
7: Pour prendre sa place en 914, c'est un gros scandale qui est remonté jusqu'au pape, qui a réagi, et donc il a été éloigné de ce poste, tout cet ensemble. Et beaucoup plus tard, en 948, il est âgé déjà, et donc il fait ce qu'on appelle une donation d'expiation. C'est-à-dire, alors bon, c'est un peu, dans les textes, c'est un peu caché. Disons qu'il prie pour l'âme de ses parents et pour les fautes qu'il a pu commettre. Et tout, et donc il fait cette donation à Cluny qu'il accepte immédiatement parce que c'est un prieuré extrêmement important. Et à partir de là, on va rattacher tout un ensemble de prieurés. Chaque fois qu'il y aura un prieuré qui voudra se créer, eh bien, on le rattachera à Pont-Saint-Esprit.
6: Pourquoi vous me dites que c'est un prieuré très important? Du temps de Géraud, de Sabran, il y avait déjà un lieu de prière à cet endroit?
7: Alors, oui, dans la donation, dans le thème, alors on a la chance d'avoir l'original qui est à Cluny et qui a été quand même bien étudié. Il donne ses terres avec toutes les dépendances qui sont assorties, qui en dépendent en quelque sorte. Et puis, il y a une église consacrée à Saint-Saturnin. Consécrata. Donc il y a un lieu de culte, et donc il y a sûrement un habitat déjà. Il y a tous les gens qui dépendent de ce domaine, et la preuve c'est qu'il y a au pied un cimetière. Ceux qui connaissent le Saint-Esprit, c'est la place Saint-Pierre, entre les deux églises, Saint-Saturnin et Saint-Pierre. Et c'est un lieu qui donc s'appelle Saint-Saturnin. Alors on peut se poser la question, comment les reliques de Saint-Saturnin sont arrivées à Pont-Saint-Esprit? Parce que c'est quand même la mort de Saint-Saturnin, c'est autour de 250 et à Toulouse. Mais c'est un des premiers saints qui ne soit pas romain. Et donc, il a été extrêmement populaire par la façon brutale de son martyr. Et donc, le roi a voulu récupérer ses reliques pour l'abbaye de Saint-Denis. Et donc, les reliques ont voyagé. Et on peut penser que dans le retour, parce que les Toulousains ont obtenu le retour de ces reliques, eh bien, on a prélevé ici et là quelques parcelles. Vous savez que c'est une histoire complexe, l'histoire des reliques.
6: Ah, hein. Ça, c'est sûr.
7: Hein. Celles qui sont vraies, celles qui sont fausses, d'ailleurs. Hein. Et donc, puis, vous savez que le vol était permis, parce que tout simplement, la relique rapportait beaucoup d'argent. Hein, parce qu'on venait prier sur le corps du saint, puisque dans le christianisme, la moindre parcelle est l'équivalent du corps complet. Donc il y a une église consécrata avec un cimetière, donc il y a une population déjà qui est fixée, qui est la population sûrement du domaine de Géraud de Sabran. Et donc là, il y a une implantation qui est toute faite, et donc les moines arrivent, alors on hésite sur la date, c'est 954, enfin par là, et tout de suite ils occupent les dépendances, parce que le monastère est pratiquement construit, et surtout l'église. Mais cette église pose un problème, puisque c'est l'église de la petite communauté.
6: L'église donc, paroissiale, entre guillemets.
7: Voilà, qui sera l'église paroissiale, mais en plein matin, l'église du monastère. Donc c'est une église double, qui est dédiée à Saint-Pierre, qui est le saint patron des Clunisiens, puisqu'ils sont rattachés directement à Saint-Pierre, et puis c'est l'église Saint-Saturnin. Donc c'est au début, dans les textes pontificaux, jusqu'en 1057-58, on dit que c'est le monastère Saint-Pierre et Saint-Saturnin de Pont-Saint-Esprit sur le Rhône. Donc je veux dire, on ne peut pas se tromper, la topographie est excellente. Mais cette population, avec la mise en place des domaines, va s'enrichir, va s'étoffer. Il y a un marché qui est en place en 1064, mais on sait qu'il était antérieur. Eh bien, il va falloir structurer tout ça. Les moines sont nombreux, puisqu'à une époque, il y en a 30. Donc 30 dans une petite église qui était une église rurale d'un domaine, ça ne peut plus tenir. Et donc, il faut essayer de dédoubler cette église. Alors ça, au Moyen-Âge, on savait le faire. On créait une nef à côté. Parallèle. Mais à Pont-Saint-Esprit, du côté sud, il y a les dépendances du monastère, l'exploitation agricole, et du côté nord, il y a le cimetière. Donc on n'a pas pu faire. Alors vraisemblablement, parce que ça, c'est les vestiges archéologiques qui le suggèrent, il y a une église en hauteur. C'est-à-dire, le bas est réservé à la population et le haut au cœur des moines.
6: Ouf!
7: Oui, ça se fait par exemple à Cruas, à Serrabonne, au cimetière des Aliscans d'Arles. On a des églises sur deux niveaux.
6: D'accord.
7: Ça a dû foncer. Là, on a un chapiteau et sa colonne, qui sont des chapiteaux très grossiers, qui datent de la fin du Xe siècle. Donc là, à peu près, on arrive à voir tout cet ensemble. Mais on a un témoignage extrêmement important, c'est la présence d'un moine qui va être extrêmement célèbre, puisqu'il va être l'abbé de Dijon. Et donc, ce moine est un grand constructeur. Et donc, on peut penser qu'en plus, le chapiteau qui nous reste reprend ceux d'une grande tour, un peu comme la tour Fenestrelle d'Uzès, qui reprend les mêmes thèmes. Donc, on pense que c'est un moine qui était un moine architecte. un moine constructeur. Il est originaire du lac d'Orta, à côté du lac Majeur, en Italie. Et c'est un personnage extrêmement important.
6: Quel est son nom ?
7: Guillaume de Volpiano.
6: C'est... Un drôle de nom ?
7: Oui, d'accord. Oui. Oui, okay. Mais c'est un personnage célèbre. Alors, son histoire, sa vie a été écrite par Raoul Glaber. Et donc, il est à Pont-Saint-Esprit un an et demi, en 998-999. Donc, le monastère est déjà en place. Et Glaber dit, il a recueilli ce que disait ce moine, ce Guillaume de Volpiano, disant qu'il n'avait jamais connu un monastère où il y avait autant de ferveur qu'à Pont-Saint-Esprit.
6: Que c'est beau.
7: Ah, c'est beau, ça,
6: oui,
7: c'est...
6: Oui, que c'est beau.
7: Nous, on le voit en tant qu'historien sur la mise en place d'une exploitation et d'un grand prieuré, mais il y a une expérience spirituelle très forte dans ces monastères cluniciens. L'enjeu est important, tout simplement parce que le christianisme s'est développé surtout dans les villes et pas du tout dans les campagnes. Je vous rappelle que paysan, paganus, ça veut dire païen en même temps. Donc là il y a un rôle extrêmement important et c'est la raison pour laquelle il y a plein d'églises qui ressemblent à celles de Pont-Saint-Esprit dans la région.
6: On se retrouve demain, Alain Gérard, pour continuer de profiter de vos recherches sur le prieuré Saint-Pierre de Pont-Saint-Esprit. À demain.
7: À demain.
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2: L'heure du journal sur RFI. Bonjour Gaëtan Plenet.
4: Bonjour Andréane, bonjour à tous.
2: Et on commence par ce reportage sur la Puerta del Sol.
4: En plein cœur de Madrid, où le campement continue pour protester contre la crise du logement qui frappe l'Espagne, et pas que d'ailleurs, toute l'Europe est concernée. On en parle dans ce journal. On parle aussi d'une opération d'expulsion de réfugiés Rohingyas qui a commencé ce matin en Malaisie. De la police sud-africaine sommée d'obtenir des résultats dans ses enquêtes après une série de féminicides. Et puis de Jordan Bardella qui porte plainte en France. Le patron du parti d'extrême droite Rassemblement National est accusé de propos antisémites par le média en ligne Mediapart.
2: Il visitera cet après-midi des logements sociaux à Barcelone. Le Premier ministre espagnol Pedro Sanchez veut se montrer conscient du problème.
4: Qui ne date pas d'hier. Pourtant, la crise du logement est forte dans le pays. Marie-Carmen en a fait les frais. Son loyer a presque triplé après le rachat de son appartement par une société immobilière. Elle ne pouvait plus suivre. Alors cette retraitée de 87 ans a été expulsée de son logement la semaine dernière. Les images ont fait le tour du monde. On apprend finalement qu'un accord a été trouvé et qu'elle pourra emménager à nouveau sans hausse de loyer dès qu'elle sortira de l'hôpital où elle est soignée pour épuisement. Mais le mal est fait, ça a déclenché un torrent de colère dans le pays. Entre manifestations et campements, les Espagnols veulent que ça bouge. Ils comptent notamment sur le décret-loi qui doit être présenté tout à l'heure à l'issue du Conseil des ministres, mais son adoption n'est pas du tout assurée. Le Premier ministre n'a pas la majorité au Parlement. Alors les manifestants attendent, inquiets mais déterminés. Reportage en plein cœur du centre touristique de Madrid, Diane Cambon.
5: À quelques heures de la présentation au Parlement du décret-loi sur le logement promis par le gouvernement socialiste, la tension monte à la Puerta del Sol. Les assemblées s'enchaînent entre les tentes quechua et les activistes mettent la barre très haute pour obtenir des solutions à la crise du logement. Paco, qui fait partie du syndicat des locataires à l'origine de la mobilisation, estime que le bras de fer avec le gouvernement ne fait que commencer.
6: Avec l'expulsion de Marie-Carmen, nous avons vu comment notre propre grand-mère, notre mère ou nous-mêmes, on pouvait être dans une situation de grande précarité. Si le gouvernement ne présente pas de solutions claires et ambitieuses, on envisage une paralysie générale du pays avec une grève des loyers pour défendre la population. On se sent armé de force et prêt à lutter pour obtenir des changements radicaux.
5: Comme de nombreux militants qui ont vécu le mouvement des indignés il y a 11 ans, Paco espère des faits concrets et ne croit plus aux belles paroles.
6: Le décret-loi, c'est une bonne chose s'il est approuvé, mais cela ne va servir à rien si cela n'est pas appliqué. On ne veut plus de belles promesses. C'est pour cela que nous sommes ici à camper. Nous voulons aller plus loin, notamment en mettant fin aux expulsions, et nous voulons voir une véritable politique de logement public.
5: Le syndicat des locataires exige également des contrats de location indéfinis et le gel des prix des loyers. Deux conditions qui ne font pas l'unanimité au sein de la coalition gouvernementale et qui pourraient faire capoter le si attendu décret-loi. Madrid, RFI.
4: Et pour vous donner une idée de l'ampleur de la crise, en 10 ans, le prix au mètre carré a presque doublé en Espagne, que ce soit à l'achat ou à la location. Alors on parle de l'Espagne à cause de la forte mobilisation du moment, mais en fait on pourrait parler d'autres pays en Europe, car le constat est général, Claire Fage, ça s'est même aggravé depuis la crise financière de 2008 et la pandémie de Covid-19.
7: Il aurait fallu 2 500 000 logements supplémentaires l'an dernier pour satisfaire la demande en hausse des ménages et des étudiants européens. Mais la construction a ralenti depuis la crise de 2008. Celle du Covid a renchéri les matériaux, retardé les chantiers et raréfié la main-d'œuvre dans le bâtiment. Le parc privé existant, lui, est de plus en plus accaparé par les locations touristiques de courte durée, jusqu'à 90% des logements dans l'hypercentre d'Athènes, alors que le parc social, quand il existe, est débordé. Le marché locatif européen se resserre dangereusement et les loyers augmentent beaucoup plus vite que les salaires. 6% des locataires européens s'estimeraient menacés de quitter leur logement pendant les 3 mois parce qu'ils ne peuvent plus le payer. Confrontés à une hausse de plus de 60% des loyers en 10 ans, les maires de 15 grandes villes européennes, d'Amsterdam à Budapest, en passant par Paris, Rome, Zagreb et Varsovie, ont constitué une alliance pour interpeller la Commission européenne. Cette dernière n'a pas la compétence des États, mais elle s'est engagée à limiter l'incidence des locations touristiques, à débloquer les investissements dans la construction et à remédier aux pénuries de main-d'œuvre dans ce secteur.
4: La précision de Claire Fage. Et c'est dans ce contexte social explosif en Espagne que le président français entame aujourd'hui une visite de 2 jours dans le pays. Alors pas pour parler du logement a priori, mais plutôt avec des étudiants de la protection de la démocratie à l'heure des réseaux sociaux, alors qu'Emmanuel Macron comme Pedro Sanchez veulent faire interdire leur accès avant un certain âge. Emmanuel Macron qui avait annoncé jeudi soir l'envoi de soldats français en Arabie Saoudite, des radars aussi ainsi que des systèmes de défense, le tout pour protéger le site de Yanbu, le principal terminal pétrolier saoudien sur la mer Rouge, un site pris pour cible par les Houthis depuis quelques semaines maintenant, depuis que ces rebelles yéménites ont pris le contrôle du détroit de Bab el-Mandeb. Ce ne sera pas pour les attaquer que ces moyens militaires français seront utilisés, ce sera strictement défensif, assure Paris, pour protéger les exportations de brut sur la mer Rouge. Mais une fois que c'est dit, reste beaucoup de questions quand même sur les contours de cette opération, Franck-Alexandre.
8: Quels moyens déployer et quand, 4 jours après son annonce, l'opération militaire voulue par l'Élysée reste toujours nimbée d'un épais mystère. Du côté de l'état-major des armées à Paris, la réponse est laconique. Pas d'informations complémentaires à ce stade pour se défendre contre une menace aérienne. Plusieurs moyens sont à disposition des armées françaises. Il y a d'abord le haut du spectre qui sera traité par le Samtemamba et ses missiles Aster d'une portée de 100 km. Il existe aussi les systèmes VL-MICA d'une portée de 30 km et enfin les missiles Crotale nouvelle génération. Pour la basse couche, chacun a sa bulle d'efficacité. Reste que la France n'a pas beaucoup de missiles en stock et que la priorité des Saoudiens, c'est surtout la détection. La France excelle en la matière. Paris, par exemple, pourrait donc envoyer un radar GM-200 destiné à la moyenne altitude ou encore un radar girafe monté sur un mât télescopique. Il peut scruter jusqu'à 200 km en janvier 2020 pour aider justement à la détection de missiles iraniens. Paris en avait déjà envoyé un en Arabie Saoudite. La Task Force Jaguar était alors soutenue par 50 minutes.
4: La précision de Franck Alexandre. Franck qui évoquait l'Iran. Eh bien, Donald Trump en a parlé aussi hier sur son réseau social. Il contredit des informations publiées par le média Axios et affirme n'avoir proposé à Téhéran ni lever des sanctions ni dégel de fonds. Ce n'est pas vrai, martèle le président américain. L'Iran, de son côté, dit ce matin attendre une réponse de la part de Washington concernant son plan d'ouverture du détroit d'Ormuz, où le trafic, notamment de carburant, est fortement perturbé depuis le début de la guerre.
2: Ils ont fui leur pays pour échapper aux persécutions et à la guerre.
4: Ils pourraient pourtant être forcés d'y retourner. Près de 1500 réfugiés birmans sont en train d'être expulsés de Malaisie, où ils étaient détenus dans des centres de rétention administratifs. Ils ont commencé à monter à bord de navires spécialement affrétés. C'est à peu près tout ce que l'on sait, hein. Rien sur la destination précise de ces navires, ni même sur le nombre de réfugiés Rohingyas concernés. Mais ils sont a priori fortement concernés, eux qui représentent une grande partie des réfugiés et demandeurs d'asile birmans installés en Malaisie. Ces expulsions, c'est en fait le fruit d'un accord conclu entre le gouvernement malaisien et la junte birmane. Mais des organisations de la société civile appellent Kuala Lumpur à faire marche arrière, Nicolas Fellman.
9: Dans leur texte, les quelques 160 organisations de la société civile expriment leurs vives inquiétudes quant au sort de ces réfugiés. Rentrer en Birmanie est tout sauf sûr pour les Rohingyas, explique Johanna Chardonnerias, signataire de cet appel avec son ONG Info Birmanie.
10: On redoute malheureusement ceux qui vont subir en Birmanie. Les Rohingyas n'ont toujours pas de nationalité en Birmanie. On est dans un pays en guerre. Ils sont exposés à la faim, au risque de conscription forcée. Actuellement, en Birmanie, c'est un pays où la situation des droits humains est absolument dramatique et ne fait que s'empirer sur les dernières années.
9: L'accord prévoit d'expulser vers la Birmanie près de 5000 Rohingyas détenus dans des centres de rétention. Tous sont présentés comme volontaires.
10: En fait, il faut voir les conditions dans lesquelles sont détenues les personnes qui vont soi-disant volontairement repartir en Birmanie. Elles sont détenues dans des conditions très difficiles, mais surtout sans aucune perspective de sortie. Donc, est-ce qu'on parle vraiment de volontariat entre passer une éternité sans date de fin en détention en Malaisie ou retourner vers son oppresseur? Je suis pas sûr.
9: D'après l'ONG, ces expulsions sont surtout une réponse du pouvoir à la vague de haine en Malaisie contre les Rohingyas. Ils sont, d'après le HCR, 126 000 personnes enregistrées dans le pays, soit 0,4% de la population.
4: Le HCR, le Haut Commissariat de l'ONU, qui publie un rapport ce matin pour faire part des difficultés que rencontrent ces services. La faute au recul de l'aide internationale, les fonds de l'agence ont chuté ces dernières années et elle affirme qu'elle pourrait prochainement être dans l'incapacité de continuer à venir en aide à plus de 8 millions de réfugiés dans le monde, notamment au Tchad, au Soudan ou encore en Syrie. Autre rapport publié ce matin, cette fois par Amnesty International. Nul n'est épargné, c'est son titre. L'ONG documente des cas d'assassinats, de torture et de disparitions forcées commis au Mali par l'armée et par ses supplétifs russes du groupe Africain Corps dans des localités des régions de Tombouctou, Ségou et Mopti entre juin 2023 et décembre 2025. Vous retrouvez un article à ce sujet sur RFI.fr.
2: RFI 8h10 à Johannesburg, où le corps sans vie d'une femme a encore été retrouvé ce dimanche sur un terrain vague.
4: Ça fait 11 depuis la mi-juillet près de la municipalité d'Ekurhuleni. Et toujours aucune certitude sur le ou les auteurs de ces meurtres. Correspondance de Claire Bargelès.
7: 4 personnes sont pour l'heure en détention dans le cadre de ces enquêtes. Elles sont poursuivies pour 3 meurtres distincts. Car pour l'instant, une équipe multidisciplinaire a beau étudier les similitudes entre les dossiers, les lieux où les corps des victimes ont été abandonnés, les résultats des examens médico-légaux, les chronologies et les profils, aucun élément concluant ne permet encore d'établir la piste d'un tueur en série. La police se garde donc de faire un lien entre ces affaires ou de leur attribuer un même mobile et chacune fait l'objet d'une procédure différente. Les autorités sont désormais sous pression puisque ces meurtres ont fait grand bruit et instillé la peur. Les organisations de la société civile exigent des avancées alors que le nombre de victimes ne cesse d'augmenter. Des moyens supplémentaires ont été mobilisés pour ces dossiers avec notamment le renfort de hauts responsables de la police afin d'obtenir des réponses au plus vite. Claire Bargelès, Johannesburg, RFI.
4: En France, Jordan Bardella annonce avoir déposé plainte pour diffamation après les révélations de Mediapart. Le média en ligne a publié un article attribuant des propos antisémites au patron du Rassemblement National, appelé à devenir Premier ministre en cas de victoire de Marine Le Pen à la présidentielle de l'an prochain. Des propos écrits qui remontent à 2013 alors qu'il était encore un jeune adhérent du Front National. C'est faux, répond Jordan Bardella, qui dénonce une tentative pour déstabiliser la campagne et, je le cite, l'abattre politiquement. On va y revenir dans le journal de 9h, heure de Paris. La France, où plus de 160 lycéens ont été interpellés hier lors d'opérations de blocus qui secouent la région parisienne depuis quelques jours pour protester contre des classes et des emplois du temps surchargés notamment. Une journée de mobilisation nationale doit avoir lieu aujourd'hui. Le ministre de l'Intérieur, Laurent Nunez, assure que toutes les interpellations étaient justifiées alors que des policiers ont été blessés. Le Premier ministre, Sébastien Lecornu, dénonce, lui, les appels de la France insoumise à étendre le mouvement. Une surenchère irresponsable, dit-il. Ce n'est évidemment pas l'avis de Jean-Luc Mélenchon, candidat du parti à la présidentielle.
11: Bonjour à toutes et à tous. Vous écoutez les idées de sortie de Radio Alliance Plus. Mercredi, les ATP de Nîmes lancent leur saison 2026-2027 avec le spectacle Un juge, de et avec Fabio Alessandrini. Écrit à partir de témoignages de magistrats et d'avocats français et italiens, ce spectacle n'est ni une plaidoirie, ni une conférence, ni une reconstitution de procès. Un juge est un hommage à ces héros et héroïnes ordinaires qui luttent dans un monde pour défendre une idée, souvent au risque de leur propre existence. Un homme retrace son parcours de juge, de l'insouciance des études de droit à la choquante confrontation avec la réalité du terrain. Il raconte ses premiers pas dans une terre oubliée par les institutions, à la merci de la criminalité organisée. Il revit la prise de conscience d'une mission et de la valeur d'un serment, l'engagement de toute une vie dans la lutte contre la mafia, en Italie et en Europe. Cette pièce est à découvrir mercredi à 19h en vous rendant à l'Université Vauban de Nîmes, dans l'Amphi A5. Jeudi, la SMAC Paloma accueille l'artiste James Baker. À 24 ans, James Baker continue de tracer un chemin singulier dans la nouvelle scène musicale française. Originaire de la banlieue parisienne, cet artiste autodidacte façonne un univers à la croisée de l'indie pop, du rock alternatif, de l'électro et du rap. Auteur, compositeur et interprète, il assume chaque recoin de son projet, de l'écriture à la production, en passant par l'imaginaire visuel. Dans un univers musical et visuel labyrinthique, les émotions se distordent, les repères se brouillent. James Baker y interroge les mécanismes du déni, les vertiges de l'amour et la fragilité identitaire avec une sensibilité brute. Il détourne les codes pour mieux révéler les fissures et propose une œuvre où chaque morceau agit comme une scène onirique, parfois douce, parfois troublante, toujours sincère. Pour découvrir cet artiste, rendez-vous à Paloma, jeudi, à partir de 20h30. De jeudi à samedi, l'Ombrière du Zez vous propose une nouvelle édition du Parlement des Liens, autour cette année de la thématique « Robustesse et territoire, quels avenirs face aux crises ?». Pendant 3 jours, le Parlement des Liens réunira collectivités, chercheurs, associations, entreprises, habitantes et habitants, afin d'imaginer collectivement ces manières d'habiter ensemble le territoire et de nourrir des politiques publiques capables de répondre aux défis en cours et à venir. Au programme, des rencontres, des conférences et des ateliers. Pour connaître tous les détails de l'événement et réserver vos places, rendez-vous sur le site de l'Ombrière du Zez. C'était les idées de sortie de Radio Alliance Plus. Merci beaucoup pour votre écoute et votre fidélité. Je vous souhaite une agréable journée sur le 103.2 en DAB+ et sur notre site internet. On se retrouve dès demain pour de nouveaux rendez-vous.
0: Tout de suite, un nouvel épisode de la classe ad hoc animé par Claudine Paul.
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13: Les classes doc, les pitchoum prennent la parole. 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Tournons à la calendrette des Galaisons, perdons la calendrette des Gardons, où les enfants qui sont bilingues, hein, vous êtes, que l'immersion fonctionne bien, en capita des troubles à une historiette pour expliquer la naissance de son animal totémique, le Galaisons, justement, c'est-à-dire le héron cendré. Est l'histoire du groupe des Joan qui nous entendre art.
14: L'histoire de la nouvelle galéjoune. Une copère, le déjeuner de mai en 2025. Le galéjoune s'installe dans le jardin à Rochebelle et couvre son yeux dans une arbre. Et il va chercher des pêches. Pelle yau, mas trouve pas. Donc, le galéjoune va se demander à son ami le vibre. Et le vibre lui dit qu'il y a dans le gang de la pesqueire. Un peu plus tard, commence son aventure et rencontre son ami le pêche. Et lui dit: pote m'accompagne dans mon aventure. Et les deux amis partissent pour chercher la pêche. Un peu plus tard, on réussit à trouver la pêche. Et Kajun entre en coel. Et Bali a mangé à son œil pour quand éclorat. Et d'un coup, l'eau éclore et sortit une magnifique galéjoune. Et puis, une nouvelle histoire commence.
0: Et on continue nos programmes avec l'émission Au Café de la Mort, animée par Christian Hervault et Jean-Paul Sauzet.
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0: Bonjour, chers amis, auditrices et auditeurs. Bienvenue pour l'émission du Café de la Mort qui reprend avec enthousiasme et beaucoup de questions. suite notamment à la loi concernant la fin de vie. Et donc, nous reprenons cette émission avec Jean-Paul Sauzède.
1: Bonjour.
0: Bonjour Jean-Paul. Au cas où vous l'auriez oublié, Jean-Paul Sauzède est thérapeute et il travaille aussi comme superviseur et formateur. Un peu partout dans toute la France.
1: Exactement.
0: Il se balade.
1: Je me balade.
0: Voilà. Donc, nous nous retrouvons donc pour une nouvelle saison. Au sujet de la mort, du deuil, de cette loi qui pose beaucoup de questions, évidemment, et que nous allons essayer d'alimenter au fur et à mesure de l'année avec les uns et les autres pour ne pas rester enfermés tout seuls dans nos propos et élargir le plus possible. Alors, si vous vous souvenez, l'année dernière, nous avions parlé qu'est-ce que la mort, un peu quelque chose dans ce genre-là pour débuter. Et puis, nous avons parlé du deuil, de la fin de vie, des soins palliatifs, de la résurrection. Enfin, y a-t-il un au-delà ? Y a-t-il quelque chose après
1: la mort ? Quels sont les rituels autour de la mort ?
0: Voilà, de différentes contraintes, des choix qui peuvent se poser devant la mort, les enterrements, le choix de certaines choses à faire. Voilà, et puis de l'équipe de nos services funèbres ici à Nîmes et de ces fameuses lois. Nous avions fait déjà une émission à ce sujet avec François Claveroli et nous reviendrons peut-être avec lui une autre fois. S'il veut bien. Voilà. Alors aujourd'hui, on va un petit peu essayer de voir différentes situations de vie et de mort à travers des films, notamment. Je ne sais pas si vous avez remarqué, mais cet été, il y a plusieurs films qui ont été diffusés, qui sont sortis sur nos écrans de cinéma et qui parlent de la maladie, du deuil, de la mort. Des établissements pour les personnes âgées. Et donc, je vais vous en citer deux ou trois. Puis Jean-Paul vous citera aussi un autre film. Il a à cœur d'en parler avec toutes les questions qu'il pose. Et donc, je me lance, moi, pour vous parler de In Waves. Alors, In Waves est un film d'animation. C'est un très beau film, ce qui je trouve très bien fait, très beau. C'est une réalisatrice qui s'appelle Phuong Mai Nguyen, avec l'accent. Et donc, dans ce film-là, elle met donc l'histoire vraie de Haji Dungo, qui est un monsieur, un jeune homme, à cette époque-là, qui a fait une bande dessinée autour de son histoire avec sa compagne, jeune compagne, qui était une grande surfeuse et qui a eu un cancer des os et qui est décédée de ce cancer des os. Et donc, ils ont vécu 8 ans ensemble. Et alternativement, il y avait ce grand amour qui, en gestation, je dirais, puisqu'ils se sont connus jeunes. Ils ont été autour de leur passion pour le surf, à laquelle elle l'a initié, se déroule cette maladie. Mais je dirais que dans ce film, ce qui m'a retenue, moi en tout cas, c'est un film qui a été présenté au Festival de Cannes 2026. Il n'a pas été pris, mais il a été présenté en compétition. Et donc, ce qui m'a retenue, c'est ce grand amour de la vie et cette beauté des images que la réalisatrice a su montrer à l'écran, sans être misérabiliste, sans être enfermée dans la maladie et la tristesse, mais la joie de vivre ensemble, la joie de s'aimer malgré tout à travers une maladie et la mort qui a été présente, bien sûr, jusqu'à la fin du film. Voilà, donc il y avait plusieurs aspects qui étaient montrés dans ce film d'animation avec qu'est-ce qu'on fait dans une maladie comme celle-là, quand on est tout jeune. Voilà, donc des interrogations, bien sûr, mais aussi comment vivre avec la maladie et comment avoir des projets. Voilà, il avait beaucoup de projets, lui, il était très doué en dessin, donc elle ne l'a pas retenu, elle l'a aidé dans ses projets, et puis les siens aussi. Voilà, donc un premier film d'animation qui s'appelle In Wave, que vous avez pu voir cet été, juillet ou août, sur nos écrans de Nîmes. Et puis un autre film que j'ai vu et que vous avez peut-être eu l'occasion de voir aussi, qui s'appelle Seule la vie. C'est un film allemand d'un Allemand qui s'appelle Adrian Gwenginger. Et donc, il s'agit aussi d'une histoire vraie d'un couple qui était clown. Elle était clown à l'hôpital. Et lui, il était clown, il faisait des spectacles de clown. Ils avaient deux enfants. Et puis, ils ont été tués par un train sur une voie ferrée. Et donc, mort des enfants, du mari et des deux enfants. Et donc, comment elle va vivre ce deuil et comment ce qu'elle a, ses souvenirs, ce qu'elle a vécu, va l'aider à retrouver la vie. Donc, comment toujours aussi embrasser la vie, coûte que coûte, et trouver sa voie, trouver une autre voie possible pour elle. Et c'est aussi un film vraiment intéressant, qui pose aussi la question de qu'est-ce qu'on fait de ses souvenirs, comment on vit avec quelque chose de très présent, par exemple, les souvenirs très vivants qu'on peut avoir sur Internet, des films qu'on peut avoir de ses enfants qui jouent, qui s'amusent. Et puis, tout ce qu'elle a vécu avec son mari, qui était clown, leurs échanges, leur projet artistique, etc. Et comment tout ça, ça va l'aider. Comment elle va finir par conclure que peut-être il faudra lâcher ça pour pouvoir vivre autre chose. Et donc, elle a écrit son histoire, elle a écrit cette histoire de sa vie. Et ensuite, j'ai lu quelque part qu'elle était devenue thérapeute. Voilà. Je trouve que c'est assez intéressant.
2: Le titre ?
0: Alors, Seule la vie. Et je trouve que c'est un beau titre aussi, parce que justement, ces deux films, moi, ils m'ont attiré par leur explosion de vie, malgré la mort, malgré le deuil, malgré le tragique de ces deux histoires d'ailleurs. Elle était plus âgée, elle avait déjà ses deux enfants. Et comment tout ça a pu être vécu. Elle a été aidée avec des amis, elle a été bien sûr, elle a rencontré des personnes qui l'ont aider aussi dans son choix, même si c'était très compliqué pour elle. Voilà, donc voilà de mon côté un peu ce que j'ai pu. Et l'actrice est vraiment intéressante, elle s'appelle Valérie Pachner. Ce film, je crois, n'est plus ici, là, au cinéma, mais je suppose qu'il sortira, je pense, au DVD. Et c'est intéressant pour vous, si vous n'avez pas eu l'occasion de le voir. Cet été. Voilà. Et puis, un autre film qui est en ce moment au cinéma, qui s'appelle Soudain, qui est un film de Ryusuke Hamaguchi. Un film alors très long, je vous l'avertis, il fait 3h15 quand même. Mais il est intéressant parce que c'est une directrice d'un EHPAD qui veut mettre de l'humanité dans son EHPAD et comment elle s'y prend, les difficultés qu'elle a, qu'elle rencontre, ce qu'elle veut mettre en place, les rencontres avec une amie qui, elle aussi, est malade et qui mourra d'ailleurs de son cancer pendant cette histoire, qu'elle raconte cette histoire. Et donc, voilà. Voilà aussi quelque chose d'une réflexion qui est très porté en ce moment, sur lequel on a souvent des questionnements sur ces établissements qu'on appelle EHPAD. Qu'est-ce qui se vit à l'intérieur? Comment les gens peuvent vivre jusqu'à la fin? Et nos amis, peut-être Pasteur Aumônier, pourraient aussi nous en parler à l'occasion s'ils viennent nous rencontrer. Alors, voilà mes interrogations, mes impulsions pour ces films.
1: Et puis, vous avez vu un autre film sur Arte?
0: Oui, alors j'ai vu un autre film sur Arte. Vous n'avez pas eu l'occasion de le voir, peut-être Jean-Paul, si. Alors voilà, on va échanger sur ce film qui est passé il n'y a pas très longtemps, donc mercredi 9 septembre exactement, sur Arte. C'est un film qui pourtant date de 2021. Je ne le savais pas du tout, je croyais qu'il était beaucoup plus récent en fait. Et il s'appelle « Tout s'est bien passé ». Et c'est un film de François Ozon. Et donc, dans ce film-là, qui est, je résume un peu l'histoire, puis vous me direz un peu ce que vous en avez pensé avant que on parle peut-être de vous aussi et d'un autre film qui vous interpelle aussi. Et donc, dans ce film, Tout s'est bien passé, il s'agit d'une histoire vraie, d'ailleurs aussi, d'une femme qui était écrivaine et scénariste pour François Ozon, justement, qui s'appelle Emmanuelle Bernheim, et qui donc a écrit donc ce livre-là, Tout s'est bien passé, autour de la demande de son père pour mourir. Et dans ce film, on voit les deux sœurs, parce qu'il y a les deux sœurs, sont interpellées par le père, mais surtout elle, d'ailleurs. Et ben ça va être son histoire, son interrogation à elle. Hein. Est-ce que je le fais? Est-ce que je le fais pas? Quelles sont les conditions? Où se renseigner? Comment se renseigner? Donc, c'était avant donc, la fameuse loi sur la fin de vie là, qui vient de sortir, je dirais, d'être appliquée, approuvée au mois d'août. Et donc, bien sûr, cette personne, ce père, va aller en Suisse pour mourir. Donc, c'est toutes les difficultés qui vont se faire jour, des difficultés juridiques, des difficultés quelle relation j'ai avec mon père à ce sujet-là. Et donc, voilà, donc ça fait partie de toutes les interrogations que beaucoup d'entre nous, je pense, peuvent avoir devant un tel cas qui peut se poser à nous. Donc, c'était un homme qui avait fait un AVC, il avait 85 ans, je crois, et donc, il était diminué, mais peu à peu, il reprend beaucoup du poil de la bête, hein, je dirais quand même, et il garde toute sa tête. Hein. Et lui, sa tête est fixée sur sa mort, curieusement, malgré la vie qu'il y a autour de lui quand même, hein, des gens qu'il aime, des gens qui viennent le voir. Et donc, il se fixe cet objectif et c'est une demande réitérée à plusieurs fois qui finit par convaincre, plus ou moins d'ailleurs, ses deux filles. Voilà, donc il est sur Arte en replay, si vous voulez le voir. Et je vous le conseille parce que ça permet de réfléchir à ces sujets qui sont actuellement mis en actualité. Donc le titre du film, c'est tout simplement « Tout s'est bien passé, finalement à la fin ». C'est ce qu'on lui dit à elle quand on lui téléphone. Alors, cher ami Jean-Paul Sauzède, vous avez vu le film donc très très récemment. Il est tout frais dans votre tête, je suppose. Qu'est-ce que vous pouvez nous en dire?
1: Mais moi, j'ai trouvé ce film très émouvant d'abord, parce que c'est bien joué et puis qu'on sent les conflits intérieurs dans lesquels se trouve cet homme qui est âgé, qui a eu son AVC, qui se sent défiguré, qui ne veut plus paraître dans le monde, qui, qui n'ose même plus se montrer, qui a honte de lui-même et qui dit non, je ne veux plus continuer à vivre sous cette forme-là. Et quand bien même sa forme, c'est-à-dire sa santé, son réseau social se développe, se remet progressivement en place, ça n'empêche qu'il est diminué et il ne supporte pas d'être diminué. Et donc il est obstiné dans son désir de mourir. Oui. C'est très touchant parce qu'il a un de ses petits-fils qui va faire un concert. Et finalement, il a choisi la date de sa mort, mais son petit-fils va faire le concert juste après. Donc, il repousse la date de sa mort pour aller voir le concert de son petit-fils, auquel il s'endort, durant lequel il s'endort. Mais qu'importe, il y était, et je crois que c'était important. Donc, il a pas le dégoût de la vie, il n'a pas le dégoût des autres, il n'a pas la lassitude des autres, mais il a la honte de lui-même. Est-ce que c'est une raison suffisante pour demander à mourir? En tout cas, le film nous donne à croire que c'est une raison suffisante avec un AVC où cet homme est physiquement, pas psychiquement, mais physiquement diminué. Ben, ouais, l'association en Suisse, telle que l'homme montre le film, va accepter cette décision-là. Mm-hmm. Avec bien sûr un avis médical, avec bien sûr l'avis de la famille, avec bien sûr l'expression volontaire de cet homme. Puis je trouve qu'il y a un deuxième aspect qui est très intéressant, c'est le rapport à la mort. C'est que il y a un moment, il y a un notaire qui intervient ou un juriste, je ne sais pas très bien, et qui dit aux filles de ce monsieur, mais ne faites pas ça parce que vous allez être accusé de l'avoir tué. Et on pourrait se retourner contre vous en vous accusant d'avoir tué cet homme, d'avoir commis un meurtre. Et je trouve que c'est bien ça que aussi toute la loi qui a été votée cet été au mois d'août met en place pour qu'on soit protégé, en particulier le corps médical, mais aussi la famille. S'il y a quelqu'un dont on accompagne quelqu'un dans la mort en lui donnant une solution létale pour qu'il n'y ait pas d'accusation de meurtre. Et puis il y a plein d'autres aspects qui m'ont plu aussi, c'est la culpabilité de la famille et des enfants de se dire mais comment on va le faire, enfin pourquoi nous et je trouve que c'est très joliment illustré dans ce film au sens où les enfants disent mais c'est sa volonté aussi, c'est son choix. Mais est-ce que parce qu'un de nos parents ou un de nos proches nous demande de l'aider à mourir, est-ce que pour autant il

0: oui. De fait.
1: Et donc ça, je pense qu'on y reviendra, parce que c'est tout notre rapport à la mort et au suicide. Et comment on va accepter, dans quelles conditions et jusqu'où. La loi elle, est très intéressante à ce sujet, parce qu'elle dit... Oui, si les gens veulent accepter de mourir, ok, mais il faut des conditions, et pas simplement qu'ils soient dépressifs ou qu'ils aient plus envie de vivre. Ce qui peut nous arriver à tous, on peut avoir des moments où on en a marre de vivre, marre d'être là parce que c'est trop dur, parce qu'on a été blessé, parce qu'on a subi une crise conjugale, professionnelle ou autre, et qu'on se dit, bon, bah, mieux vaut mourir, et puis on serait prêt à se suicider, ce qu'on ne fait pas. Mais ça peut nous arriver, et pour autant, c'est pas parce que ça nous arrive à un moment qu'il faut accéder à cette demande et l'organiser. Donc la loi, pour ça, on y reviendra, elle est très précautionneuse, mais je trouve que ça nous interroge autour de cette liberté que l'on a, et jusqu'où on a cette liberté, cette responsabilité de choisir notre vie, de choisir de vivre et choisir de mourir. Voilà, alors, moi j'ai beaucoup aimé ce film, en tous les cas. Et je
0: pense qu'il est...
1: Tout s'est bien passé, c'est sur Arte. C'est
0: Sophie Arte. Marceau qui joue dans ce rôle-là. C'est assez intéressante aussi. On ne s'attend pas forcément à voir cette actrice-là dans ce rôle-là. Oui. Et je trouve que c'était intéressant. Je vois l'heure qui tourne. Et donc, nous allons faire une petite pause de musique. Et j'ai choisi quelque chose d'assez joyeux, tiré d'un poème de Prévert, les deux escargots qui vont à l'enterrement, et puis qui finalement, le printemps arrive avant qu'ils soient arrivés. Donc, ils choisissent la vie, la fête et la vie. Nous l'écoutons et puis nous revenons ensuite ensemble pour continuer notre conversation avec Jean-Paul Sauzède autour donc de ce Café de la Mort.

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Et vous savez que vous avez tous nos podcasts pour nous écouter et nous réécouter si cela est nécessaire et, ou écouter d'autres émissions, bien évidemment. Et nous voilà pour parler, pour notre première émission,

0: Nous l'avons situé autour de films qui nous ont interpellés. Nous venons de parler de ce film de François Ozon qui s'intitule « Tout s'est bien passé » que vous pouvez voir sur Arte en replay, donc, qui est l'adaptation du livre d'Emmanuel Bernheim, qui, je le dis, je crois que j'ai oublié de le dire tout à l'heure, est décédé en 2017 d'un cancer aussi. Donc, est-ce que vous voulez nous parler encore d'un autre film?
1: Oui,
0: ou est-ce que
1: fait.
0: Vous voulez
1: oui.
0: nous donner un petit témoignage? Voilà, l'un et l'autre peut-être.
1: Exactement.
0: Si on a le temps.
1: J'aime beaucoup, moi j'ai beaucoup aimé, mais il date d'un peu, c'est d'un film de 2012 de Michael Haneke, qui s'appelle Amour. C'est un film qui a eu la Palme d'Or de Cannes en 2012. Et je le trouve très... Moi, il m'a saisi ce film parce que c'est, pour le dire rapidement, c'est un couple dont madame a eu un AVC. Et finalement, après toute une série de discussions avec ça, avec leur fille aussi, c'est étonnant d'ailleurs, comme dans les accompagnatrices, ce sont essentiellement des femmes qui sont là. Il y a peu d'hommes qui sont accompagnateurs.
0: Elle n'était pas accompagnatrice, sa fille. Hein. Elle habitait aux États-Unis,
1: oui,
0: mais elle est venue.
1: C'est ça.
0: Bien sûr.
1: Voilà. Je veux dire, on ne voit pas de garçons, on ne voit pas les fils. Les fils apparaissent peu.
0: Oui, c'est vrai que ce sont souvent des femmes.
1: Ça, oui, c'est ça.
0: Hein,
1: ça
0: je pense qu'ils se planquent, les garçons. Ils ont peur.
1: En tous les cas, ça, c'est une interprétation.
0: Mais je plaisante.
1: En tout cas, c'est intéressant que dans les films, ce sont les filles des parents, hommes ou femmes, qui sont là comme présents, comme personnages accompagnants. Et donc, à la fin de ce film, finalement, donc, l'homme va étouffer sa femme d'un coussin parce qu'il ne supporte pas de la voir diminuer à la suite de son AVC et à la demande de cette femme-là aussi qui n'en supporte pas, qui ne se supporte pas comme ça et qui ne veut pas continuer cette vie de couple. Et on sent tout le tragique de cet homme qui aime sa femme et qui, de façon assez paradoxale, par amour, va accéder à la demande de son épouse et va l'étouffer.
0: Alors, je mets un petit bémol à ça, mais c'est vrai que moi, je n'ai pas vu le film récemment. J'aimerais bien le revoir, et d'ailleurs, il pourrait faire l'objet d'un ciné-débat, un jour ou l'autre, autour justement de cette proposition de loi sur l'aide active à mûrir. On pourrait projeter ce film, parce que je ne me souviens pas tellement de sa demande à elle. Je me souviens de son étouffement de vie à lui, qui finit par étouffer sa femme. Voilà, donc je serais intéressée vrai, par revoir ce film,
1: revoir, oui.
0: Parce que je n'ai pas ce souvenir de sa demande réitérée à elle. Mais voilà, et le film est très intéressant sur beaucoup d'autres points, hein, par contre.
1: Ce qui va être intéressant aussi, je trouve, c'est comment dans ces derniers instants, il est important de ne pas être seul. On avait reçu un jour quelqu'un d'une association d'accompagnement de fin de vie. Et je crois que dans la loi aussi, c'est quelque chose qui apparaît. Je trouve ça très intéressant. C'est comment on ne va pas laisser seule la personne qui souhaite décéder. Et je trouve que dire « je suis là, je suis avec toi, je t'accompagne, je te tiens la main », c'est bien sûr la fonction des aumôniers, c'est la fonction des liens familiaux, c'est toute la force de l'amour, mais je trouve que c'est justement dans ces moments-là où on est tellement démunis, déconcertés, en plus quand les personnes demandent à mourir et qu'elles s'impatientent de cette fin qui n'en finit pas, et ben de savoir continuer à être là et entendre où ils en sont, quelles sont leurs demandes et comment il y a de l'insupportable. Et je trouve qu'il y a une vraie qualité humaine, une vraie force, à savoir être là. J'aime bien tous ces textes de l'Évangile qui sans cesse redisent « mais n'aie pas peur, je suis avec toi ». Et je trouve qu'il y a quelque chose du témoignage évangélique, de la force évangélique de se dire « ah oui, nous ne sommes pas seuls ». Et comment on va manifester en tant que, voilà, en tant qu'humain, en tant que compagnon, en tant que mari, épouse, enfant, ami, justement cette qualité de présence de dire « non, tu n'es pas seul ». C'est d'autant, je dis ça et puis en même temps c'est assez paradoxal parce que souvent les gens meurent en voulant être seuls. Je me souviens du décès de ma mère, du décès d'autres proches aussi, On a souvent été là, et puis c'est au moment où on s'est échappé 3 minutes que, boum, on revient, hop, la personne est décédée. Donc c'est assez paradoxal où à la fois les mourants ont envie d'être accompagnés, qu'on leur tienne la main, ouais, tenir la main, je trouve que ça c'est précieux, les toucher, et on pourrait y revenir parce que je crois que dans l'accompagnement des mourants et des malades, il y a besoin d'avoir ce contact, cette qualité de présence qui va aussi être une qualité corporelle, et qu'en même temps, au moment de disparaître, de mourir, ben souvent les gens sont seuls et ils le souhaitent. Ils attendent qu'on soit absent. Mmh. Pas toujours, hein, parce qu'il y en a bien plein qui le disent.
0: Les animaux font ça aussi.
1: Ouais, c'est ça.
0: Ils s'en vont pour mourir seuls.
1: C'est très étonnant.
0: Mais peut-être c'est une affaire entre soi et soi.
1: Voilà, si on revient à la loi, on verra qu'il y a une collégialité médicale, il y a la présence d'un environnement familial ou affectif qui est précieux et nécessaire en tous les cas.
0: Oui, oui. Dans cette loi, il y a beaucoup de points. Vous le soulignez, et c'est important, ce n'est pas une loi où on fait les choses tout seul, justement, c'est pour ça qu'elle est encadrée, c'est pour ça qu'elle est revenue sur le tapis et qu'elle a été votée. Et que nous en parlerons les fois prochaines, d'une façon ou d'une autre, et avec d'autres partenaires, pour pouvoir élargir nos propos. Et donc, nous vous disons au mois prochain.
1: Avec plaisir.
0: Avec Jean-Paul Sauzet.
1: Même si c'est pour parler de la mort, c'est avec plaisir.
0: Et tout au long de cette année, de ce sujet de différentes manières.
1: Qui nous tient à cœur et fait partie de notre existence.
0: Voilà. Merci beaucoup, Jean-Paul.
1: Merci.
2: La mort.
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1: Bonjour à toutes et à tous, Christina Silvero pour ce bulletin de NU Info. À la une, la suite du 81e débat général. La République démocratique du Congo ne veut plus être seulement le sous-sol de l'économie mondiale. Le Premier ministre haïtien appelle à passer de l'aide à l'investissement. Enfin, approbation de la déclaration sur l'élévation du niveau de la mer. Pour Monaco, le texte doit être un point de départ.
2: Excellency Judith Suminwa Tuluku, Prime Minister, Head of Government of the Democratic Republic of Congo.
1: La première ministre de la République démocratique du Congo s'est exprimée mercredi au nom du président Félix Tshisekedi à la tribune de l'Assemblée générale. Judith Suminwa Tuluka a dénoncé une application inégale des principes internationaux. L'intégrité territoriale étant défendue dans une crise et négociable dans une autre. Elle a réclamé 2 sièges permanents pour l'Afrique au Conseil de sécurité et une participation des pays en développement à l'élaboration des règles sur l'intelligence artificielle. Sur l'est de la RDC, elle a accusé le Rwanda de mener une guerre d'agression sous couvert de l'AFC M23 et défendu le rôle de la MONUSCO dans la protection des civils. Enfin, premier producteur mondial de cobalt, la RDC refuse de rester cantonnée à l'extraction brute. Judith Suminwa Tuluka.
3: Notre ambition est claire. Nous ne voulons plus être seulement le sous-sol de l'économie non mondiale. Nous entendons en devenir un atelier, un laboratoire et un partenaire souverain. Nous voulons transformer davantage de cobalt et de cuivre sur notre territoire, développer les précurseurs de batteries et les composants industriels, former nos ingénieurs, soutenir nos chercheurs et intégrer nos entreprises aux chaînes de valeur mondiales. Nous voulons bâtir avec nos partenaires africains et internationaux des filières régionales compétitives, créatrices d'emplois, de compétences et de prospérité partagée. Cette ambition nous impose d'abord d'assumer pleinement notre propre responsabilité. La République démocratique du Congo poursuit la modernisation de la gouvernance minière par la transparence des contrats, des revenus extractifs et des bénéficiaires effectifs. Le renforcement du cadastre minier, le déploiement de mécanismes de traçabilité et la lutte contre la fraude. Elle accélère également la formalisation de l'exploitation artisanale, l'encadrement des négociants, l'organisation des coopératives et la sécurisation des zones d'exploitation.
1: En marge du débat général, le groupe consultatif ad hoc de l'ECOSOC sur Haïti a réuni ministres et partenaires pour mobiliser davantage de soutien à une relance menée par les Haïtiens et à la force de répression des gangs avant l'examen de son mandat par le Conseil de sécurité. Le pays compte 6,4 millions de personnes ayant besoin d'aide humanitaire, près de 1,5 million de déplacés et plus de 5,8 millions de personnes menacées par la faim en 2026. Le Premier ministre Alix Didier Fils-Aimé a fixé 3 priorités, restaurer la sécurité, organiser des élections et relancer l'économie. Pour stabiliser durablement le pays, il appelle à passer de l'aide à l'investissement. Alix Didier Fils-Aimé.
4: Il faut changer de paradigme, passer de l'aide à l'investissement, de l'assistance à la production, de la dépendance au partenariat et transformer progressivement les ressources mobilisées pour gérer la crise en investissements capables de créer des emplois, de la production, des entreprises et des opportunités. Haïti est une terre de talents, de ressources et d'opportunités. Le Nord et le Sud offrent notamment des perspectives dans l'industrie, l'agro-industrie, le textile, le tourisme, les énergies renouvelables, l'économie bleue et les services. Nous insistons donc sur la nécessité d'attirer des investissements productifs, de favoriser le transfert de technologies, de soutenir nos petites et moyennes entreprises et de mieux intégrer Haïti aux chaînes de valeur régionales et internationales. Car lorsque nous n'entendrons plus le bruit des armes, il faudra entendre le son de la paix, les moteurs qui redémarrent, les chantiers qui reprennent, les femmes qui entreprennent, les jeunes qui travaillent et nos rues qui retrouvent le rythme de notre musique et de la vie. Voilà aussi à quoi ressemble la paix que nous devons et que nous allons construire.
1: Les États membres ont approuvé par consensus le texte d'une déclaration sur l'élévation du niveau de la mer lors d'une réunion de haut niveau organisée en marge du débat général jeudi. Le texte appelle à renforcer la coopération internationale et à soutenir les pays en développement les plus vulnérables dans leurs efforts d'adaptation. Monaco, qui accueille l'Organisation hydrographique internationale et soutient la cartographie des fonds marins, a plaidé pour une réponse fondée sur la science, le multilatéralisme et le droit international.
5: L'élévation du niveau de la mer est une réalité. Elle n'est ni lointaine ni abstraite, elle est mesurable, elle s'accélère et elle transforme déjà la vie de millions de personnes. Elle menace les territoires côtiers, les écosystèmes, les infrastructures et les économies. Pour les petits États insulaires en développement, il peut aller jusqu'à mettre en cause l'habitabilité des littoraux, les moyens de subsistance, les cultures et à terme l'existence même de ces pays. Mais cette réalité nous concerne tous. Car l'élévation du niveau de la mer est le symptôme d'un déséquilibre planétaire. Elle nous rappelle une évidence. Nous partageons un même océan et nous portons donc une même responsabilité. La déclaration que nous adoptons aujourd'hui constitue à cet égard un engagement politique important. Elle affirme que notre réponse doit être fondée sur la science, sur la coopération multilatérale et sur le droit international. Il faut agir. Nous devons renforcer l'adaptation, investir dans les infrastructures côtières résilientes, préserver les écosystèmes marins et côtiers et mobiliser les financements, notamment au bénéfice des États les plus vulnérables.
1: Voilà, fin de ce bulletin de Nu Info. Merci de votre fidélité. À bientôt.
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9: Bonjour à toutes et à tous. Vous écoutez les idées de sortie de Radio Alliance Plus. Mercredi, les ATP de Nîmes lancent leur saison 2026-2027 avec le spectacle Un juge de et avec Fabio Alessandrini. Écrit à partir de témoignages de magistrats et d'avocats français et italiens, ce spectacle n'est ni une plaidoirie, ni une conférence, ni une reconstitution de procès. Un juge est un hommage à ces héros et héroïnes ordinaires qui luttent dans un monde pour défendre une idée, souvent au risque de leur propre existence. Un homme retrace son parcours de juge, de l'insouciance des études de droit à la choquante confrontation avec la réalité du terrain. Il raconte ses premiers pas dans une terre oubliée par les institutions, à la merci de la criminalité organisée. Il revit la prise de conscience d'une mission et de la valeur d'un serment, l'engagement de toute une vie dans la lutte contre la mafia, en Italie et en Europe. Cette pièce est à découvrir mercredi à 19h en vous rendant à l'Université Vauban de Nîmes, dans l'Amphi A5. Jeudi, la SMAC Paloma accueille l'artiste James Baker. À 24 ans, James Baker continue de tracer un chemin singulier dans la nouvelle scène musicale française. Originaire de la banlieue parisienne, cet artiste autodidacte façonne un univers à la croisée de l'indie pop, du rock alternatif, de l'électro et du rap. Auteur, compositeur et interprète, il assume chaque recoin de son projet, de l'écriture à la production, en passant par l'imaginaire visuel. Dans un univers musical et visuel labyrinthique, les émotions se distordent, les repères se brouillent. James Baker y interroge les mécanismes du déni, les vertiges de l'amour et la fragilité identitaire avec une sensibilité brute. Il détourne les codes pour mieux révéler les fissures et propose une œuvre où chaque morceau agit comme une scène onirique, parfois douce, parfois troublante, toujours sincère. Pour découvrir cet artiste, rendez-vous à Paloma jeudi à partir de 20h30. De jeudi à samedi, l'Ombrière du Zez vous propose une nouvelle édition du Parlement des Liens autour cette année de la thématique « Robustesse et territoire, quels avenirs face aux crises ?». Pendant 3 jours, le Parlement des Liens réunira collectivités, chercheurs, associations, entreprises, habitantes et habitants afin d'imaginer collectivement ces manières d'habiter ensemble le territoire et de nourrir des politiques publiques capables de répondre aux défis en cours et à venir. Au programme, des rencontres, des conférences et des ateliers. Pour connaître tous les détails de l'événement et réserver vos places, rendez-vous sur le site de l'Ombrière du Zez. C'était les idées de sortie de Radio Alliance Plus. Merci beaucoup pour votre écoute et votre fidélité. Je vous souhaite une agréable journée sur le 103.2 en DAB+ et sur notre site internet. On se retrouve dès demain pour de nouveaux rendez-vous.
7: On continue la suite de nos programmes avec la chronique « Vue de ma fenêtre » proposée par Radio Ecclesia.
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11: Cette semaine, nous nous penchons sur un phénomène qui semble toucher notre société de manière très profonde, phénomène débusqué et décrit par Blanche Le Ridon, qui est essayiste, directrice des études France de l'Institut Montaigne, enseignante à Sciences Po, et qui vient de publier un ouvrage intitulé « Nos inachèvements » paru aux éditions du Seuil. Mais avant de nous pencher sur ce qui peut être, sans doute, un phénomène social, nous avons remarqué que cette finophobie, c'est-à-dire le refus de la fin des choses et plus largement la difficulté d'accepter l'inachèvement, cette finophobie est sans doute d'abord un phénomène personnel et individuel. Et il n'est sans doute pas lié à notre société occidentale du XXIe siècle. Il semble bien que l'homme porte cette finophobie en lui, qu'il a peur de la finitude, à commencer par la finitude de sa propre existence. C'est donc cette peur de la fin des choses, une émotion qui semble bien humaine est bien fréquente. Nous avons souligné que les transitions, même mineures, nous confrontent à l'inconnu et à la perte de ce qui nous est familier. Bon nombre de personnes ressentent cela. Cela témoigne d'une sensibilité, souvent d'un attachement profond au moment présent et puis d'un attachement aux personnes qui nous entourent, parfois au bien que nous possédons. Cette peur, si elle ne peut pas être totalement évacuée, elle peut être assimilée, c'est-à-dire qu'elle ne doit pas être là en permanence à nous pourrir la vie et nous étouffer en quelque sorte. Plusieurs démarches liées à la psychologie peuvent sans doute nous aider pour annihiler cette anxiété de la transition, cette difficulté à passer d'un état connu à un état inconnu. Il faut pour cela développer une certaine confiance en soi. Il faut pour cela avoir un peu le sens de l'aventure, le sens du pari. Et c'est une sorte de force qui nous propulse vers l'avant, même si nous percevons que cette propulsion vers l'avant n'est pas exempte de difficultés et de dangers. La finophobie, cette peur des fins, cette peur de la conclusion ou aussi la peur du passage du temps. Là encore, nous devons prendre conscience que nous sommes des êtres qui sont soumis au temps, que c'est inexorable. Et étant donné que nous ne pouvons rien y faire, eh bien, il faut l'accepter le mieux possible. Et retourner les choses, ne pas voir le temps qui passe comme un ennemi qui nous ronge, mais de voir dans ce temps qui passe la possibilité d'accéder à quelque chose de nouveau. Bien entendu, nous le verrons dans notre prochain rendez-vous, la foi peut être aussi une dimension très importante pour lutter contre notre finophobie.
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7: Merci Radio Ecclésia pour cette chronique et tout de suite le magazine Escale de la Radio des Nations Unies.
12: Bonjour à toutes et à tous, Alexandre Carrette au micro, très heureux de vous retrouver pour cette nouvelle édition d'ONU Info Genève. Sécheresse, inondations, incendies, températures extrêmes, partout dans le monde, les signes d'un climat qui se dérègle se multiplient. Et après un été 2026 marqué par des épisodes de chaleur exceptionnels dans de nombreuses régions, une nouvelle source d'inquiétude se précise, El Niño. L'Organisation météorologique mondiale a confirmé ce jeudi que le phénomène était désormais solidement installé dans le Pacifique et qu'il devrait encore se renforcer dans les prochains mois jusqu'à atteindre une très forte intensité. Un phénomène naturel, mais qui vient se superposer à un climat déjà réchauffé par les activités humaines. Le secrétaire général de l'ONU, Antonio Guterres, a lui aussi tiré la sonnette d'alarme, estimant que la planète entrait dans une zone de risque de plus en plus élevée et appelant les États à se préparer sans attendre. Alors, à quoi faut-il s'attendre dans les prochains mois? Quelles régions seront les plus exposées? Et surtout, comment anticiper les conséquences d'un El Niño qui pourrait être exceptionnel? Pour ce premier épisode de la saison d'ONU Info Genève, rencontre avec Wilfran Mufuma Okia, chef de la section des prévisions climatiques à l'Organisation météorologique mondiale. Wilfran Mufuma Okia, bonjour.
13: Bonjour.
12: Et un grand merci d'avoir accepté de répondre à mes questions pour ce premier podcast de la saison d'ONU Info Genève. Alors justement, c'est l'occasion de revenir vers vous sur cet été qu'on a traversé ici en Europe, mais aussi partout dans le monde. Un été 2026 marqué par des épisodes de chaleur particulièrement intenses en Europe. Qu'est-ce qui vous a le plus frappé dans les données observées ces derniers mois?
13: Tout d'abord, merci de m'inviter à votre émission. La première chose qui m'a le plus marqué, en dehors des records qui ont été battus dans de nombreux pays, en France, en Allemagne, ce qui m'a le plus marqué cet été, c'est la répétition et la durée des vagues de chaleur. Si l'on prend l'Europe, de manière générale, l'Europe occidentale, on a eu des températures qui allaient à plus de 3 degrés au-dessus des moyennes sur la période de 91-2020, c'est exceptionnel. Et si on prend la France en particulier, on a eu une succession de vagues de chaleur. Et si l'on retient la vague de chaleur qui s'est prolongée du 28 juillet au 19 août, elle a duré 23 jours, c'est exceptionnel. Donc la durée, ça a été quelque chose qui m'a le plus marqué. Bien entendu, avec le réchauffement climatique, on s'attendait, selon le GIEC, à des épisodes d'extrême de plus en plus intenses et de plus en plus fréquents. Mais cette fois-ci, c'est la durée qui m'a le plus marqué.
12: Alors certains scientifiques, hein, de manière peut-être parfois un peu provocatrice, disent qu'on a vécu l'été l'un des plus frais que nous connaîtrons dans les années à venir. Est-ce exagéré ou est-ce que cette formule traduit assez bien la tendance dans laquelle nous sommes engagés?
13: Ben, je serais prudent avec la formulation « l'été le plus frais », parce que tout d'abord, scientifiquement, il est difficile de dire aujourd'hui que cet été sera le plus frais dans l'avenir. En revanche, l'idée qu'il y a derrière votre phrase est très juste et même très intéressante. C'est juste de dire que la distribution des températures évolue vers des températures chaudes. Autrement dit, ce qui nous paraissait il y a quelques années exceptionnel deviendra peut-être de plus en plus fréquent, courant dans le futur. Et c'est ça qui a comme idée derrière cette formulation d'avoir un été particulièrement frais. Mais bien sûr, il faudra aussi dire que à cause de la variabilité naturelle du climat, je m'attends à ce qu'il y ait encore des étés frais dans le futur.
12: Et est-ce que pour l'OMM, c'est acté que ces épisodes de chaleur exceptionnels sont dus à ce changement climatique qui est dû à l'activité humaine?
13: Alors donc, de manière générale, les épisodes de chaleur, et puis ça relève des scientifiques qui vont faire des études d'attribution, parce qu'il faut attribuer à ces épisodes une certaine valeur d'un point de vue scientifique. Ce qui est clair, c'est que ces épisodes de chaleur sont en ligne avec le réchauffement climatique. Il est aussi juste de dire que dans une planète qui se réchauffe, où on a beaucoup d'extrêmes, si on y rajoute la variabilité naturelle du climat, il y a des phénomènes comme El Niño que vous verrez, ça peut rajouter à ces phénomènes de chaleur une certaine connotation ou un certain intérêt. Mais de manière générale, c'est lié au changement climatique. Encore une fois, on va attendre les scientifiques pour essayer de vraiment pointer du doigt à quoi ces épisodes, leur durée, sont dus. Mais pour moi, il y a le changement, pour moi en particulier, le changement climatique est, a un rôle important dans ces épisodes de chaleur.
12: Alors, il y a une autre source de préoccupation. Cette semaine, vous allez publier une mise à jour sur El Niño. Avant de parler de cette mise à jour, pouvez-vous expliquer en quelques mots c'est quoi ce phénomène-là ?
13: Oui, alors, El Niño, c'est un phénomène naturel. Je précise naturel ici pour bien comprendre le contexte. Et donc, c'est un phénomène qui se déroule dans l'océan Pacifique tropical où on observe un réchauffement anormal des températures de surface. En gros, dans cette partie du monde, on a des vents qu'on appelle les alizés, c'est des vents d'est, qui en temps normal soufflent d'est en ouest, or poussent les eaux chaudes vers l'ouest. Et lorsqu'il y a un phénomène El Niño, on s'aperçoit que ces vents s'affaiblissent, ce qui a pour effet d'amasser les eaux chaudes au centre et à l'est du Pacifique. Donc la conséquence immédiate, c'est que ça change ou ça déplace les grosses zones de pluie, ça déplace la circulation atmosphérique, et ce qui est aussi peut-être malheureux pour une grande partie de la planète, c'est que ce qui se passe dans cette partie du monde ne s'arrête pas là. Elle a des effets dans d'autres régions. El Niño va interagir avec d'autres processus pour affecter plusieurs régions, souvent dans les tropiques, mais au-delà également.
12: Et ça se traduit comment ? Alors, c'est des inondations, des pluies, comment ça se traduit ?
13: D'accord. Alors, en fait, El Niño, ce n'est pas une tempête, je précise. C'est un mécanisme qui réorganise le climat tropical et qui a pour effet de changer la probabilité des sécheresses, des inondations et des extrêmes. Et en gros, on a des régions, en temps normal, El Niño, et j'ai même une carte derrière moi, donc si on prend une région qui va de l'Inde jusqu'à l'Australie, en période d'El Niño, souvent des saisons, on s'attend à des déficits de précipitations. Je prends une région différente, qui est l'Afrique de l'Est, le Kenya par exemple. En temps El Niño, pendant la période de pluie, on s'attend à des excès de précipitations qui souvent sont liés avec des inondations. Et puis on peut voir beaucoup de régions comme ça dans le monde sont affectées. Même en Europe, on n'est pas à l'abri, parce que El Niño, des fois, se combine avec certains autres facteurs pour rendre des hivers plus pluvieux, et j'en passe.
12: Alors justement, la mise à jour de cette semaine, c'est en raison du fait que, selon les premières données, El Niño serait particulièrement marqué cette année.
13: Les informations publiques aujourd'hui, et puis elles seront relayées dans quelques heures, c'est que El Niño est bien établi et se renforce. D'accord ? On entrevoit le phénomène aller jusqu'en février 2027. Donc on a toute une période El Niño. Et le pic serait atteint entre novembre et décembre. Donc encore, il faut être prudent. Le pic, c'est le moment où l'intensité du phénomène est maximale. Mais ce qu'il faut savoir, c'est qu'il y a des régions du monde qui sont affectées avant le pic, d'autres pendant le pic et d'autres après. Donc le pic, c'est une information, mais selon où l'on se trouve sur la planète, selon sa saison d'intérêt, El Niño peut avoir des conséquences différentes. Et le but ici, c'est de fournir aux pays membres une information en avance, parce que l'idée, c'est de dire que la science est claire, le phénomène est établi, on a pu l'anticiper, on ne va pas attendre que les conséquences interviennent pour essayer de déployer des mesures ou des contre-mesures. Donc en fait, pour l'OMM, l'important, c'est de fournir l'information disponible en espérant que les États membres vont prendre en compte et puis vont commencer des préparatifs. Et beaucoup de régions s'organisent en Afrique, en Asie ou l'Inde, par exemple, le gouvernement a pris des décisions à un très haut niveau pour essayer de prendre en compte simplement parce que El Niño va affecter des secteurs dans ces pays. Alors, si on dit que l'Inde est une région qui sera affectée par des baisses de précipitations, donc l'agriculture, la gestion des ressources en eau sont des secteurs qui sont importants pour ces pays.
12: Alors, vous avez bien expliqué que c'est un phénomène naturel, El Niño. Mais alors, justement, pour vous conjuguer aux effets du réchauffement climatique, est-ce qu'il y a un renforcement ou bien est-ce qu'aujourd'hui, on n'a pas la mesure des choses encore pour savoir comment ces deux phénomènes peuvent jouer ?
13: Donc, si je vous dis 2023, vous pensez à quoi ? l'année la plus chaude, enfin 2024. Et c'est l'année qui a suivi El Niño. En fait, El Niño a une conséquence qui est néfaste, c'est qu'elle augmente temporairement la température globale. Donc on a parlé de réchauffement, qui est une augmentation, mais quand on a El Niño, on a comme une pulsation, un pic au-dessus. Donc souvent, l'effet du réchauffement El Niño à l'échelle planétaire est très ressenti l'année qui suit le phénomène. Encore, ça se discute. Donc en fait, El Niño et changement climatique, c'est pas bon parce que El Niño rajoute de la chaleur. Et si vous regardez les zones où on anticipe des fortes températures, vous allez constater qu'il y a des zones qui récemment ont été affectées par les sécheresses, par exemple le bassin méditerranéen. Alors, imaginez-vous, si on dit qu'El Niño rajoute de la chaleur à ce qui était causé naturellement, on se retrouve dans un environnement qui était inconnu jusque-là. C'est-à-dire que oui, ça peut faire très mal.
12: Et justement, pour terminer, vous parlez d'inconnus. Quelles sont pour vous les perspectives pour les prochaines années? Est-ce qu'on est vraiment sur des schémas un peu catastrophiques de climat qui se réchauffe, etc.? Ou malgré tout, il y a encore une possibilité d'avoir un climat plus vivable sur la planète?
13: Alors moi, je ne suis pas fataliste, et puis je pense que l'ONM n'est pas fataliste, et il ne faut pas l'être. Ce qu'il faut surtout dire, c'est que, bon, ça c'est moi qui le dis, c'est que notre climat futur n'est pas prédéfini. Il va dépendre des émissions de gaz à effet de serre qu'on injecte. Donc on a encore une marge de manœuvre pour changer, si vous voulez, les résultats. Mais ce qui est vrai, on évolue dans un climat chaud. El Niño intervient dans un climat qui était pas comme ça auparavant. Aujourd'hui, on est plus chaud. Alors ça, en fait, si je résumais, j'allais dire que oui, aujourd'hui, on est capable d'anticiper les dangers, si on appelle El Niño danger. On a les outils, on a les informations satellitales, on a les modèles. Mais le seul problème, c'est que le danger lui-même évolue parce que le climat se réchauffe. Or, ça, on ne sait pas où est-ce qu'on va.
12: Wilfram Mufuma, OK, un grand merci d'avoir répondu à mes questions.
13: Merci beaucoup.
12: Et c'est la fin de cette édition. À la préparation, il y avait Elisa Guillet. L'actualité des Nations Unies continue sur nos réseaux sociaux et notre nouvelle chaîne WhatsApp ONU Info Genève. À très bientôt.
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2: Bonjour à toutes, bonjour à tous, bienvenue dans cette émission Au fil des pages sur Radio Alliance Plus. Nous avons le grand plaisir aujourd'hui d'accueillir pour la première fois deux personnes ensemble, deux personnes qui ont coécrit un livre. Et puis, deuxième nouveauté et d'exception, nous accueillons pour la première fois quelqu'un qui vient du Tibet. Alors, je vais le nommer en premier. Il s'agit de Monsieur Nihima Tsari. Bonjour, Nihima.
3: Bonjour.
2: Et puis, Guillaume Chantereau.
4: Bonjour.
2: Voilà. Vous avez coécrit un livre et vous allez nous expliquer pourquoi, comment et ce que vous avez voulu dire. Alors, je crois que, M. Nihima, vous êtes en France déjà depuis un peu plus de 10 ans, n'est-ce pas?
3: Oui.
2: Mais à Nîmes, ça fait quelques années seulement?
3: Je suis en Nîmes depuis 2021.
2: 21, oui, ça fait 5 ans.
3: 5 ans.
2: Et vous travaillez tous les deux ensemble dans une petite ville voisine de Nîmes, hein, c'est ça?
4: Tout à fait, à Manduel, à Intermarché.
2: Ah, Manduel. Et vous avez donc co-écrit un livre. Racontez-nous un peu comment ça s'est passé. Qu'est-ce qui vous a poussé à co-écrire un livre?
4: Alors, qu'est-ce qui pousse à écrire?
2: C'est Guillaume Chantereau qui parle maintenant.
4: Qu'est-ce qui pousse à écrire ou à jardiner ou à faire de la musique? Bon, ouais. J'avais envie d'écrire. Nima était présent à côté de moi. J'ai eu une idée, c'était d'écrire une mémoire. Lui, il voulait contribuer à ça pour écrire vraiment la mémoire du Tibet. Donc, on a commencé à écrire ensemble, sous forme d'un dialogue très intéressant, où on échange sur nos cultures, puisqu'il est en France. Donc, moi aussi, je compte dans le livre, donc je lui raconte un peu la culture française. On mange chez moi une fois, très à la française. Ensuite, il m'a invité chez lui à manger un repas tibétain. Très intéressant, avec le thé tibétain très très fort, je tiens à le dire. Et donc, on a continué ce dialogue autour d'une pizza, lors d'une troisième rencontre. Et là, on a échangé plutôt philosophie. Voilà, sa philosophie à lui, c'est le bouddhisme. La mienne, c'est un mélange de catholicisme, de beaucoup de philosophie spirituelle, on va dire. Je suis allé piocher dans beaucoup de traditions. Donc, je suis extrêmement porté sur la spiritualité. Je ne suis pas religieux en soi. Je ne suis pas baptisé, malgré que toute ma famille le soit. J'ai des parents qui m'ont laissé le choix.
2: Oui.
4: À l'âge de 10 ans, ils ont demandé à mes 3 petits frères. Ils ont dit oui, moi, ils m'ont demandé... Je sais pas, je verrai plus tard. Plus tard, je suis quelqu'un de très porté sur la spiritualité. J'aime beaucoup le bouddhisme. C'est une religion que je respecte énormément. Je pense qu'il y a beaucoup de vérité dedans, mais je pense qu'il y a beaucoup de vérité ailleurs et qu'on peut piocher un peu partout. Donc, c'était voilà, l'idée de ce livre est partie de là. Et Nima a raconté comment...
2: Alors là, vous racontez, donc, c'est effectivement la structure du livre. Il y a 3 grands moments... que vous venez d'évoquer, chez vous, chez lui, et puis ensuite dans un espèce de lieu, un tiers lieu. Et vous dites que vous-même, Guillaume Chantereau, vous aimez écrire, vous écriviez déjà avant ce livre.
4: Tout à fait, c'est mon 6e ouvrage. J'ai écrit plusieurs livres, j'en ai écrit un, par exemple, qui s'appelle Agathe, qui est un livre tout en couleur, c'est un livre éveil jeunesse qui s'adresse aux enfants ou aux jeunes esprits qui ont envie de découvrir les premiers mystères de l'univers et s'intéresser de plus en plus au domaine de la conscience.
2: D'accord.
4: J'en ai écrit d'autres, des recueils de nouvelles, des romans, toujours axés sur la spiritualité, toujours.
2: Alors, il faut préciser que votre livre, là, que vous présentez à tous les deux, ça s'intitule « Pensée occidentale, paroles tibétaines ».
4: Tout à fait.
2: Donc, c'est très clair. Il est publié aux éditions... Nombre 7, qui est un éditeur ici à Nîmes.
4: À Nîmes.
2: Alors, ce qu'il y a de dommage, c'est que vous dites effectivement que vous avez écrit plusieurs livres, mais ils ne sont pas mentionnés. Alors, il faudra, dans la prochaine édition...
4: Tout à fait. Je vais soumettre l'idée à M. Lahondès de Nombre 7, qui va tout de suite rectifier ça, effectivement. Alors, on a plusieurs aussi événements qui sont prévus. Par exemple, on va au Salon du Livre de Rochefort-du-Gard, pas ce week-end, le week-end prochain, le 26 septembre.
2: Oui.
4: 26-27 septembre.
2: Alors... Bon, ça sera annoncé peut-être à d'autres moments,
4: oui, on verra. Bien sûr.
2: Parce que, comme vous le savez, cette émission n'est pas diffusée en direct, donc, mais enfin, peu importe, elle sera rediffusée. Et vous, Monsieur Nihima,
3: oui.
2: Vous aviez déjà écrit des textes?
3: Non, en première fois en français.
4: En première fois en français.
2: Mais dans votre langue?
3: Ma langue, non, mais j'ai écrit sous... la journée, okay, quand j'étais au Népal, de l'Inde, mais en anglais.
2: En anglais. Alors, vous allez aussi, racontez-nous un tout petit peu, en quelques mots, comment ça se fait que vous êtes en France maintenant?
3: Oui, je suis enfant depuis 2015. J'étais à Nantes avant Covid. Après Covid, okay, j'ai déménagé à la région ici. Je connais quelques amis, ils aidaient pour hébergement. Après, ils ont cherché pour travail. J'étais en hébergement au sommet à une famille en française. Après, j'ai trouvé travail à Montréal, petit village. Ma vie, okay, c'est compliqué parce que langue, la social, c'est ma famille, okay, elles n'ont pas avec moi. Mes enfants, ils sont arrivés après, en 2021, mais des enfants, ils sont arrivés en France. Mais ma famille au Tibet, ça, c'est catastrophique.
2: Oui.
3: Je n'ai pas d'informations parce que je n'ai pas de droit pour appeler.
2: Vous n'avez pas le droit d'appeler?
3: Si, que j'ai appelé, que j'ai peu, si la Chinoise, qu'ils ont écouté la conversation sur les applications, que j'ai arrêté depuis 2014, j'ai arrêté complètement.
2: Oui.
3: Maintenant, j'ai pas des...
2: Alors, peut-être rappeler à nos auditrices et nos auditeurs que le Tibet est un pays qui a été colonisé complètement par la Chine.
3: Exactement.
2: Et c'est un grand pays, beaucoup plus grand que la France, qui est situé au nord de la chaîne de l'Himalaya. Voilà. Donc, on ne peut pas communiquer facilement. Et toute votre famille est restée là-bas. Vous avez quitté le Tibet, vous êtes passé par le Népal.
3: Exactement.
2: Vous avez travaillé, vous avez un certain temps au Népal.
3: Oui.
2: Et puis ensuite, vous avez rejoint l'Inde, c'est ça?
3: Exactement.
2: Et votre épouse est encore en Inde actuellement.
3: Oui, ma épouse en Inde.
2: C'est donc une situation qui n'est pas facile.
3: Exactement.
2: Et vous dites dans le livre, vous racontez un peu que vous vous rendez de temps en temps... quand c'est possible, en Inde, pour retrouver votre épouse.
3: Oui.
2: Alors, parlons du livre. Donc, comment vous écriviez et vous avez envie d'écrire sur le Tibet ou bien c'est Monsieur Nima qui vous a dit...
4: Alors, si j'avais travaillé avec quelqu'un d'un autre pays, peut-être j'aurais écrit sur un autre pays, je ne sais pas. Je sais pas, le destin a fait que je me suis retrouvé en face de Nima et que, très intéressé par le bouddhisme, je me suis dit, bon bah voilà, et puis il m'a commencé à me raconter sa vie qui est quand même assez extraordinaire, hein, ce périple du Tibet de nuit, en plein froid, pour arriver jusqu'au Népal, jusqu'en Inde, pour se retrouver en France, c'est quand même une histoire assez extraordinaire, et puis il a une philosophie très, très axée sur le bouddhisme qui est très intéressante, donc voilà, c'est un échange qui est très humain et...
2: Et alors, concrètement, comment ça s'est passé pour écrire un livre à deux?
4: Alors, on s'est retrouvés.
2: ces repas, d'accord, vous mangez ensemble.
4: Mais, oui, mais ça n'a pas suffi, bien sûr. Ça n'a pas suffi, évidemment. On s'est retrouvés tous les dimanches, parce qu'on travaille toute la semaine. Lui, il travaille 6 jours sur 7. Hein, donc, voilà. Donc, on se retrouvait tous les dimanches. On grignotait juste un petit bout ensemble, parfois, hein, juste un petit pique-nique. Et puis, il faut échanger, et puis il faut traduire. Et il se trouve que dans le bouddhisme, il y a des mots, concepts qui sont extrêmement compliqués à traduire, même jusqu'en anglais, encore moins en français. Donc, il a fallu vraiment faire une recherche sur certains mots, aller chercher du coup des idées, pouvoir les partager, que la personne comprenne en face.
2: Où est-ce que vous avez trouvé ces... Et vous parlez

0: La mise en page, il y a tout le fond, effectivement, le contenu et la structure. Vous avez travaillé la structure avant. Vous êtes dit, on va cette histoire des repas, vous êtes dit, on va...
1: Oui, ça, c'était l'idée de base. Je ne savais pas où ça allait mener, par contre, au niveau des questions.
0: Oui.
1: Voilà, est-ce qu'on allait partir tout de suite sur quelque chose de personnel vers lui ou des idées philosophiques? Oui. Qu'est-ce qu'on peut, de quoi on parle en premier? Ça, c'est lui qui a amené. Hein. C'est lui qui est venu et commence à parler de ça, très bien. Et du coup, d'autres questions qui sont venues.
0: Mais la première partie, chez vous, c'est vous surtout qui exposez votre point de vue, non ?
1: Oui, il y a une grosse partie, effectivement, oui. Où je me lâche un petit peu. Oui. C'est-à-dire que Nima est quelqu'un de très réservé, donc il parle beaucoup bouddhisme, mais après, sa spiritualité à lui, il la délivre très gentiment. Donc je me suis dit, en contre-coup de ça, moi qui ai une spiritualité qui part un petit peu dans tous les sens, où je vais les piocher partout, bah, je me suis dit, je vais me lâcher un petit peu, qu'on aura la personne très humble, très discrète, tout ça, et puis l'autre qui est un petit peu foufou, voilà, dans les dialogues.
0: Et pour vous, monsieur Nima, qu'est-ce que vous avez eu envie de quoi vous avez eu envie de parler, surtout ?
2: Sur les livres.
1: Oui.
0: Oui, dans le livre.
2: Ça c'est sur les livres que ça c'est en premier. C'est Guillaume, c'est mon collègue. Il a beaucoup de curiosité pour les questions, le bouddhisme philosophie.
0: Le bouddhisme.
2: Le bouddhisme philosophie. Ça c'est important parce qu'il y a beaucoup de questions que, de ma part, que j'ai donné la plus mieux, que la réponse. Ok, parce que quand chez moi, que quand je suis libre, j'ai étudié beaucoup de livres.
0: Vous lisez beaucoup ? Oui. Dans quelle langue vous lisez ?
2: Je lis en tibétain.
0: Et vous avez des livres tibétains chez vous ?
2: Oui, beaucoup, beaucoup.
0: Ah oui.
2: J'ai beaucoup de...
0: Vous avez pu apporter avec vous quelques livres en tibétain ?
2: Oui. Oui. Je lis que en tibétain. Si j'ai étudié la philosophie, jusqu'en langue tibétain, ni français, ni anglais.
0: Oui.
1: Et d'où ils viennent ces livres, Nima ? Tiens, c'est quelque chose que je ne sais pas. Tiens.
0: Pardon ?
1: D'où ils viennent ces livres ? En tibétain.
2: Ok, ça c'est de l'Inde.
1: De l'Inde, tu les ramènes, l'Inde. D'accord.
0: Parce qu'il y a beaucoup de Tibétains qui habitent en Inde.
2: En Inde, ça c'est un premier pays qui là, officiellement, que le gouvernement il donnait la réfugié status. Oui. Ça, on n'est pas lui, mais ça en Inde, il donnait la place pour le gouvernement, qui est tous la même la structure, que ça c'est très sympa. Maintenant, ça c'est la situation, c'est pas la même, ok, parce que beaucoup de ces gens ils sont sortis en Europe, États-Unis, Canada, ok, en France, en le premier pays. Maintenant, ça c'est, il y a beaucoup de Tibétains réfugiés, ils ont obtenu le papier.
0: Oui.
2: Officiellement, il y a 12 000, 13 000 Tibétains en France.
0: Oui.
2: 90 personnes dans la région à parisienne. Mais que.
0: Donc, vous travaillez, vous lisez beaucoup des livres on pourrait dire, de théologie, de philosophie.
2: Exactement, philosophie.
0: Ou bien est-ce que vous lisez des livres, des romans ?
2: Non.
0: Pas de romans ?
2: Non.
0: Il y a des philosophes tibétains d'aujourd'hui, ou bien est-ce que c'est des livres des philosophes anciens ?
2: Non, j'ai des livres. Quelle philosophie bouddhiste en tibétain?
0: Oui, mais des livres qui sont très anciens déjà, ou bien est-ce que c'est des livres qui sont écrits
2: oui.
0: Récemment?
2: Oui, ça c'est tous mon livre qui est 7e sieste.
0: Ah oui, ça. D'accord, c'est des livres, des réflexions déjà très
2: exactement,
0: anciennes. Oui.
2: Exactement, c'est que je parle, ok. Là, aussi, 14e, 16e aussi, oui. Il y a, mais beaucoup sont, ok, 7e, 8e, parce qu'en Tibet, en 7e, 16e, ok, les bouddhistes, okay, ils ont partagé beaucoup, ça c'est le genre du Tibet, ils travaillent beaucoup pour inviter la philosophie de l'Inde, pour Tibet, pour donner enseignement pour tous. 7e, 8e, 9e, 16e, okay, le bouddhisme, okay, ils ont partagé beaucoup en région.
0: C'est ce que vous racontez dans le livre, que le bouddhisme est arrivé à peu près à cette période-là.
1: Oui, parce qu'en final, on pense souvent Tibet, bouddhisme, mais en fait, le bouddhisme est arrivé assez tard au Tibet.
0: Oui, voilà. Il était...
1: Bouddha était indien.
0: Oui, voilà. C'était... C'est une religion importée.
1: En revanche, c'est eux qui l'ont vraiment sublimée, cette philosophie bouddhiste. Hein, ils l'ont, voilà, à ce point, comment c'est raconté, le karma, la réincarnation, c'est assez précis chez eux, quoi. Donc, c'est presque une science, on pourrait croire. On se demande comment ils ont fait pour être

0: 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Vous êtes toujours dans l'émission Au fil des pages, où nous accueillons aujourd'hui deux écrivains qui co-écrivent ensemble un livre intitulé « Pensée occidentale, paroles tibétaines ». Il s'agit de Guillaume Chantereau et de M. Nihima Tsari, ce livre étant publié aux éditions Nombre 7, ici à Nîmes. Alors, vous nous disiez, Guillaume Chantereau, que vous aimiez écrire, vous avez eu envie d'écrire. Après avoir rencontré M. Nihima Tsami, vous avez dit que ça vaudrait la peine, puisque je m'intéresse à celle aux religions, et le bouddhisme est une des religions qui m'intéresse en particulier, que ce monsieur, lui, c'est sa religion traditionnelle, eh bien, on pourrait faire quelque chose, mais c'est lui qui vous a poussé à... En disant, vous saviez qu'il écrivait ? Vous saviez que Guillaume...
1: Nihima savait que j'écrivais, bien évidemment. Oui. Donc, lui, son truc, c'était vraiment j'ai envie de raconter une histoire, mon histoire, mais aussi que ça reste comme une mémoire pour tous ces Tibétains, cette culture tibétaine qui est en train de disparaître.
0: Oui. Voilà. Et effectivement, alors ça fait partie, c'est surtout la troisième partie du livre, hein, sur lequel vous parlez beaucoup de la religion du Tibet, hein, mm-hmm. du bouddhisme tibétain.
1: Et oui.
0: Mais tandis que la première et la deuxième partie, c'est plutôt vos relations à la religion, ces relations au pays.
1: Alors oui, c'est un livre très humble entre deux personnes qui sont tout petits. Parce que moi, j'ai déjà vu des livres comme ça écrits par deux philosophes qui ont énormément de savoir derrière eux, un grand enseignement, qui vont avoir beaucoup de vocabulaire. C'est pas forcément accessible à monsieur et madame tout le monde.
0: Oui.
1: Et il se trouve que nous, on est monsieur tout le monde. Hein.
0: Oui.
1: Voilà, on représente le monde tel qu'il est, sans grand vocabulaire, avec des conversations très simples, des philosophies très particulières, très personnelles.
0: Oui. Ce qui est intéressant aussi, c'est que vous racontez que enfant, vous avez, pas loin de chez vous, vous avez un monastère vietnamien, je crois.
1: Vietnamien,
0: et donc, un monastère qui devait être bouddhiste, non ?
1: Effectivement, effectivement.
0: Et curieusement, vous n'étiez pas du tout instruit dans aucune religion, mais vous connaissiez, vous étiez au courant de ça. Donc, ça ne vous a pas surpris
1: Effectivement, ça m'a énormément surpris. Et d'avoir grandi jusqu'à l'âge de 9 ans en face d'un temple bouddhiste, ça a été... je ne me suis pas rendu compte, en fait, du bien que ça faisait, hein, d'entendre le gong 5 fois par jour pour la prière, les gens très calmes. Moi, j'allais jouer carrément au ballon de foot sur la statue de Bouddha, hein, et les moines me disaient « Allez, tété, va jouer plus loin !» Je ne me suis pas rendu compte de tout ça, je m'en suis rendu compte bien plus tard, hein, à l'âge de 20 ans, quand ma spiritualité s'est découverte, je me suis dit « En fait, j'avais déjà accès un petit peu au bouddhisme, j'avais accès au catholicisme avec ma mère, mon père est complètement agnostique, mais en fait... » En vieillissant, on s'est rendu compte que lui aussi, il avait sa petite part de spiritualité.
0: Oui.
1: Et puis, moi, j'ai pris un peu dans tout ça, mais retrouver le bouddhisme un peu plus tard avec Nihima, c'est très intéressant. Je ne suis pas bouddhiste.
0: Alors, racontez-nous un peu, pour vous, c'est quoi le bouddhisme tibétain ?
1: Alors, moi, je ne suis pas bouddhiste et j'essaie de le comprendre encore. Hein.
0: Voilà.
1: Mais je pense que c'est la spiritualité au jour d'aujourd'hui qui a été le plus développée au niveau de l'esprit. Voilà, là où des gens vont prendre un petit peu ailleurs, hein, dans les étoiles, à l'intérieur d'eux-mêmes, ou dans un dieu, ou plusieurs.
0: Oui.
1: Je sais pas. Voilà, peu importe, on va prendre les vérités. Moi, du moment qu'une religion prenne la paix, j'estime qu'elle peut apporter quelque chose de positif. N'importe qui, du moment qu'il y a bon entendeur aux écrits. Le bouddhisme, pour moi, au jour d'aujourd'hui, c'est vraiment une philosophie que je pense qui est très accessible, parce qu'on peut trouver des textes maintenant sur Internet très facilement. Il y a beaucoup de livres qui ont été écrits là-dessus. Il faut demander à Nihima par contre.
0: Est-ce que vous partagez votre religion avec d'autres personnes ici, en France ? Est-ce qu'il y a d'autres personnes avec qui vous pouvez avoir cet échange, ou bien c'est uniquement avec les livres ?
2: Pardon, je comprends pas.
1: Est-ce qu'il y a d'autres Tibétains à qui tu peux parler, ou des Français à qui tu peux parler bouddhisme ?
2: Je ne sais pas.
1: Et il ne voit pas beaucoup de monde, en fait, c'est ça le truc. Hein. C'est quelqu'un qui va au travail, qui rentre chez lui, il s'occupe des enfants, il lit ses livres et repart au travail.
0: Et quand vous êtes dans un milieu tibétain, en Inde ou bien au Népal, ou surtout au Tibet, est-ce que vous vivez votre religion seul ou bien avec les autres ? Est-ce que vous participez avec des rencontres comme les autres religions, les musulmans, les chrétiens? Ils se mettent ensemble très souvent.
1: Bien sûr, il y a des cérémonies, il y a des... Bien sûr.
2: Au Tibet, ok, oui, ça existe. Il y a des musulmans, il y a des catholiques. Ok, nous, le même Tibétain, ils mangent Tibétain, ils ont parlé Tibétain, mais ils ont, ok, sa religion, c'est catholique, ça existe. Musulmans, ça existe. Mais ok, la 90 personnes, c'est le bouddhiste. 5 personnes, 10 personnes musulmans, ok, 5 personnes, c'est catholique, ça existe au Tibet.
0: Oui, ça, c'est d'accord. Mais comment vous vivez votre religion tibétaine aujourd'hui?
2: Oui.
0: Comment vous la vivez? Est-ce que c'est des prières? Est-ce que c'est des méditations? Est-ce que c'est des lectures? Est-ce que c'est des chants?
2: Oui, ça, beaucoup sont tibétains. Ils ont préféré, ok, pour faire récitation. Pour prier.
0: Oui.
2: Il y a quelques personnes, il fait méditation. Mais pour moi, de ma part, ça c'est important pour étudier. Ok, la.
0: Méditer, lire et méditer.
2: Méditer, ok, oui, mais pas, ok. Quand je lis, ok, je consulte jusqu'au livre. C'est pas reste comme ça, mais sur les livres.
0: À partir d'un texte.
2: Exactement.
0: C'est comme ça que vous le comprenez, monsieur?
1: Ouais, tout à fait, tout à fait. Alors moi, quand je médite, je médite et j'utilise des bols chantants.
0: Oui.
1: C'est un outil que j'apprécie particulièrement.
0: Est-ce que vous partagez justement la méditation avec d'autres? Est-ce qu'il vous est arrivé de méditer à deux?
1: Non.
0: Non. Ça ne sait pas.
1: Non, j'ai jamais essayé. Après, je suis quelqu'un d'assez solitaire, donc oui. Je préfère ça. Voilà, mais je pense que Nima ne chante pas non plus. C'est pas son truc de chanter. Oui. Par contre, je l'ai déjà vu lire pendant des heures et sans rien faire d'autre que lire. Donc ça, c'est c'est assez impressionnant. Pour la taille des manuscrits, hein, c'est des vieux grimoires.
0: Oui. C'est. Donc un livre intéressant parce qu'on découvre. Ces deux manières, une manière tibétaine de vivre la religion, par M. Nima, et puis vous, un intérêt pour cette religion qui rencontre un peu vos soucis, vos intérêts vitaux.
1: Et oui, évidemment. Oui.
0: Et est-ce que vous comptez continuer à poursuivre dans cette réflexion, ce dialogue? Est-ce que vous l'interpellez quelquefois?
1: Alors, j'ai une nouvelle idée, hein, ça serait vraiment d'écrire une mémoire tibétaine, mais sans moi, en fait. Hein, ça serait un bouquin qui serait offert pour cette mémoire de culture. Voilà, après, sur la philosophie bouddhiste, bien évidemment, je vais continuer de m'y intéresser, comme je m'intéresserai aussi demain, je discute avec un juif ou un musulman, à ce qu'il a à me dire d'intéressant.
0: Oui. Juste une petite remarque, tout à l'heure, on a dit que le Tibet avait été une colonie... chinoise.
1: Oui.
0: Vous soulignez qu'il y a un musée à Paris, un important musée qui s'appelle Musée Guimet, je crois,
2: oui.
0: Où on a supprimé la mention du Tibet. La République ou le gouvernement chinois a demandé à ce qu'on supprime. C'est vraiment très dommage parce que le Tibet existe avec sa religion.
1: On supprime même le nom.
0: Hein, voilà, on a supprimé le nom.
2: Oui, ça c'est important. J'ai écrit la lettre à un ministère pour la...
0: Est-ce qu'on vous a répondu?
2: Non, pas tout. Mais ça c'est très grave. On peut mettre les deux muses à Paris, mais après une muse, okay, c'est bon, okay, nous sommes désolés, okay, ils font la même chose, le Tibet, l'autre, okay, il n'a toujours pas changé, okay, il reste comme ça. Ah, oui. Ça c'est la triste. Ou non.
1: Oui, effectivement, on est en train d'effacer leur histoire, hein, tout simplement.
0: Voilà, bah écoutez, l'émission va bientôt se terminer, alors je ne peux que recommander à celles et ceux qui sont intéressés par le bouddhisme, qui voudraient savoir un peu en quoi le bouddhisme tibétain diffère de ce à quoi ils pensaient, parce que le bouddhisme, comme on l'a dit, c'est une religion qui est largement répandue à travers le monde, en Inde et ailleurs, mais aujourd'hui, c'est à travers ce livre, c'est le bouddhisme tel qu'il est vécu au Tibet que nous rencontrons. Merci en tout cas d'être venu.
1: Eh bien, merci de nous avoir invités, c'était très sympa.
0: Voilà, bien écoutez, maintenant, on va se séparer. Au revoir à tous les deux, au revoir monsieur...
1: Merci, au revoir,
2: merci,
1: à bientôt.
2: Au revoir.
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1: 57h10, temps universel. Merci de rester avec nous à l'écoute de RFI. Il est midi à Paris, 10h en temps universel. Le journal, c'est tout de suite avec vous, Arnaud Souk, bonjour.
2: Bonjour Caroline, bonjour à tous. Et dès le début de ce journal, le point sur les blocages dans les lycées français. À Paris, moins d'une dizaine d'établissements sont concernés. Les lycéens demandent, entre autres, plus de moyens de la part de l'État pour étudier dans de meilleures conditions. Dans ce journal également, la mobilisation contre la crise du logement en Espagne. Vous entendrez que le pays est loin d'être un cas isolé en Europe, notamment depuis l'épidémie de Covid. À suivre, la solidarité en Thaïlande après les fortes intempéries et les inondations qui ont fait 23 morts selon un dernier bilan. Associations et bénévoles se retroussent les manches, notamment pour distribuer de l'aide et de la nourriture dans les rues les plus sinistrées de la capitale Bangkok. Et puis aux États-Unis, lancement réussi pour la fusée Starship. Elle a mis des satellites en orbite hier. C'est le plus grand engin jamais lancé par l'homme dans l'espace. Mais d'abord, donc, cette journée nationale de mobilisation des lycéens après l'appel au blocage ce mardi dans toute la France des établissements en marge de la mobilisation dans la fonction publique. Un blocage soutenu notamment par la France Insoumise et par la CGT. La présidente de la région Île-de-France, Valérie Pécresse, dénonce quant à elle une instrumentalisation politique. À Paris, moins d'une dizaine de lycées ont fait l'objet de tentatives de blocage selon le rectorat qui précise qu'il n'y a aucune violence à déplorer. Par ailleurs, écoutez les revendications d'Adèle, élève au lycée Hélène Boucher dans le 20e arrondissement de la capitale.
3: Les moyens pour l'éducation nationale, en fait, on veut des moyens pour l'éducation nationale. On veut moins d'heures de cours, des classes moins chargées parce qu'on est 36 par classe, c'est énorme. Vraiment, c'est pas des conditions de travail. On peut pas être suivi par le corps enseignant qui aussi est pas assez payé. En fait, on veut des meilleures conditions pour que nous, au lycée, on puisse mieux apprendre et qu'on ne soit pas surchargé. On a une grande charge mentale aussi. Rien qu'à cause des Parcoursup, on est tout le temps stressé, on est angoissé en permanence. Et même si on est des bons élèves, on peut quand même se retrouver un peu submergé par tout ça. Et nous, justement, les blocus, c'est le moment où on se réunit et on dit on en a marre, on veut être écouté, on veut que ça change et on espère que ça puisse changer quelque chose.
2: Des propos recueillis pour RFI par Juliette Burnel. Mobilisation dans les lycées en France, mobilisation à propos de la crise du logement en Espagne. Le Premier ministre Pedro Sanchez a promis ce mardi des mesures après l'expulsion la semaine dernière d'une locataire de 87 ans à Madrid suite au rachat de son logement par un fonds d'investissement. Une crise que le pays n'est pas le seul à subir en Europe, où la situation s'est aggravée depuis la crise financière de 2008 et également depuis la pandémie de Covid, Claire Fage.
4: Il aurait fallu 2 500 000 logements supplémentaires l'an dernier pour satisfaire la demande en hausse des ménages et des étudiants européens. Mais la construction a ralenti depuis la crise de 2008. Celle du Covid a renchéri les matériaux, retardé les chantiers et raréfié la main-d'œuvre dans le bâtiment. Le parc privé existant, lui, est de plus en plus accaparé par les locations touristiques de courte durée, jusqu'à 90% des logements dans l'hypercentre d'Athènes, alors que le parc social, quand il existe, est débordé. Le marché locatif européen se resserre dangereusement et les loyers augmentent beaucoup plus vite que les salaires. 6% des locataires européens s'estimeraient menacés de quitter leur logement dans les 3 mois parce qu'ils ne peuvent plus le payer. Confrontés à une hausse de plus de 60% des loyers en 10 ans, les maires de 15 grandes villes européennes, d'Amsterdam à Budapest, en passant par Paris, Rome, Zagreb et Varsovie, ont constitué une alliance pour interpeller la Commission européenne. Cette dernière n'a pas la compétence des États, mais elle s'est engagée à limiter l'incidence des locations touristiques, à débloquer les investissements dans la construction et à remédier aux pénuries de main-d'œuvre dans ce secteur.
2: L'Espagne, je vous en parlais, où l'inflation s'accélère. Les prix ont augmenté de 4,9% entre septembre 2025 et septembre 2026, notamment poussé par une forte hausse des coûts des carburants, selon des chiffres publiés ce matin. L'Espagne, où le président français Emmanuel Macron se rend pour une visite officielle de 2 jours, lors de laquelle il s'agira notamment de souligner les grandes convergences entre les deux pays en matière européenne. L'Europe, justement, encore touchée par des actes de guerre hybride venus de la Russie. Dernière en date, l'Estonie accuse Moscou d'avoir commandité un incendie dans les locaux d'un groupe d'armement spécialisé dans les drones terrestres à Tallinn. Nous pouvons conclure avec certitude que l'attaque a été un acte de sabotage des services spéciaux de la Russie, a déclaré sur X le ministre estonien des Affaires terres étrangères, ce que conteste par ailleurs fermement le Kremlin. L'OTAN, de son côté, affirme ce matin que ces attaques hybrides n'affaibliront pas son soutien à l'Ukraine. L'Ukraine, de nouveau visée par des frappes la nuit dernière sur Kiev, la capitale. Plusieurs fortes explosions ont retenti donc sur Kiev, visée par une attaque combinée de drones et de missiles russes. La politique en France, à 7 mois désormais de l'élection présidentielle, Jordan Bardella, le président du Rassemblement national, pressenti pour devenir Premier ministre en cas de victoire de Marine Le Pen, affirme ce matin que les accusations d'antisémitisme dont il fait l'objet ont pour objectif de le tuer politiquement. Un article du site d'information Mediapart lui prête des propos sur les Juifs datant de 2013, alors que Jordan Bardella, encore mineur, était un jeune militant du Front National. Marine Le Pen s'est également exprimée ce matin. Elle a assuré que le Rassemblement national ne se laisserait pas faire. Elle a également exprimé sa confiance, je cite, absolue en Jordan Bardella. RFI midi 5 à Paris, 17h05 à Bangkok, en Thaïlande, où le bilan des inondations s'alourdit. On apprend ce matin la mort de 4 personnes, dont la capitale portant à 23. Le nombre de décès depuis le 16 septembre et le début des très fortes intempéries dans le pays. Des centaines de milliers de personnes dans 41 provinces du pays ont été touchées. À Bangkok, des routes sont encore coupées. 6000 sinistrés ont dû se réfugier dans des centres d'accueil. Pour leur venir en aide, de nombreuses associations et bénévoles se mobilisent. Reportage à Bangkok de Juliette Chaignon.
5: Dans ce local du centre de Bangkok, une trentaine de bénévoles s'affairent derrière les fourneaux.
6: C'est du poulet sauté au chou. Aujourd'hui, on prépare 2000 repas en tout. Nous, les Thaïlandais, quelle que soit la crise que l'on traverse, on s'entraide et on se soutient toujours.
5: Ces barquettes sont livrées dans les zones inondées à l'est de la capitale, comme dans cette école qui sert de refuge aux sinistrés. Joom, enseignante, leur vient en aide.
7: L'aide arrive progressivement, autant des autorités que des citoyens. Ça s'améliore. Pour le riz et l'eau, on a à peu près ce qu'il faut. Mais ce serait bien d'avoir plus. Il nous faudrait des couvertures aussi pour la nuit.
5: Dehors, une entreprise distribue des briques de lait. Des commerçants improvisent un étal flottant. Pour Friso Polvar de la fondation Bangkok Community Help, l'aide alimentaire est une première étape.
8: Après, il faudra tout nettoyer et reconstruire, s'assurer que les gens peuvent rentrer chez eux. J'étais là en 2011, il y avait beaucoup plus de zones touchées. Depuis, la réponse aux inondations s'est améliorée. Le problème, c'est que ces inondations sont de plus en plus intenses.
5: Les conséquences seront aussi économiques. D'après de premières estimations, à Bangkok, les dommages liés à ces inondations pourraient atteindre près de 180 millions d'euros. Juliette Chaignon, Bangkok, RFI.
2: Et avec le changement climatique, Bangkok verra ses épisodes pluvieux s'intensifier selon les experts. Non loin de là, en Birmanie, le bilan s'alourdit à 50 morts et 58 blessés après la frappe aérienne de l'armée contre un marché dans l'ouest du pays. Une frappe en pleine journée à une heure de grande affluence dans l'état de Rakhine, l'un des principaux foyers de la guerre civile qui ravage le pays depuis le coup d'état militaire en 2021. Avec ses 120 mètres de long, c'est la plus grande et la plus puissante fusée jamais conçu. Le vaisseau Starship a décollé depuis le Texas hier et mis en orbite. Ses premiers satellites, objectif de la firme SpaceX d'Elon Musk, faire passer à la vitesse supérieure le développement de cette fusée, Agnieszka Kumor.
9: Plus qu'une réussite technique, c'est surtout un ouf de soulagement pour SpaceX. Le directeur financier de l'entreprise, Brett Johnson, ne s'en cachait d'ailleurs pas avant le décollage. Cette mise en orbite était un cap à franchir pour générer de futurs revenus. Car le développement de Starship a déjà coûté plus de 15 milliards de dollars à SpaceX et les retards accumulés par les 13 échecs précédents ont semé le doute sur sa capacité à assurer à la fois son versant commercial, l'envoi de satellites et scientifique. Une version modifiée de Starship devant servir au programme lunaire de la NASA. Sans parler de la menace de la concurrence américaine avec Blue Origin et désormais chinoise. Pékin ayant réalisé récemment des progrès dans le domaine des fusées réutilisables. Mais SpaceX est encore loin des ambitions affichées par Elon Musk. Celui-ci souhaite faire voler des centaines, voire des milliers de Starship par an pour pouvoir déployer des satellites ou des data centers dans l'espace et commencer à rentabiliser son investissement.
2: En orbite et aussi en Ligue des Nations de football, les Bleus de Zinedine Zidane enchaînent une deuxième victoire. Ils se sont imposés hier en Belgique 1-0 lors de la deuxième journée de cette Ligue des Nations. Déjà vainqueur en Turquie il y a 4 jours, les Bleus occupent seuls la tête du groupe A avant leur prochain match vendredi soir au Stade de France face à l'Italie. RFI presque midi 10. Tout de suite, vous retrouvez 8 milliards de voisins avec Charlie Dupio.
10: Merci Arnaud Souk. Tout de suite, on parle du bilingue.
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13: Bonjour à toutes et à tous. Vous écoutez les idées de sortie de Radio Alliance Plus. Mercredi, les ATP de Nîmes lancent leur saison 2026-2027 avec le spectacle Un juge de et avec Fabio Alessandrini. Écrit à partir de témoignages de magistrats et d'avocats français et italiens, ce spectacle n'est ni une plaidoirie, ni une conférence, ni une reconstitution de procès. Un juge est un hommage à ces héros et héroïnes ordinaires qui luttent dans un monde pour défendre une idée, souvent au risque de leur propre existence. Un homme retrace son parcours de juge, de l'insouciance des études de droit à la choquante confrontation avec la réalité du terrain. Il raconte ses premiers pas dans une terre oubliée par les institutions, à la merci de la criminalité organisée. Il revit la prise de conscience d'une mission et de la valeur d'un serment, l'engagement de toute une vie dans la lutte contre la mafia, en Italie et en Europe. Cette pièce est à découvrir mercredi à 19h, en vous rendant à l'Université Vauban de Nîmes, dans l'Amphi A5. Jeudi, la SMAC Paloma accueille l'artiste James Baker. À 24 ans, James Baker continue de tracer un chemin singulier dans la nouvelle scène musicale française. Originaire de la banlieue parisienne, cet artiste autodidacte façonne un univers à la croisée de l'indie pop, du rock alternatif, de l'électro et du rap. Auteur, compositeur et interprète, il assume chaque recoin de son projet, de l'écriture à la production, en passant par l'imaginaire visuel. Dans un univers musical et visuel labyrinthique, les émotions se distordent, les repères se brouillent. James Baker y interroge les mécanismes du déni, les vertiges de l'amour et la fragilité identitaire avec une sensibilité brute. Il détourne les codes pour mieux révéler les fissures et propose une œuvre où chaque morceau agit comme une scène onirique, parfois douce, parfois troublante, toujours sincère. Pour découvrir cet artiste, rendez-vous à Paloma, jeudi, à partir de 20h30. De jeudi à samedi, l'Ombrière d'Uzès vous propose une nouvelle édition du Parlement des Liens, autour cette année de la thématique « Robustesse et territoire, quels avenirs face aux crises ?». Pendant 3 jours, le Parlement des Liens réunira collectivités, chercheurs, associations, entreprises, habitantes et habitants, afin d'imaginer collectivement ces manières d'habiter ensemble le territoire et de nourrir des politiques publiques capables de répondre aux défis en cours et à venir. Au programme, des rencontres, des conférences et des ateliers. Pour connaître tous les détails de l'événement et réserver vos places, rendez-vous sur le site de l'Ombrière d'Uzès. C'était les idées de sortie de Radio Alliance Plus. Merci beaucoup pour votre écoute et votre fidélité. Je vous souhaite une agréable journée sur le 103.2 en DAB+ et sur notre site internet. On se retrouve dès demain pour de nouveaux rendez-vous.
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16: Bonjour à toutes et tous, bienvenue dans Saga Croco épisode 286. Aujourd'hui, pas de match à débriefer, mais une pause parfaite pour regarder ce début de saison de nos Nîmois. 5 matchs, 5 victoires, 15 points sur 15, et le Nîmes Olympique est leader du groupe C. Et pour en parler dans un décor bien particulier, nous sommes chez le Nîmois, boulevard Victor Hugo à Nîmes, au milieu des maillots, des crocos, et avec nous, le maître des lieux, Clément Després. 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Allez, venez, on va faire le bilan du Nîmes Olympique. Et aujourd'hui, fidèle au micro de Saga Croco, Pierre Mosca.
17: Oui, très heureux de me retrouver là et parler notamment de Nîmes Olympique, bien sûr.
16: Julien Testard.
18: On est très content d'être ici dans la boutique Le Nîmoise, sur le boulevard Victor Hugo à Nîmes, et de recevoir, et là, d'ailleurs c'est lui qui nous reçoit aujourd'hui, Clément Després, l'attaquant du Nîmes Olympique, et maître de ces lieux où on sent quand même une âme du stade des Antonins, du football, des crocodiles, du Nîmes Olympique.
19: Bonjour à vous. Bienvenue au Nîmois et devant ce magnifique corner du Nîmes Olympique.
20: Julien a raison, on a l'impression d'être au stade des Antonins, c'est de couleur rouge, de couleur blanche. Et puis, ce qui a surpris, mais agréablement surpris, le supporter cette année, Clément, c'est ce maillot bleu jean.
19: On a adoré le travail du club, nous aussi les joueurs. On espère que ça va faire le boulot au niveau des supporters et que du coup, on en verra de partout là, pendant les matchs.
20: Tu joues à domicile avec nous aujourd'hui, hein. Tu joues à la maison pour faire ce bilan sur ce départ canon du Nîmes Olympique.
19: Je vous remercie de m'avoir démarché pour d'être venu ici à la boutique. Je pense que le lieu s'y prête bien pour faire ce joli bilan.
20: Allez, tout de suite le bilan avec le coach Pierre Mosca. Pierre, 5 matchs, 5 victoires. Qu'est-ce qui t'impressionne le plus dans ce début de saison du Nîmes Olympique en National 2, groupe C?
17: Vous étonnerez pas si je parle des résultats, puisque l'entraîneur est quand même lié à cette notion de résultat. Ceci dit, il y a des explications, à toutes les explications possibles. Notamment, il y en a une qui me vient en premier, c'est l'état d'esprit des garçons. Je crois que en fonce de porte ouverte en disant que l'ADN nîmois, c'est également et surtout l'engagement, la détermination. Cette équipe n'échappe pas à ces critères et c'est la raison essentielle. Il y en a d'autres, bien sûr, qu'on pourra expliquer plus longuement dans cette émission. Ça, c'est l'ADN qui transparaît à l'occasion de tous les matchs et qui est à la base des premiers résultats.
18: Clément, 5 sur 5, tu vis ça comment, toi? Et Pierrot parlait d'explication. Tu l'expliques comment, toi, ce gros début de saison?
19: Écoute, je le vis très bien, mais avec beaucoup de sérénité, tranquille. Aujourd'hui, je pense que l'explication, elle est simple. C'est le travail qui a été fourni depuis une saison et un petit peu plus aujourd'hui par le groupe. On a une énorme ossature de l'année dernière et le travail qui a été fait pendant la prépa a été assez conséquent. Et ça paye, tout simplement. On a un groupe extrêmement expérimenté. C'est ce que je ressens sur le terrain.
17: Oui, j'abonde dans le sens de notre centre-avant préféré. Parce qu'il y a un élément qui me paraît important. Là, je parle en tant qu'entraîneur. C'est-à-dire que le recrutement de Nîmes Olympique en intersaison n'a pas influé sur le comportement collectif, sur le rendement collectif. À savoir que, hormis un élément, la majorité des garçons étaient déjà là l'an dernier. Ça veut dire que le coach a éludé cette partie incertaine de la cohésion du groupe. Cohésion du groupe, c'est un élément important. Songez qu'une équipe, par exemple, comme Rumi, qui a fait un gros recrutement, qualitativement et quantitativement, a changé plus de la moitié de son équipe et voyez les résultats qu'elle a. Parce que la cohésion du groupe est un élément important qui intervient dans les résultats. Nîmes Olympique a cet avantage par rapport à d'autres. On ne peut pas obtenir de résultats si cette condition n'est pas remplie. C'est l'osmose qui s'est créée rapidement avec le nouveau coach. On voit les résultats qui étaient bons l'an dernier. Prendre la relève, ce n'était pas évident. Et manifestement, il y a une forme de travail, une osmose. Et pour avoir parlé avec le coach encore il y a 48 heures à l'entraînement, on sent bien qu'il a choisi la fonction, il a choisi la forme, il a choisi le mouvement qui correspond à cette équipe-là. Si vous voulez, cette année, c'est plus le coach qui s'est intégré au groupe que l'inverse. Et ça, c'est un élément primordial.
18: J'aime bien parler de fondation. Est-ce que tu penses que justement, la préparation tronquée de l'année dernière par rapport à celle de cette année qui est complète et qui est, comme tu l'as dit, intensive, c'est peut-être ça qui vous a manqué en fin de saison? Est-ce qu'il manquait ce petit point qu'il a manqué finalement pour monter l'année dernière? Est-ce qu'il ne se joue pas là?
19: Bah écoute, je te donne rendez-vous dans 7 mois. Hein. On verra que la réponse, on l'aura qu'à la fin de saison. Hein. J'ai envie de te dire que oui. Évidemment, la prépa tronquée, c'est pas pour rien que tout le monde fait 6 semaines de prépa. Hein. Donc oui. C'est possible que c'est ce qui nous est manqué en fin de saison. On était tous un petit peu fatigués, cramés quand on va à Andrézieux. Donc voilà, peut-être que oui, c'est ce qui nous manquait. Espérons que ce soit ça. Et ça veut dire que cette année, ça ira.
20: Un Saga Croco enregistré aujourd'hui pour vous dans la boutique Le Nîmois, boulevard Victor Hugo, et avec Clément Després. Clément, il y a eu des matchs maîtrisés, d'autres un peu plus serrés. Mais c'est toujours la même conclusion, 3 points de plus et une position de leader. Cette position de leader qu'il faut défendre maintenant.
19: Je pense que l'année dernière, on avait du mal à la garder, cette position. Et là, avec l'équipe expérimentée qu'on a, ça pèse pas sur les épaules des mecs. Franchement, aucun problème et on enchaîne.
17: Moi, je reviens sur cette cohésion qui est à la base des résultats actuels et soulever un point qui me paraît primordial, c'est l'efficacité de cette équipe dans les surfaces de vérité. C'est-à-dire qu'on a pu voir dans d'autres équipes, une possession du ballon totalement illusoire. Moi, ça ne m'impressionne pas du tout. La vérité, ça reste notre défense dans sa surface et notre attaque dans la surface adverse. Et là, les chiffres parlent pour nous, pour elle en tout cas, pour cette équipe. 2 buts encaissés et je crois 10 ou 11 marqués. L'aptitude de cette équipe à transformer les occasions qu'elle a dans la surface de réparation adverse, moi, me donne un moral d'enfer parce que c'est ce qui va lui permettre d'aller au bout.
20: Elle a une vraie identité, cette équipe, Julien. Elle sait défendre. Allez, Patrick Chan n'est pas là, mais on va parler de Pablo Martinez. On va parler de Vincent Pires. On parle de ses cadres, Tlili, Orinel, qui ont un certain âge, comme Clément, et qui sont là pour tenir la baraque et peut-être également apporter cette plus-value aujourd'hui à cette équipe.
18: Alors, il y a quelque chose qu'il faut regarder quand même dans cette équipe, c'est que finalement, elle a peu bougé par rapport à l'année dernière. Il y a Ismaël Dramé qui... On s'est tous posé quand même quelques questions quand le défenseur a quitté le club. On s'est posé tous la question de savoir est-ce que la défense allait être pénalisée et tout. Finalement, on voit que tout le monde trouve ses marques. Pablo Martinez arrive à enchaîner les matchs. Loubaki, même si là aussi il est un peu sur le flanc ces derniers matchs, il est vachement présent. Et les résultats sont là, donc on est dans une sorte de continuité. Et c'est ça qui est très intéressant quand même, c'est de voir que cette équipe, elle avance avec le temps.
20: Elle roule, Clément, elle roule sur la nationale, cette équipe. Je le disais tout à l'heure en off, est-ce que cette équipe, elle n'est pas surdimensionnée? Et est-ce qu'elle aurait aujourd'hui de très bons résultats, par exemple, cette saison en Ligue 3?
19: On va peut-être doucher un peu tout le monde, mais non. Aujourd'hui, on est juste à 5 journées de championnat de la Nationale 1. Aujourd'hui, on a besoin de garder la tête très très froide. On sait ce qui s'est passé l'année dernière, Cannes est revenu de nulle part. Donc voilà, on n'est pas à l'abri d'un énorme recrutement d'une équipe du championnat à la mi-saison. Aujourd'hui, on doit travailler, on doit prendre les points tant qu'on peut les prendre, on les prend. Et tranquillement, la tête froide, voilà, rester serein et froid.
20: C'est un groupe, Pierre Mosca, de plus de 25 joueurs qu'a Elder Esteves, le coach du Nîmes Olympique. Il ne peut pas y avoir des fois des jalousies, des joueurs qui vont rester sur le banc, des joueurs qui vont peut-être ne pas jouer, alors qu'ils sont venus endosser le maillot du Nîmes Olympique pour participer à cette aventure. 25 joueurs en national, c'est pas un peu trop?
17: Je pense à l'entraîneur dans ce cas que vous évoquez. Actuellement, personne ne peut contester les choix du coach parce qu'il y a des résultats. Il est évident que le jour où ça marchera peut-être moins, le 14e, 15e, 16e ou 18e pourra se poser la question « Pourquoi je ne joue pas ?» Mais je voudrais revenir sur un élément qui me paraît fondamental également sur les résultats. Cette équipe-là me fait penser un peu à l'équipe que j'avais moi il y a quelques temps, où dans chaque ligne, il y a un joueur d'expérience, il y a un moteur. Il y a l'objet motivationnel et drivé par ces gens-là. À l'époque, c'était Eker, c'était Bazarevic au milieu de terrain, c'était Di Fraya. Dans chaque ligne, j'avais des garçons et puis qui ont permis l'éclosion de jeunes Sacco, Vosalo, jeunes Champ, qui se sentent libérés de cette pression psychologique assumée par justement les anciens. C'est un peu ce que je retrouve dans cette équipe-là.
18: Et puis Elder Esteves, quand il est venu à notre micro, il nous a quand même dit qu'il n'y avait pas de titulaire en puissance, c'est-à-dire que le groupe est concerné, tout le groupe est concerné. Alors oui, je vois Pierre qui fait la moue en face de moi, mais forcément, il a une base de travail, on est tous d'accord avec ça. Moi, je prends l'exemple de Benour, qui Najib avait été très très bon sur les 2-3 premiers matchs, et ça n'a pas empêché que le dernier match, il n'était pas titulaire, qu'il a fait jouer Tilly sur le côté. Il nous avait expliqué pourquoi, le match contre 3, pour que Tilly se recentre et vienne jouer dans le cœur du jeu et donne des ballons au bon moment, parce qu'il a cette expérience-là aussi. Bien sûr, Pierre, je sais, il y a 2-3 joueurs qui sont incontournables, mais le reste, moi je pense que cette équipe, elle va bouger régulièrement, et elle s'adaptera à l'adversaire.
17: Moi je pense que ce n'est pas souhaitable, puisque la cohésion d'une équipe, j'accorde une importance très grande à cette cohésion, ça fait plusieurs fois que j'utilise ce mot. Si les garçons sont performants, il n'y a aucune raison que le 17e, 18e, 19e joueur rentre. Ce qui comptera, c'est le résultat. Alors, bien sûr, il y a des blessures et des suspensions. Je ne suis pas là en train de vous dire qu'on fait une saison avec 14 joueurs, mais en gros, si on peut dégager une équipe type, c'est là où je suis en désaccord avec Elder, si on peut dégager une équipe type, celle-ci va gagner en cohésion et donc en efficacité. Donc, jusqu'à preuve du contraire, quand même, notre cher ami Elder fait confiance quand même à 99% des joueurs qui ont démarré la saison.
20: Clément Després est avec nous dans ce magazine Saga Croco. Clément, tu vis de l'intérieur, bien sûr, au quotidien, avec notre Nîmes Olympique, avec ce groupe du Nîmes Olympique. Qu'est-ce qui t'a le plus surpris depuis le début de la saison? C'est la cohésion, l'ambiance, le groupe, la stratégie? un joueur ?
19: Je pense que c'est la capacité qu'ont eu les nouveaux à s'intégrer très rapidement. On a des joueurs qui sont là depuis quelques semaines et on a l'impression qu'ils sont là depuis l'année dernière avec nous. Voilà, on a un groupe qui vit extrêmement bien, comme la saison dernière, et des personnes comme Sori, comme Karim, qui sont là que depuis quelques semaines, sont totalement intégrés au groupe. Et ça, c'est quand même super.
20: Le plus difficile, Pierre Mosca, maintenant pour un coach ? 5 matchs, 5 victoires. Un gros match qui arrive ce samedi 3 octobre aux Antonins, face aux Dauphins, le FCR. Qu'est-ce qui est le plus difficile aujourd'hui pour Estévez ?
17: Ben, c'est de confirmer, pas seulement le coach, mais également les joueurs. Ce match contre hier peut être un tournant de la saison, parce que, imaginons qu'en cas de victoire, on mettra hier à 7 points, ce qui c'est beaucoup. Il y a un élément qu'il faut intervenir, et c'est un peu la question que je me pose depuis le début de saison concernant Nîmes Olympique. C'est-à-dire l'aptitude Nîmes Olympique à s'imposer à l'extérieur aussi facilement qu'elle le fait aux Antonins. Aux Antonins, pour venir battre Nîmes Olympique, il faudra que hier soit vraiment costaud. Je n'y crois pas un seul instant. Le comportement à l'extérieur me laisse encore dubitatif sur les réelles possibilités de ce groupe. Les possibilités existent. Il faudra s'adapter et surtout, en complément de l'efficacité de ces garçons-là, il faudrait que, c'est le petit bémol que je mets sur la production des garçons, il faudrait que le collectif s'améliore. Et à cet égard, on a un exemple flagrant, la deuxième mi-temps contre 3, qui est extraordinaire, avec un mouvement perpétuel, le respect du passé suit, du passé va, où chacun est concerné par le mouvement du ballon, qui crée lui-même le mouvement du ballon. Si Nîmes Olympique devait répéter ce genre de mi-temps, ça sera difficile de les rattraper, je vous prie de croire.
19: Effectivement, je te trouve dur, Pierre. On parle effectivement des matchs à l'extérieur et de la progression qu'on doit avoir sur les matchs à l'extérieur. Effectivement, cette année, on est sur du 100% à l'extérieur, alors que la saison dernière, on était très très loin de ça.
17: Oui, mon cher ami, mais contre qui ? Contre qui ? La qualité des adversaires compte. Regardez le classement, les matchs que vous avez gagnés à l'extérieur, à part les Lyonnais. On a rencontré deux équipes faibles qui auront du mal à se maintenir en fin de saison. Je vous attends, cher ami, dans quelques temps, on en reparlera.
20: Parlons des Antonins, Clément, c'est votre jardin. Comme on dit dans le jargon, c'est une véritable galette, ce terrain, c'est un billard. On voit beaucoup de joie collective après les buts, après les victoires. Ce qu'on voit depuis les tribunes correspond vraiment à l'ambiance, dans le vestiaire, les jours d'entraînement. C'est toute une famille qui se réunit pour célébrer.
19: Ouais, complètement. On a, pour briser un petit secret qu'on a dans le vestiaire, nous les Antonins, c'est Anfield. C'est tout rouge, c'est nous aussi notre forteresse. Donc voilà, on joue à Anfield avec ce que ça représente aussi au niveau des supporters, parce qu'ils sont plus qu'importants. On l'a vu lors de leur retour le week-end dernier. Magnifique de voir les Gladiators de nouveau avec nous. Il y a quelques nouveaux qui ne les avaient pas vus. Ben voilà, c'est génial. Donc on attend plus de monde encore et plus d'ambiance encore face à hier, qui va être le gros morceau de ce début de saison.
20: Faisons juste une pause avant de reparler ballon, comme on dit à Nîmes, ou football avec Pierre Mosca, Julien Testard et aujourd'hui Clément Després. On parle beaucoup du rouge nîmois, mais nous sommes, et vous verrez, mes amis, les photos de l'enregistrement de ce magazine sur les réseaux sociaux. Clément, ici, il y a le corner super du Nîmes Olympique. Il y a des maillots rouges. Le rouge nîmois, mais il y a du bleu, il y a du blanc. C'est pas si rouge que ça, finalement, le Nîmes Olympique.
19: Le maillot historique restera, et la couleur historique restera le rouge pour la Feria ou pour les Antonins. Donc voilà, c'est bien de proposer d'autres choses. Le bleu est magnifique, mais le rouge restera le t-shirt qui marche.
18: Allez, on marque une petite pause dans Saga Croco, toujours en direct du magasin Le Nîmois sur le boulevard Victor Hugo.
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20: Saga Croco avec aujourd'hui Clément Després, Pierre Mosca et Julien Testard.
18: 5 sur 5, forcément, c'est quand on est supporter, c'est juste génial. Maintenant, je me mets dans la position des adversaires. Ils vont tous vouloir vous taper, là. Ils vont tous vouloir venir vous un peu vous pousser dans vos retranchements, vous chagriner un peu. Alors, mais à domicile, vous allez avoir quelques déplacements où on va vous attendre.
19: C'est clair qu'on va être attendu, mais je répète de ce que j'ai dit tout à l'heure, on n'est qu'à 5 matchs. On a des déplacements qui vont être extrêmement compliqués. Je reviens sur ce qu'a dit Pierre aussi. On a joué deux équipes qui étaient peut-être pas destinées à être dans ce championnat-là en début de saison. En revanche, il y en a d'autres qui vont être plus dures à les taper. On va devoir rejouer Andrézieux chez eux. On va devoir rejouer des Fréjus, Toulon chez eux, ça va être extrêmement compliqué. Et on va rajouter à ça 3 déplacements très très longs à Tours, à Bourges et à Châteauroux. La saison, elle a juste commencé. Restons calmes, restons froids, parce que ces déplacements-là vont être très durs.
20: Pierre Mosca, classement Nîmes leader, 15 points derrière hier, Toulon, Tours, aux Lyonnais sont déjà à 8 points. Après seulement ces 5 journées, le leader possède déjà 4 points d'avance. Qui sont les adversaires aujourd'hui du Nîmes Olympique ? Hier, Tours, qui sera le match du mois d'octobre également, un gros déplacement, comme vient de le dire Clément, à l'extérieur.
17: Les noms que vous venez de citer, mais je crois que l'adversaire le plus coriace sera Nîmes Olympique lui-même, par son comportement, par ses aptitudes, par son statut de leader, à assumer, comme on l'a dit tout à l'heure, face à des équipes qui en recherchent de points pour se maintenir. Donc ça va être des combats de tous les instants, mais ça les joueurs en sont imprégnés, le coach également. Le meilleur moyen de combattre ça, c'est d'être averti. Hein. Un homme averti en vaut deux, ils savent à quoi s'attendre. Et je ne connais pas d'équipe qui soit montée à l'échelon supérieur sans avoir souffert toute l'année. J'ai eu cette chance-là, mais les combats sont très difficiles justement parce que tout le monde veut se payer le leader. Et cette nouvelle doctrine de Nîmes Olympique va lui imposer une rigueur encore plus grande que ce qu'elle a à l'extérieur. Une simple parenthèse, il faut que le déplacement long dont a parlé notre joueur préféré soit bien géré. Ce qui n'a pas été le cas, semble-t-il, lors du dernier déplacement. On est parti tard, on est arrivé une heure et demie avant. Je crois que là, les dirigeants doivent s'impliquer dans l'organisation des matchs pour faciliter la tâche des joueurs.
18: Tu as connu des coachs comme Bernard Blacard, comme Didier Santini à Rodez. Qu'est-ce qui vous apporte Elder Esteves, justement, après ce bon début pour, justement, bah, comme tu disais, ça fait que 5 matchs. Il ne faut pas s'enflammer. Est-ce qu'il est là-dedans ou est-ce qu'il est très motivant
19: et... Il nous apporte énormément de rigueur. Et effectivement, il a cette phrase où il dit, voilà, moi, je ne fais pas de théâtre. Il ne va pas sauter de partout, crier. Non, par contre, voilà, il est dans son discours et dans son objectif. Son objectif, il est à long terme. Aujourd'hui, ça ne remet pas en cause de faire 5 victoires et 15 points, son projet de jeu et son objectif. Il travaille. On a un certain nombre d'objectifs à remplir pendant la semaine, des objectifs physiques, techniques. Qu'on soit premier ou avec 5 points d'avance ou pas, ça ne change absolument rien. On doit remplir ces objectifs-là. Il est très rigoureux là-dessus et il ne nous lâche pas. Donc voilà, c'est ce qui fait qu'aujourd'hui, on n'a pas l'impression de baisser en intensité, ce qui pourrait être le cas en étant premier avec 5 points d'avance.
20: Pierre Mosca est avec nous. Il y a 30 ans, Clément, Pierre était sur le banc du Nîmes Olympique pour les derniers matchs de Coupe d'Europe de notre histoire. J'ai la chance d'avoir Pierre Mosca en face de moi. Pierre, le premier reçoit le deuxième, samedi 3 octobre. Nîmes Olympique reçoit le FCR. C'est un premier vrai test pour cette équipe nîmoise. On rappelle tout simplement que hier est invaincu également au championnat.
17: Oui, absolument, c'est un vrai test. Et d'ailleurs, on pourra tirer des conclusions à l'issue de ce match, beaucoup plus solides que celles que nous faisons actuellement. Comme on l'a dit tout à l'heure, mettre hier à 7 points à l'issue de ce match pourrait constituer un tournant véritable dans ce championnat.
18: Hier, c'est l'archétype même de l'équipe de cette division, c'est-à-dire que ça joue un peu rugueux, ça joue au ballon. Par contre, c'est vrai que c'est une équipe qui va venir avec des ambitions. Moi, je pense qu'ils ne viendront pas pour ne pas perdre. Ils vont peut-être essayer de venir vous titiller, comme je le disais tout à l'heure. Ça peut finalement vous arranger, ça ? Qu'ils ne viennent pas justement pour vous attendre et qu'ils viennent avec un petit projet de jeu sympa ?
19: Ça arrangera tout le monde, tant nous que les supporters aussi. Un match avec du spectacle, c'est effectivement une équipe d'en face qui vient aussi pour le faire. On sera tous très contents que hier viennent aussi avec des ambitions. On jouera à armes égales. On n'aura pas une équipe en face qui viendra jouer un match nul et jouer mettre le bus à la Mourinho devant leur cage.
20: Sans dévoiler, sans connaître bien sûr le plan du coach du Nîmes Olympique, Pierre, à ta place, est-ce qu'il faudra absolument réussir face à hier ce match, les 3 points, une victoire pour tout simplement donner le coup de grâce à ce groupe C au bout de la 6e journée?
17: Coup de grâce peut-être pas, mais c'est vrai que ce match, moi je le prendrais comme le plus important depuis le début de saison, mais je voudrais argumenter sur un élément essentiel. C'est que ces matchs-là, ce qui compte double en fait, ils dépendent de la qualité bien sûr technico-tactique des équipes en place, puisqu'il y a une hiérarchie même ponctuelle s'est installée depuis le début du championnat. L'aspect le plus important, c'est l'aspect psychologique. Et ces diables-là, aux Antonins, il va falloir être costaud pour les renverser. C'est pour ça qu'au-delà de l'analyse technico-tactique de ce match, je dis qu'il y a un élément qui peut faire basculer en faveur des Nîmois, ce qui démontre chaque fois aux Antonins, c'est-à-dire qu'ils sont incroyablement forts dans l'ambition et dans le comportement.
18: Il y a hier qui arrive, hier est second. C'est un match que que vous allez préparer forcément, ça j'ai aucun doute sur ça. Tu vas y penser quelques jours avant, tu es déjà projeté sur ce match-là.
19: À la suite du dernier match, on a vu que c'était peut-être le rendez-vous qui était attendu un peu par tout le monde, autant nous que eux. On avait un match de Coupe de France qui finalement a été déplacé, donc oui, aujourd'hui on prépare ce match-là avec beaucoup de hâte, parce que on a tous dans un coin de notre tête les Antonins de la fin de saison dernière. Et pour pas trahir de secret, on espère que ces Antonins-là seront là samedi.
20: Nîmes joue pour monter, Nîmes doit accéder à la Ligue 3. On peut déjà fanfaronner au bout du sixième match, du cinquième match, de cette place de leader, invaincu avec 15 points. On rappelle que de la Ligue 1 jusqu'à la Nationale 2, aucun club pour l'instant a accumulé 5 victoires. Sans perdre un match.
17: Je vous interdis de fanfaronner, cher ami. Je crois que ce serait une grave erreur, surtout commise par le staff et par les joueurs, mais ça, je n'y crois pas un seul instant. Ils répètent tous les jours qu'il faut maîtriser, il ne faut pas s'emballer. J'en ai parlé avec Elder justement il y a quelques jours. Non, ils ont la tête sur les épaules, ils savent bien ce qui les attend. 5 matchs dans un championnat, c'est dérisoire. Il y a tout le reste derrière qu'il faudra assumer. Ils ont les arguments, c'est l'essentiel pour aboutir à un succès final. Mais il ne faudra pas galvauder toutes les possibilités qui sont les leurs, parce qu'un résultat, ça reste toujours très aléatoire.
20: Dans les vestiaires, dans le bus, lors des déplacements, lors des retours, on ne parle surtout pas d'accession.
19: On ne parle pas d'accession aujourd'hui. Ce serait manquer terriblement d'humilité et de respect à tous nos adversaires que de parler aujourd'hui d'accession ou de fanfaronner. On a rencontré des équipes qui nous ont donné du fil à retordre. Il y en aura d'autres, beaucoup d'autres. Le championnat est encore très long, il peut se passer énormément de choses. Donc non. On ne fanfaronne pas, vraiment pas.
20: Question finale pour vous, messieurs. Allez, question finale collégiale à Julien Testard de Juste Sport 30, Pierre Mosca et Clément Després. S'il fallait améliorer une seule chose pour aller au bout cette saison, Pierre Mosca, Julien, Clément.
17: C'est pas compliqué. Et actuellement, il y a les résultats. Il faudrait ajouter une manière au niveau collectif. Ce serait une garantie supplémentaire, parce que le jour où il n'y a pas de résultat, il est bon de compter sur un collectif qui soit plus efficace. Et je prends comme exemple la deuxième mi-temps contre Troyes, au risque de me répéter, où là, il y a eu une disponibilité de tous les joueurs fabuleuse. Et si l'équipe, en plus du résultat, peut avoir cette base d'un collectif plus efficace et plus solide, je crois vous l'avoir dit, mais en demi-heure, on avait perdu 39 ballons. Lors d'un match que j'ai consulté aux Antonins, imaginons un peu les efforts qu'il y a à récupérer ces ballons. Vous descendez cette moyenne qui peut être normale, 10, 15, 20, mais vous gagnez du potentiel athlétique et ça sera tout au positif pour Nîmes Olympique.
18: Il va falloir que le public soit là, soit présent, il va falloir qu'il soit derrière cette équipe. Alors je ne me fais pas de soucis, la partie gladiator derrière les bars sera pleine à craquer avec une ambiance de fou. Maintenant, voilà, c'est vrai qu'on a envie de voir les deux tribunes latérales pleines comme on l'a vu en début de saison dernière. Pour l'instant, ce n'est pas encore le cas, mais ça monte petit à petit. Il y a l'engouement qui va se créer à ce que Nîmes et les stades des Antonins deviennent le petit Anfield français. L'engouement, c'est les joueurs en fait, qui vont le donner, c'est les résultats qui vont faire que ça va grandir et que ça sera encore plus important.
20: Alors c'est pas la première fois quand même, Julien, Clément et Pierre, que on fait référence à Liverpool. Moi je me souviens de la première saison en Ligue 1 avec le coach Bernard Blacard. René Girard avait dit dans une interview de l'équipe, il y a un petit peu de Liverpool dans ce Nîmes Olympique. Clément, depuis que tu portes ce maillot du Nîmes Olympique, quel est ton plus beau souvenir avec les crocos ?
19: Jusqu'à très peu de temps, c'était ce match contre le PSG, mais pour être tout à fait honnête, le match où on a gagné contre Cannes 3-0 a été un souvenir extrêmement, extrêmement fort du fait que tout était réuni pour que ce soit un grand moment, et ça l'a été. Ça a été une très grande fête, et que je sois capitaine à ce moment-là a été une immense fierté. Donc ouais, c'est ce moment-là.
20: C'est la fin de ce magazine, Pierre Mosca, Julien, Clément. On va se lancer dans les pronostics. Et puis, je me tourne directement vers Pierre Mosca, qui m'avait dit que le Nîmes Olympique ne monterait pas en Ligue 3 l'année dernière pour un point et que la France ne serait pas championne du monde de football. Alors, Pierre Mosca, Nîmes hier.
17: Alors, avec tout ce que je viens de dire, si je disais que Nîmes Olympique ne gagnerait pas, vous ne comprendrez rien. Donc, Nîmes Olympique va gagner 2-0.
18: Alors moi, niveau score, je vais pas m'avancer. Par contre, je sais un truc, c'est qu'on aura 7 points d'avance à la fin des 90 minutes.
20: Belle réponse hein, de nos amis autour du micro de Canal 30 aujourd'hui, Clément. Est-ce que j'ose te demander un pronostic ?
19: Une victoire avec, pas de score, mais juste un but de Walid Orinel aux Antonins, ça serait magnifique.
20: Bah écoutez, moi, je vais me répéter, je n'ai jamais gagné au loto sportif, en 35 ans. Donc, comme d'habitude, Nîmes Olympique fera match nul.

0: Clément de nous avoir reçus. Je crois que nous avons trouvé le deuxième studio itinérant de Saga Croco après les Halles de Nîmes. On salue bien sûr Patrick Champ et Bertrand Bianciotto. 15 points sur 15. Nîmes ne pouvait pas rêver meilleur départ. Merci de nous avoir écoutés sur Canal 30, nos radios partenaires, les plateformes de podcast et de nous suivre bien sûr sur les réseaux. Rendez-vous aux Antonins et on se retrouve juste après.
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0: 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Il est 13h et tout de suite, le bulletin d'information de la Radio des Nations Unies.
1: Bonjour à toutes et à tous, Christina Silvero pour ce bulletin de Nu Info. À la une, la suite du 81e débat général. La République démocratique du Congo ne veut plus être seulement le sous-sol de l'économie mondiale. Le Premier ministre haïtien appelle à passer de l'aide à l'investissement. Enfin, approbation de la déclaration sur l'élévation du niveau de la mer. Pour Monaco, le texte doit être un point de départ.
2: Excellency Judith Suminwa Tuluka, Prime Minister, Head of Government of the Democratic Republic of Congo.
1: La première ministre de la République démocratique du Congo s'est exprimée mercredi au nom du président Félix Tshisekedi à la tribune de l'Assemblée générale. Judith Suminwa Tuluka a dénoncé une application inégale des principes internationaux. L'intégrité territoriale étant défendue dans une crise et négociable dans une autre. Elle a réclamé 2 sièges permanents pour l'Afrique au Conseil de sécurité et une participation des pays en développement à l'élaboration des règles sur l'intelligence artificielle. Sur l'est de la RDC, elle a accusé le Rwanda de mener une guerre d'agression sous couvert de l'AFC M23 et défendu le rôle de la MONUSCO dans la protection des civils. Enfin, premier producteur mondial de cobalt, la RDC refuse de rester cantonnée à l'extraction brute. Judith Suminwa Tuluka.
3: Notre ambition est claire. Nous ne voulons plus être seulement le sous-sol de l'économie non mondiale. Nous entendons en devenir un atelier, un laboratoire et un partenaire souverain. Nous voulons transformer davantage de cobalt et de cuivre sur notre territoire, développer les précurseurs de batteries et les composants industriels, former nos ingénieurs, soutenir nos chercheurs et intégrer nos entreprises aux chaînes de valeur mondiales. Nous voulons bâtir avec nos partenaires africains et internationaux des filières régionales compétitives, créatrices d'emplois, de compétences et de prospérité partagée. Cette ambition nous impose d'abord d'assumer pleinement notre propre responsabilité. La République démocratique du Congo poursuit la modernisation de la gouvernance minière par la transparence des contrats, des revenus extractifs et des bénéficiaires effectifs. Le renforcement du cadastre minier, le déploiement de mécanismes de traçabilité et la lutte contre la fraude. Elle accélère également la formalisation de l'exploitation artisanale, l'encadrement des négociants, l'organisation des coopératives et la sécurisation des zones d'exploitation.
1: En marge du débat général, le groupe consultatif ad hoc de l'ECOSOC sur Haïti a réuni ministres et partenaires pour mobiliser davantage de soutien à une relance menée par les Haïtiens et à la force de répression des gangs avant l'examen de son mandat par le Conseil de sécurité. Le pays compte 6,4 millions de personnes ayant besoin d'aide humanitaire, près de 1,5 million de déplacés et plus de 5,8 millions de personnes menacées par la faim en 2026. Le Premier ministre Alix Didier Fils-Aimé a fixé 3 priorités, restaurer la sécurité, organiser des élections et relancer l'économie. Pour stabiliser durablement le pays, il appelle à passer de l'aide à l'investissement. Alix Didier Fils-Aimé.
4: Il faut changer de paradigme, passer de l'aide à l'investissement, de l'assistance à la production, de la dépendance au partenariat et transformer progressivement les ressources mobilisées pour gérer la crise en investissements capables de créer des emplois, de la production, des entreprises et des opportunités. Haïti est une terre de talents, de ressources et d'opportunités. Le Nord et le Sud offrent notamment des perspectives dans l'industrie, l'agro-industrie, le textile, le tourisme, les énergies renouvelables, l'économie bleue et les services. Nous insistons donc sur la nécessité d'attirer des investissements productifs, de favoriser le transfert de technologies, de soutenir nos petites et moyennes entreprises et de mieux intégrer Haïti aux chaînes de valeur régionales et internationales. Car lorsque nous n'entendrons plus le bruit des armes, il faudra entendre le son de la paix, les moteurs qui redémarrent, les chantiers qui reprennent, les femmes qui entreprennent, les jeunes qui travaillent et nos rues qui retrouvent le rythme de notre musique et de la vie. Voilà aussi à quoi ressemble la paix que nous devons et que nous allons construire.
1: Les États membres ont approuvé par consensus le texte d'une déclaration sur l'élévation du niveau de la mer lors d'une réunion de haut niveau organisée en marge du débat général jeudi. Le texte appelle à renforcer la coopération internationale et à soutenir les pays en développement les plus vulnérables dans leurs efforts d'adaptation. Monaco, qui accueille l'Organisation hydrographique internationale et soutient la cartographie des fonds marins, a plaidé pour une réponse fondée sur la science, le multilatéralisme et le droit international.
5: L'élévation du niveau de la mer est une réalité. Elle n'est ni lointaine ni abstraite, elle est mesurable, elle s'accélère et elle transforme déjà la vie de millions de personnes. Elle menace les territoires côtiers, les écosystèmes, les infrastructures et les économies. Pour les petits États insulaires en développement, il peut aller jusqu'à mettre en cause l'habitabilité des littoraux, les moyens de subsistance, les cultures et à terme l'existence même de ces pays. Mais cette réalité nous concerne tous. Car l'élévation du niveau de la mer est le symptôme d'un déséquilibre planétaire. Elle nous rappelle une évidence. Nous partageons un même océan et nous portons donc une même responsabilité. La déclaration que nous adoptons aujourd'hui constitue à cet égard un engagement politique important. Elle affirme que notre réponse doit être fondée sur la science, sur la coopération multilatérale et sur le droit international. Il faut agir. Nous devons renforcer l'adaptation, investir dans les infrastructures côtières résilientes, préserver les écosystèmes marins et côtiers et mobiliser les financements, notamment au bénéfice des États les plus vulnérables.
1: Voilà, fin de ce bulletin de l'info. Merci de votre fidélité. À bientôt.
6: Bonjour à toutes et à tous. Vous écoutez les idées de sortie de Radio Alliance Plus. Mercredi, les ATP de Nîmes lancent leur saison 2026-2027 avec le spectacle Un juge de et avec Fabio Alessandrini. Écrit à partir de témoignages de magistrats et d'avocats français et italiens, ce spectacle n'est ni une plaidoirie, ni une conférence, ni une reconstitution de procès. Un juge est un hommage à ces héros et héroïnes ordinaires qui luttent dans un monde pour défendre une idée, souvent au risque de leur propre existence. Un homme retrace son parcours de juge, de l'insouciance des études de droit à la choquante confrontation avec la réalité du terrain. Il raconte ses premiers pas dans une terre oubliée par les institutions, à la merci de la criminalité organisée. Il revit la prise de conscience d'une mission et de la valeur d'un serment, l'engagement de toute une vie dans la lutte contre la mafia, en Italie et en Europe. Cette pièce est à découvrir mercredi à 19h en vous rendant à l'Université Vauban de Nîmes, dans l'Amphi A5. Jeudi, la SMAC Paloma accueille l'artiste James Baker. À 24 ans, James Baker continue de tracer un chemin singulier dans la nouvelle scène musicale française. Originaire de la banlieue parisienne, cet artiste autodidacte façonne un univers à la croisée de l'indie pop, du rock alternatif, de l'électro et du rap. Auteur, compositeur et interprète, il assume chaque recoin de son projet, de l'écriture à la production, en passant par l'imaginaire visuel. Dans un univers musical et visuel labyrinthique, les émotions se distordent, les repères se brouillent. James Baker y interroge les mécanismes du déni, les vertiges de l'amour et la fragilité identitaire avec une sensibilité brute. Il détourne les codes pour mieux révéler les fissures et propose une œuvre où chaque morceau agit comme une scène onirique, parfois douce, parfois troublante, toujours sincère. Pour découvrir cet artiste, rendez-vous à Paloma, jeudi, à partir de 20h30. De jeudi à samedi, l'Ombrière d'Uzès vous propose une nouvelle édition du Parlement des Liens, autour cette année de la thématique « Robustesse et territoire, quels avenirs face aux crises ?». Pendant 3 jours, le Parlement des Liens réunira collectivités, chercheurs, associations, entreprises, habitantes et habitants, afin d'imaginer collectivement ces manières d'habiter ensemble le territoire et de nourrir des politiques publiques capables de répondre aux défis en cours et à venir. Au programme, des rencontres, des conférences et des ateliers. Pour connaître tous les détails de l'événement et réserver vos places, rendez-vous sur le site de l'Ombrière d'Uzès. C'était les idées de sortie de Radio Alliance Plus. Merci beaucoup pour votre écoute et votre fidélité. Je vous souhaite une agréable journée sur le 103.2 en DAB+ et sur notre site internet. On se retrouve dès demain pour de nouveaux rendez-vous.
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0: Il est 13h10 sur Radio Alliance Plus et nous poursuivons nos programmes avec Sylviane dans Itinérance. Moi.

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2: Bonjour, bonjour à tous. Émission Itinérance et j'ai en face de moi un grand voyageur, mais qui est aussi un photographe, ou surtout un photographe, je ne sais pas, Sébastien Arrigui, bonjour.
3: Bonjour.
2: Alors nous avions fait connaissance au mois de juin lors de l'accrochage au mur Foster et vous revenez pour faire une visite guidée de l'exposition qui dure jusqu'à...
3: Jusqu'au 4 octobre.
2: Ah donc il faut se dépêcher.
3: Oui.
2: Il faut se dépêcher. Merci à vous de nous consacrer du temps. Et d'abord on va commencer par le titre, Fall Off. C'est un peu dans le thème de l'eau qui est dans la ville de Nîmes, dans les musées peut-être.
3: C'est un titre qui est arrivé assez vite au moment de la construction de l'accrochage de l'exposition. Dès les débuts sur maquette en fait, hein, quand on a commencé à reproduire le mur Foster sur une maquette et à faire des simulations d'accrochage. Et en fait, le thème de l'eau se reflétait dans le premier mot du titre, fall, pour la chute, et le off venait faire un clin d'œil donc au cowboy, au cowboy qui pratique du rodéo, donc qui est présent dans l'exposition. C'était donc aussi pour parler de cette chute à cheval, puisque on le voit en fait de manière assez étrange. On ne sait pas très bien s'il tient l'équilibre, s'il chute ou s'il se tient. En fait, il est entre deux montes sur un cheval et il s'échauffe. Et il fait du ghost en fait, comme un peu un boxeur qui s'échauffe ou un pilote d'avion de chasse.
2: Une simulation quelque part.
3: Voilà, c'est ça. Et donc le titre à la fois renvoyé sur la thématique de l'eau, mais aussi sur cette tentative de l'homme qui cherche toujours à contrôler plus puissant que soi. Donc ici la nature.
2: Et qui n'y arrive pas.
3: Parfois.
2: Pas toujours.
3: Pas toujours.
2: Alors. Je vous ai présenté en tant que grand voyageur. C'est vrai qu'il y a beaucoup de photos d'Arabie Saoudite, de pays arabes, mais il y en a d'autres ailleurs, puisque expliquez-nous un peu votre carrière, si on peut dire. Vous avez fait vos études à Aix-en-Provence.
3: C'est ça.
2: Et j'ai vu que vous avez été primé, que vous prenez l'avion souvent.
3: À l'origine, j'étais pas vraiment prédisposé à beaucoup voyager. C'est vraiment la photographie qui m'a amené à faire tous ces déplacements. Donc, j'ai quitté ma Corse natale dès mes 17 ans, après mon baccalauréat, pour commencer mes études d'art. Et puis, dès la fin, j'ai été amené, en fait, à voyager assez loin par le biais d'invitations, de bourses de recherche. Donc, par exemple, l'Arabie Saoudite, ça a été... par le biais d'une invitation du ministère de la Culture d'Arabie Saoudite et du FRAC Corse.
2: Et qui avait déjà vu ce que vous faisiez.
3: Oui, effectivement. Il s'était projeté, en fait, sur des travaux que j'avais effectués. Et ils avaient pressenti une familiarité entre ce territoire et ce que pourrait donner mon travail là-bas. Mmh. Donc, ce qui m'a amené à passer un mois sur place. Et ensuite, il y a d'autres projets où c'est directement un désir, une volonté de me rendre dans des lieux précis, comme la Nouvelle-Calédonie. C'était un lieu qui, pour moi...
2: Vous êtes corse, vous êtes d'une île, donc
3: oui,
2: vous
3: c'est
2: allez
3: ça.
2: Dans une autre île.
3: C'était vraiment le but de tester une autre insularité que ma Corse natale, et donc une insularité qui, de plus, se trouvait à l'autre bout du monde. Et c'est ce qui m'a amené là-bas, et j'y suis déjà allé deux fois, et j'y retourne une troisième fois dans quelques semaines.
2: Alors, quand vous avez fait cette maquette de l'exposition, vous saviez combien de photographies il fallait accrocher? Vous connaissiez leurs dimensions ou vous aviez un peu carte blanche? Parce qu'il y a des grands formats, il y a des moyens formats, enfin, il n'y a pas de petits. Non.
3: Non, il y a très peu de petits formats. En fait... dès le début, quand j'ai reçu l'invitation d'Hélène Audifren, donc la directrice du musée,
2: et commissaire
3: d'exposition, On a en fait ensemble effectué un editing de l'ensemble de mon travail. On s'est pas limité à une seule série.
2: Oui, il n'y avait pas un prédéfini, voilà. En fait.
3: Et donc on s'est mis en fait à redistribuer toutes ces cartes sur une table et à créer un nouvel ensemble qui serait destiné à être accueilli sur le mur Foster. Ensuite, j'ai été donc amené à créer une petite maquette pour pouvoir jouer avec la disposition des cimes dont dispose le mur et créer donc une circulation, des échanges, des dialogues entre ces images pour finalement qu'elles puissent se mêler entre elles et laisser imaginer qu'il ne s'agit que d'un seul et unique territoire.
2: Ah, oui.
3: Voilà.
2: Alors c'est vrai que quand on rentre par la maison carrée, on voit votre nom et moi, je suis rentrée par l'autre côté et on entrait par une porte. Mais c'est peut-être mieux de mettre la porte à la fin ou ça peut être aussi une porte d'entrée. Et ce qui m'a frappée, c'est tout de même beaucoup de coloris dans les ocres, les orangers, les jaunes. Je pense à cette porte, moi, qui m'a fascinée. Et vous aviez hésité entre la couleur et le noir et blanc. Enfin, vous avez fait un quota. Vous avez fait comment ?
3: Non, pas du tout. En fait, dans l'accrochage, donc il y a un rythme qui se crée déjà, comme vous l'avez dit, par le jeu des formats, par le jeu des supports aussi. Certaines images sont encadrées, d'autres ne le sont pas et sont simplement clouées au mur. Ça peut paraître donc une économie de moyens, mais pas du tout. Hein. C'est complètement un autre rapport à l'œuvre qui se crée, hein, entre une image encadrée et une image simplement épinglée au mur. Et donc, ça faisait partie aussi du cahier des charges qui, pour cette exposition, ce qui avait intéressé donc Hélène Audifrin pour ce travail-là. Et puis finalement, depuis toujours dans mon travail, la couleur et le noir et blanc se mêlent. Et le noir et blanc est là pour brouiller les pistes, en fait. C'est quand la couleur est trop descriptive, elle va dévoiler trop rapidement un lieu. Et comme souvent le but de mon travail, c'est de mêler des situations géographiques différentes, le noir et blanc prend tout son sens.
2: Et puis, il y a toujours un sens caché. On a notre imaginaire, on a... j'ai pas fait attention, non, les cartels sont très, très elliptiques. Hein. On ne sait pas où c'est, etc. Et dans l'affiche, c'est toujours ce chien qui se promène dans l'eau. Alors, ça a un côté joyeux, alors qu'en fait, c'est catastrophique.
3: Oui, c'est marrant parce que depuis que je suis petit, je suis sensible, en fait, à la beauté inquiétante du monde. Mmh. Et il y a plein de choses que je trouve assez incroyables, qui peuvent être de l'ordre naturel ou complètement construites par l'homme. Et cette lecture ambivalente, en fait, des paysages m'intéresse beaucoup. Par exemple, les chiens dont vous parlez, donc on les voit jouer, courir dans une eau extrêmement ocre, orange, très profonde, et on voit donc cette eau se déverser dans un océan beaucoup plus beau en arrière-plan. C'est tout simplement une image qui, pour moi, est aussi belle qu'inquiétante, puisque donc elle est attrayante par sa couleur chaleureuse. Et en fait, il s'agit d'une eau chargée de fer qui se trouve en contrebas d'une exploitation de nickel et donc qui va venir polluer l'océan.
2: Oui, donc ambivalence, toujours un peu la beauté, l'histoire, le passé, mais aussi la pollution. Et je vous avais demandé, c'est vrai, face à la photo... Il y a une photo très étrange, je ne savais pas ce que c'était, mais elle me fascinait. Et en fait, c'est une épave de bateau sous l'eau qui s'est oxydée. Et là, on voit vraiment que vous jouez sur les couleurs. Et je trouve que ça résume bien un peu votre identité, hein. La couleur, la profondeur, l'ambivalence. Je trouve que c'est une photo magnifique qui s'intitule, je ne sais même plus comment elle s'intitule...
3: Elle s'intitule Skull.
2: Skull, voilà. Donc ça ne dit rien, en fait.
3: en fait, c'est, si vous voulez, quand j'arpente un territoire, je suis un peu dans une sorte de disponibilité maximale où j'essaie d'être attiré par des choses. Mmh. Des fois, il ne se passe pas grand-chose, d'ailleurs, mais j'essaie d'être attentif à tout ce qui pourrait se passer ou surgir autour de moi. Et il s'agit en fait d'une assez grande épave de navire vraqué, donc qui sert à transporter du minerai en Nouvelle-Calédonie, que je suis allé visiter vraiment par curiosité. Et à un moment donné, dans sa coque extrêmement rouillée, parce qu'il doit avoir plus de 40 ans, ça fait plus de 40 ans qu'il est échoué sur cette plage.
2: Ah oui, il n'est pas sous l'eau.
3: Non, il est
2: plus. J'ai interprété, en fait.
3: En fait, il est entre deux. Hein,
2: ouais.
3: il est entre deux, il est vraiment encore sur la plage, hein, il est planté dans le sable.
2: Et ça pourrait être une tapisserie, ça pourrait être,
3: c'est ça.
2: Ça pourrait être un tissu, ça pourrait être plein d'autres choses.
3: Et le fait de cadrer serré, d'avoir cherché un détail dans cette coque qui ressemble donc à cette tête de mort, fait que la photographie permet d'avoir une retranscription du réel qui est complètement différente.
2: Ouais. Donc je ne vais pas vous parler de technique parce que je ne suis pas photographe. Et puis on voit que dans votre approche, il y a toute une dimension, je dirais presque philosophique, hein, de ce que l'on voit, l'imaginaire, puis vous adressez aux personnes. Et puis vous avez eu donc cette chance d'aller en Arabie Saoudite, c'est pas si fréquent que ça. Donc vous avez choisi une musique et je vous laisse la prononcer.
3: Oui, alors je vais la prononcer avec difficulté, hein, c'est Etreb Ya Maoutena.
2: Et vous l'avez entendu dans tous les taxis?
3: Pas dans tous les taxis, mais dans quelques taxis avec lesquels j'ai réussi à échanger et qui m'ont partagé cette musique vraiment
2: joyeuse.
3: Assez, ouais, joyeuse, assez entraînante et qui vraiment me faisait me sentir bien, en tout cas dans l'instant présent.

0: Alors sur Radio Alliance Plus, nous étions donc en Arabie Saoudite avec Sébastien Arrighi. De tous ces voyages que vous n'attendiez pas, en fait, vous vous en doutiez pas de tous ces voyages. Est-ce que ça vous a donné une autre vision du monde? Est-ce que vous pensiez rester en Corse et en France? Est-ce que tout photographe pense aller à l'étranger?
1: Non, pas du tout. Enfin, moi, ça m'a vraiment... effectivement, ça m'a donné une vision plus élargie que celle dont je disposais avant. En tout cas, quand j'étais plus jeune, étudiant, j'ai quand même un petit peu souffert du double isolat dont on est victime en Corse. Donc, que ce soit l'isolat à la fois de la montagne, mais aussi de la mer... Donc, il est difficile d'accéder à certaines choses culturelles, notamment. Mmh. Et donc, j'ai beaucoup usé des livres pour mes premiers, pour ma première relation, en tout cas, avec la photographie, l'art contemporain, l'histoire de l'art, etc. Et puis, effectivement, voyager, c'est quelque chose qui m'a vraiment attiré parce que j'étais dans une sorte de vulnérabilité qui m'a beaucoup intéressé. Donc je voyage la plupart du temps seul. Et souvent dans des pays où je ne parle pas la langue, je parle très peu anglais. Et j'adore ça en fait. J'adore me retrouver dans des situations difficiles où on peut m'ouvrir une porte, comme on peut au contraire être très difficile avec moi.
0: Vous avez le sac à dos, vous avez le...
1: Oui, c'est ça. Hein. Ouais. Donc j'ai une posture vraiment où... Donc j'essaie au maximum de respecter le pays dans lequel je me trouve, que ce soit la façon dont les gens vivent, leurs coutumes, etc. Il n'y a aucune intention pour moi de voler des images, je n'y arrive pas. Je suis amené à tout le temps discuter avec les gens que je souhaite photographier, même si c'est pour un lieu, un paysage, un espace.
0: Vous imprégnez en fait du passé, de l'histoire, de la réalité. Vous n'êtes pas un voyeur. Un photographe, ça ne veut surtout pas dire voyeur.
1: Oui, c'est ça. J'essaie un maximum de me documenter avant mon arrivée. Et puis de rencontrer des gens, et des fois ça se passe très naturellement une fois sur place, il y a des superbes surprises, des fois il y a des accidents, ça se passe un peu moins bien, etc. Et c'est vraiment ce qui fait l'essence d'un projet.
0: Mais est-ce qu'en partant, vous avez idée de ce que vous allez faire? Est-ce que vous y allez pour un projet? Vous nous avez parlé au début des invitations, ou est-ce que vous accumulez, je pourrais dire, sans arrière-pensée, et puis après vous faites votre choix comme dans Fall Off, hein, vous nous l'avez expliqué.
1: Oui, il y a plusieurs solutions. Des fois j'ai vraiment une idée précise de ce que je cherche, j'ai même une liste, hein, une liste d'images rêvées un peu, que j'aimerais beaucoup faire, des lieux précis sur lesquels je me rends, et il m'arrive d'être très déçu par ces endroits, de ne pas arriver au bon moment, avec la bonne lumière, la bonne météo. Si j'ai la possibilité d'y retourner, c'est bien, et des fois les voyages ne sont pas assez longs, donc je ne les ai vus qu'une seule fois, donc tant pis. Et c'est ce moment-là justement que j'adore, c'est à ce croisement-là des chemins où il y a des décisions qui sont prises, où finalement je décide d'aller à gauche plutôt qu'à droite, etc.
0: Et vous faites la part du hasard, vous donnez la possibilité au hasard.
1: Oui, c'est ça. Pour moi, le hasard a vraiment une très très grande importance.
0: Et puis l'œil tout de même, il faut savoir saisir le hasard.
1: Oui, c'est ça. Après, je suis pas du tout à la course, à une image qui pourrait se passer vraiment très rapidement devant moi. Je cherche pas d'instant décisif. Je suis plutôt à prendre mon temps, à travailler très lentement. Et donc voilà, et plutôt à attendre ou à revenir plutôt que d'être sur les qui-vive.
0: Oui, mais c'est bien parce qu'on est tellement actuellement dans la photo qui fait le buzz, comme on dit, que ce n'est pas du tout votre objectif. Oui. D'ailleurs, on le ressent très bien dans l'exposition. C'est des photos qui ont, enfin j'ai employé un mot, qui ont une âme. Et puis qui sont à la fois datées, hein, je pense par exemple aux porteuses d'eau de l'Antiquité, mais qui sont aussi intemporels. Hein. Donc l'eau, là, c'est intemporel. C'est où, c'est quand, c'est... on ne sait pas. Et en fait, ça n'a pas d'importance. Et moi, il y a une photo qui m'a aussi interpellée, c'est ces piles. Il y en a quatre, je crois. Oui. Je me suis dit, c'est des tablettes cunéiformes, mais elles sont carrées, ce n'est pas possible. Donc je vous ai posé la question. Et en fait, c'est des piles de ponts et c'est pas du tout humain, en fait. Enfin, si, les piles sont humaines, mais je veux dire, moi, je pensais à des hiéroglyphes, je pensais à une écriture cunéiforme, et pas du tout.
1: Non, c'est une architecture, c'est une ruine, en fait. Hein. C'est une ruine, c'est une architecture assez imposante, qui est tout de même très grande lorsqu'on la voit en vrai.
0: C'est dans quel pays ?
1: Elle est difficile d'accès, c'est en Espagne. Et en fait, elle m'intéresse beaucoup, comme la plupart des autres photographies, c'est que justement, elle a cette vocation à être intemporelle. C'est une ruine, effectivement, mais on ne sait pas si c'est une ruine du passé ou si c'est une ruine du futur.
0: Ouais,
1: voilà, y a un peu ce doute-là qui est permis.
0: Mais ça attire l'œil. Enfin, bon, chacun a une sensibilité différente.
1: Oui, oui. C'est vrai. Et puis, c'est aussi une manière que j'ai de photographier certaines formes d'architecture, en fait, au-delà de l'intellect, en fait. C'est vraiment des choses qui vont me permettre de transfigurer le réel et de permettre ce doute sur la... Vraiment...
0: Oui, j'aime bien ce mot de doute, en fait. Hein, le doute, l'ambivalence, c'est vraiment intéressant. Et puis, vous parlez de pays différents. Vous avez parlé en introduction de ce cow-boy hein, qui donne le nom Off. Bon, je n'y aurais pas pensé. Vous voyez, je pensais que je suis d'eau. Hein. Et vous avez choisi donc la musique qui illustre cette photo, donc assez surprenante. Alors, je vous laisse dire la musique.
1: Oui, donc c'est Mouloud, ébloui par la nuit. Ouais. C'est une reprise.
0: Alors, nous écoutons et nous nous retrouvons après.

0: bien voilà, nous étions, enfin vous étiez, dans aux États-Unis, dans quelle région ?
1: Les États-Unis, donc...
0: Plutôt l'Ouest ?
1: J'ai voyagé au Texas, mais par contre, il n'y a aucune image du Texas à l'intérieur de l'exposition. Mais c'est ce travail sur le Texas qui a amené la rencontre avec d'autres cow-boys en Nouvelle-Calédonie, en fait.
0: Ah, d'accord, ok. Et alors, on se demande ce qu'il fait, donc vous l'avez expliqué. Et cet homme qui improvise ou qui reproduit, et c'est assez étonnant. Et surtout, ça pose question. Et c'est ce que vous aimez faire avec vos photos. En fait, vous ne faites pas de la photo pour de la photo. Vous faites la photo pour que les personnes, que les spectateurs s'interrogent.
1: Oui, il faut avant tout que je m'interroge moi-même, en fait.
0: Oui, je me doute.
1: Parce que si c'est trop descriptif et trop fidèle à une forme documentaire, en fait, ça ne va pas m'intéresser. J'aime finalement où se place la photographie contemporaine à la lisière entre le documentaire et la fiction. C'est un endroit qui m'intéresse beaucoup, cette zone grise. Et donc, oui, j'ai traversé l'État du Texas pour photographier donc des compétitions de rodéo. Et quelques mois plus tard, je me suis retrouvé donc en Nouvelle-Calédonie pour un projet personnel. Et un jour, au bord d'une route, j'ai vu un hippodrome et je me suis arrêté. Il y avait une compétition de rodéo, une compétition un peu, je dirais, sauvage. Et donc, je me suis arrêté. J'ai commencé à discuter avec ces jeunes gens. Et puis, je leur ai parlé de mon périple texan. Et du coup, ils m'ont tout de suite ouvert leurs portes. J'ai finalement été invité dans tout un tas de ranchs et à assister donc à différents entraînements. Et là, en l'occurrence, cette image a été prise de nuit pendant un entraînement de rodéo. Mmh. Et donc, on voit Axel, qui est maintenant dresseur de chevaux en Normandie, qui a quitté la Nouvelle-Calédonie et qui, en fait, s'entraîne à la manière d'un boxeur ou d'un pilote d'avion de chasse qui avant de monter monter sur son cheval mémorise ses mouvements et les décortique pour être prêt à tenir plus de 8 secondes sur sa monte.
0: Vous avez essayé ?
1: Non, c'est un sport extrêmement dangereux qui demande une technique très particulière et on estime que le rodéo sur taureau notamment est plus dangereux que la Formule 1.
0: Alors Sébastien, merci de nous permettre d'entrer un peu, dans votre tête ou dans votre œil ou dans votre doigt qui déclenche. Vous travaillez qu'au numérique, je suppose.
1: J'ai longtemps travaillé à la chambre photographique de grand format, donc avec des plans films. Et depuis peu, oui, je suis passé au numérique.
0: Ouais, qui donne une liberté dans vos voyages, dans vos...
1: Oui, c'est ça, oui.
0: Et vous prenez beaucoup de photos ou le numérique ne vous donne pas ce réflexe en rafale comme font beaucoup de personnes? Non, vous avez dit tout à l'heure.
1: Non, pas du tout. J'ai un moyen format numérique et un appareil assez lent, je dirais. Donc, il ne me permet pas toute cette vitesse que pourraient donner les appareils dédiés, par exemple, à la photographie sportive. Donc, ça correspond aussi à ma pratique. Et puis, même tout au long d'une année, je vais photographier peut-être un mois. Et le reste du temps, ça sera dédié à une autre partie du travail. Mais le temps où je suis sur le terrain, où je photographie, est finalement assez limité.
0: Alors, vous devez être très content d'être accroché, enfin, vos photos, d'être accroché au mur Foster. Parce que vous avez parlé des livres, hein, les livres, c'est une bibliothèque ici, c'est un musée. Le mur Foster, c'est pas n'importe quoi.
1: Oui, j'ai vraiment été étonné quand j'ai reçu l'appel donc, de la directrice et commissaire Hélène Audifrin, quand elle m'a proposé donc, ce projet d'exposer à la fois donc, dans le musée, au Carré d'Art de Nîmes, pour la ville de Nîmes, pour sa thématique de l'eau, mais aussi à l'intérieur de la programmation des rencontres d'Arles.
0: Oui, c'est vrai, on ne l'a pas dit, c'est important.
1: Oui, et à la fois aussi pour le bicentenaire de la photographie qui vient de débuter. Donc c'était vraiment pour moi une proposition vraiment géniale. Je ne m'y attendais pas. Et puis aussi, sans oublier qu'il y a un livre qui accompagne l'exposition. Donc cela peut permettre aux spectateurs de repartir avec un morceau de l'exposition.
0: Ouais.
1: Donc voilà, on a publié Fall Off, donc aux éditions Poursuite. Et donc, c'est mon éditeur, c'est notre second livre ensemble. Et je vous invite vraiment à découvrir le livre qui est disponible dans à peu près toutes les librairies spécialisées.
0: Il n'y a que les photos de l'exposition ou il y en a plus ?
1: Il y en a plus. Une version augmentée de l'exposition. Mmh. Vous pouvez d'ailleurs découvrir le livre au sein de la librairie du musée. Mmh. Et puis, il y a aussi justement la porte dont vous parliez au tout début qui a été sélectionnée pour être en vente à la librairie du musée à un prix extrêmement extrêmement doux et qui peut permettre donc à des gens de s'offrir une œuvre d'art.
0: C'est super. J'ai pas réussi à la prendre en photo, mais elle est magnifique. Donc plein de projets, je suppose. On vous reviendra peut-être au Carré d'Art une autre fois pour un autre projet ou aux rencontres d'Arles, hein, puisque elles continuent, elles sont aussi très riches. Bien, merci à vous Sébastien et continuez de photographier.
2: Merci à vous.
0: Merci.
1: Au revoir. Avec les
3: gens. Alliance Plus.

0: Ouais, elle ne peut pas répondre parce qu'elle est en pleine émission.
1: Voilà. Donc, je lui dis merci de me laisser
0: un message.
1: Bon, bref, tout ça pour dire que c'est un petit miracle à chaque fois, les émissions du Musaïde, que ça marche. Hein. On les prépare 10 minutes avant qu'elles commencent, en général.
0: Et Yann, toi, 10 minutes après, oui.
1: Yann, je ne suis pas toute seule pour faire ça. Il y a Yann qui vient de débarquer, qui a appris hier qu'il faisait une radio.
0: Exactement, voilà. Je suis là avec ma fille. Je ne sais pas encore ce qu'on va passer, mais on va voir.
1: Ben, on va passer du son. Il y a Cyril, le roi de l'impro.
0: Coucou, ça va, ça fait plaisir toujours de revenir.
1: Bah oui, et bah Tan. Oui.
2: C'est ça, salut à tous.
1: Un des enfants du Musaïde.
2: Eh oui.
1: Qui a grandi, quoi. Bon, alors on fait à l'arrache, mais on fait avec amour quand même. On va passer du bon son. On espère que vous allez en kiffer quelques-uns. Et pour mettre un peu de contexte, le Musaïde Club, c'est pas seulement une émission musicale, c'est aussi une association qui organise des concerts. Vous saviez ça?
0: Oui, et parce qu'il paraît que c'est un concert ce soir.
1: Et voilà, justement, on est au lavoir du Picouchou pour la 7e édition de l'Afterwork. Et voilà, l'ouverture des portes est imminente, donc on profite du petit temps calme pour enregistrer une émission.
0: Oui, ça.
1: Voilà. Alors moi, pour les 10 ans, j'ai choisi un morceau d'artistes qui sont un peu liés au Musaïde. C'est un morceau de Cutter Le Seul en featuring avec Léo.
2: Ok, trop bien.
1: Voilà. Donc Cutter, qui est un artiste qu'on a fait jouer plusieurs fois sous différentes formations et qu'on aime beaucoup, qu'on embrasse. Et Léo, qui est un enfant du Musaïde aussi.
2: Avec qui j'ai fait ma première radio il y a 10 ans.
1: C'est ça, et vous aviez 13 ans, un truc comme ça.
2: Moi j'avais 13 ans, ouais, 12 ans, 13 ans.
1: Ouais, bah lui, je sais pas quel âge il a, mais il doit avoir un peu
2: plus jeune,
1: près,
2: voilà. Je crois, mais donc il devait avoir 11 ans, 11, 12 ans aussi, un truc comme ça. Ouais.
1: Donc voilà, aujourd'hui c'est un artiste accompli. Ils
0: oui,
1: se sont
0: grave.
1: Trouvés avec Cutter, ils ont fait un morceau, c'est un morceau qui est le premier d'un album qui va venir, début 2027. Et voilà, ça s'appelle Les Héros Survivent, et on va s'écouter ça.
2: Yes.
1: Inch'Allah. Ça marche, c'est le Musaïde, bisous.

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0: j'ai rien senti.
1: Voilà.
2: Trop bien.
1: Trop bien. On sent bien les deux générations. Tu sais, le morceau, il est un peu coupé en deux. T'as la prod cutter un peu au début et à la fin, t'as le truc un peu plus actuel, un peu plus péchu qui est fait par

0: Caillot. Et l'album qu'ils vont faire tous les deux, il sera mixé, enfin c'est l'album de Cutter, mais l'album sera mixé par Léo.
1: Trop bien.
0: Entièrement. Voilà. Donc voilà, c'est tout. Ça vous a plu ?
1: Grave,
2: carrément.
1: Grave, carrément.
2: Allez.
3: On enchaîne avec qui ?
0: Bah, Cyril, apparemment, il a une anecdote à nous raconter.
1: Ouais. Ah non, moi, c'est juste, tu m'as dit de passer
2: un morceau. Si, tu nous as fait un gros teaser.
1: Petite dédicace. Du coup, petite dédicace, donc, c'est quelqu'un que j'aime beaucoup. C'était une artiste qui a exposé au Spot. D'ailleurs, demain, je sais que c'est pas en direct.
0: Ouais, enfin, ça sera passé.
1: C'est ça. C'est que demain, il y a l'expo de ouf. Du coup, elle s'appelle Aude B, donc je vous invite à aller voir son Instagram, son tout. Et du coup, c'est une petite après-midi où dédicace pour la petite soirée mousse au chocolat et, et des champis.
0: Heureusement, c'est de la radio, je vous le dis.
1: Voilà. Donc, ça s'appelle. Attends.
3: Oui.
1: Télanténazar.
3: Comment tu dis ?
0: Toi, t'as chier, mes lunettes.
1: Télanténazar. Okay. Donc, musique éthiopienne. Trop bien. Voilà. Donc, petite dédicace. Et voilà.
3: Allez, c'est parfait.
0: Allez,

0: attends.
1: Voilà le petit morceau. Alors là, il y a un karaoké. Alors, petite rectification, vous avez raison, c'était pas des champis, c'était des...
0: Tu n'en avais pas parlé, ceci dit, donc pour les auditeurs, ça n'a pas vraiment duré, mais...
2: C'était des truffes. Après, c'était voilà, une histoire de truffes sur de l'être jazz.
1: Voilà.
0: Alors, non, voilà. Je ne sais pas si le mix radio-karaoké va vraiment fonctionner.
1: Je
0: finalement.
1: Je ne sais pas du
0: mais,
1: tout.
0: Mais il y a Tata Yayo qui commence son karaoké, donc ne vous inquiétez pas. Le fond sonore, c'est normal.
1: Je vous laisse avec le prochain. Merci, le Musaït.
0: Merci, Cyril.
3: Merci à toi.
0: Ça fait plaisir. Et à Will qui nous rejoint au passage.
4: Ouais.
5: Bonjour.
1: Allô, bonjour. Bonsoir à tous.
3: Allez.
5: Ça y est, ça a commencé.
0: Ouais, ça a commencé. On est encore dedans là.
5: Bon, messieurs, dames, mesdemoiselles, bonjour.
0: Il y a Ethan qui voulait nous passer du son.
3: Ouais, c'est ça.
5: Du quoi?
3: On va essayer de passer un morceau. J'en profite aussi pour vous parler de la Clubbing 2 qui aura lieu le 6 novembre au Spot. La première édition s'était super bien passée. Il y avait Coulter, Alex, Jebaroud, Raigo et moi-même Titan. Ça a été une super soirée. C'était un peu le test de ce format-là de DJ uniquement.
5: Énorme succès d'ailleurs.
3: Ça avait carrément bien marché. Donc là, on s'est dit pourquoi pas retenter une deuxième fois. Et alors là, sur le line-up, on est sur un line-up réduit. Il y a deux DJ avec des temps de set qui sont allongés. On veut cette fois-ci raconter une histoire plus longue et pas enchaîner des sets d'une heure. Donc je fais une dédicace à Miss Moon, Magali, qui sera présente sur le line-up. Et après, ce sera moi, donc Titan.
5: Et du coup, ce sera quel genre de son?
3: C'est Deep House, Techno. Il faut savoir, Miss Moon, elle mixe que sur vinyle, donc ça va être aussi un chouette spectacle, en plus que ce soit auditif, visuel, c'est toujours sympa d'avoir un DJ mixé au vinyle. Donc le 6 novembre au Spot, c'est 6 ou 7 balles d'entrée, et si c'est 8 balles, c'est 8 balles, je sais pas, je saurais pas vous dire, mais dans tous les cas, c'est pas cher, c'est moins de 10 balles. J'espère vous y voir nombreux.
5: Le 6 novembre.
3: Le 6 novembre au Spot. Et j'enchaîne avec mon morceau, c'est un morceau du duo new-yorkais Salt Queen. C'est un morceau d'Acid House qui s'appelle Are You OK? Et je pense qu'on peut partir là-dessus avant que Tata Yayo nous lance une chenille ou je ne sais quoi. On ne s'entend plus parler.
5: Ça ressemblait beaucoup à ça.
0: On en profite un petit peu pour faire la partie officielle. 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Diffusion les 1er et 3e mardis du mois à 20h et sur Radio Alliance Plus 103.2. Diffusion le jeudi à 19h. Voilà, désolé, c'est Insight, on écoute tout le temps.

0: Yes.
1: Qu'est-ce que tu...
2: Moi j'ai des questions.
1: Ah vas-y.
2: Dis-moi. Il est de quand ce morceau ?
0: Il est récent.
2: Ah.
0: C'est un morceau récent, même si...
2: C'est hyper revival, voilà, la TB303, tout ça, les sons super acides. Moi j'ai... Ouais, ça m'a rappelé des souvenirs. Je vois des gros yeux sur TB303. C'est un vieux synthé Roland. Enfin, c'est même pas un synthé, mais bref, on va dire ça. Voilà. Et ça donne ce son hyper acide, là, avec une basse qui fait... Enfin, qui fait pas tout à fait ça, mais...
0: Donner naissance à l'acid house grâce à cette machine.
2: Donner naissance à l'acid house.
0: Donc,
2: house.
0: J'en profite une dernière fois. Le 6 novembre, au spot, Club In 2. Miss Moon, Ditan, soyez présents. Il y aura peut-être de l'acid house si vous êtes gentils. On vient de récupérer en chemin Nono qui a entendu ce morceau, qui arrive en courant se joindre à la table avec nous et qui va nous passer du son. Salut Nono.
3: Salut, ouais. Coucou.
1: Non, d'abord Yann, il va nous passer du son.
0: Mais d'abord Yann va nous passer du son.
1: Nono aussi nous passera du son tout à l'heure.
3: Oui, mais plus tard.
2: Ouais, moi c'est Ken Booth parce que je suis à fond sur le reggae, le rocksteady et tout ça en ce moment. C'est-à-dire j'ai mis 30 ans à m'y mettre. Parce que jusqu'à présent, c'était des mecs en Sarouel qui fumaient des joints et qui avaient un pauvre t-shirt Duce. Voilà, j'ai des mauvais souvenirs d'adolescence, donc j'avais jamais essayé. Et en fait, il s'est passé plein de trucs bien. Et surtout, donc, le rocksteady qui est juste avant le reggae et qui prend la soul américaine, mais avec déjà le skank, là, le contretemps de... typique du reggae. Voilà, c'est un morceau qui est extraordinaire et si vous aimez pas, c'est de votre faute.

0: j'adore.
1: C'est vrai.
0: J'adore. Mais ça fait très longtemps que j'adore, moi.
2: D'ailleurs,
1: toi, tu portais, tu portais le Sarouel dans les années 90.
0: Pas des Sarouel.
3: Pour interférer.
0: T'as un micro si tu veux, Rémi.
3: Pour interférer avec vous, Ken Booth, il avait fait une tournée géniale avec l'accordéoniste Fixie, accordéoniste français de renom. Il y a quelques années, on l'a vu, c'était top. Ils sont deux sur scène, lui à la guitare et Fixie à l'accordéon. Et c'est vraiment génial. Donc, allez chercher les vidéos, l'album, etc. C'était vraiment une super tournée.
1: Eh ben, très bon conseil, on essaiera.
0: Tu nous ambiances ou pas, Nono?
4: Je vous ambiance, direct.
0: Bah, vas-y. Hein.
4: Alors, moi, petite découverte de l'hiver, pas de l'été. Et c'était le groupe Fuckers. On dit Fuckers, ça s'écrit pas comme ça, ça s'écrit F-C-U-C-K-E-R-S.
5: Ouais, ouais, petit on voit bien ce que ça veut dire.
1: Du coup, en français, du coup?
4: C'est pareil. C'est pareil, mais avec l'accent.
1: On veut bien avec l'accent.
0: Si jamais on en profite pour rappeler que si jamais vous voulez retrouver les playlists, elles sont sur le YouTube du Musite, hein, donc c'est pratique.
5: Exact.
0: Et les podcasts sont à retrouver sur le site des radios. Rage et Radio Alliance Plus, j'allais dire Revox, mais non. Et aussi sur Rajox. Le site internet du Musite Club, non?
5: Tout à fait. Non, le mieux c'est d'aller direct sur les radios, je pense que c'est le mieux. Radio Alliance Plus, c'est tout le temps à jour, il n'y a pas de souci et ça doit rebasculer sur Rage. Enfin bon, voilà. Si vous cherchez, vous trouvez.
0: Voilà. Bon, et ben écoutez, on va écouter ce petit morceau
4: qui se nomme Play Me.
0: Allez,

0: Excellent.
1: Excellent. Bah oui, très bien.
2: C'était un super morceau, mais en fait, Nono est parti au milieu, donc on n'en saura jamais plus.
1: Voilà, débrouillez-vous avec ça.
3: En tout cas, le karaoké a commencé là-bas derrière, là, ça commence à chauffer.
2: Oui, avec du Queen, hein, qui est un petit peu obligatoire en karaoké.
3: Ouais, c'est ça. C'est le passage obligé
1: pour lancer la soirée. Quoi.
3: En tout cas, le morceau, là, il était. Je pensais que, vu le nom du truc, je pensais que c'est un truc qui allait envoyer. En fait, c'était soft quand même, c'était cool. Hein.
2: Mmh. Bah, un petit fond de drum and bass quand même. Avec une petite voix blasée en plus. Ah, c'était pas de la bossa nova non plus. Bon,
0: on le pardonne, il est arrivé en cours de morceau. Ouais. Voilà. Il a juste eu le temps de s'asseoir, de prendre la température. On a Queen en fond d'oreille.
2: Ça, c'est un peu dur, effectivement.
0: Le monde est là, on est au milieu d'à peu près 20 000 personnes dans les conditions du direct, mais pas en direct.
3: C'est ça.
1: Fabrique Musaïte, quoi.
3: On va se mettre un petit morceau qui envoie du lourd là. On va essayer de couvrir tout ça.
1: C'est ça qu'on veut. Non,
3: on va se mettre Double Vitrage.
2: Oula. Bon, déjà, on adore le nom du groupe.
3: Ouais, carrément. Et c'est un groupe qui fait de la techno instrumentale avec une batterie, et derrière il y a un gars qui fait des techno modulaires là. Et ils sont deux. Ils sont de Tours, je crois. Et voilà, c'est vraiment un truc à voir sur scène. C'est une tuerie.
1: J'ai l'impression que j'ai vu les vidéos, ça a l'air
3: de
1: s'ambiance, c'est grave.
3: Ouais, c'est un peu.
2: On peut dire que le Musaïte va les programmer un jour ou l'autre.
3: Il y a des chances, ouais. Donc il faudra tendre l'oreille, regarder un petit peu ce qui se passe sur les réseaux. Il y a moyen qu'on voie ça rapidement. Donc écoutez ça, mais regardez ça aussi, comme disait Hello sur le.
0: Moi, je l'ai envie d'écouter, hein, parce que si le morceau d'avant il était calme, celui-là, qu'est-ce que ça va donner?
3: Là, attention, attention.
1: Pour
3: le
1: chercher Double Vitrage sur YouTube, ça doit être compliqué, non?
3: Ouais, tu mets Double Vitrage, tu mets Plein les Mirettes ou le morceau qu'on va écouter, c'est quoi? Exposer.
1: Plein Est. Ouais, exactement.
3: Mais on peut vite être explosé.
2: Ouais, mais ça marche pas plus, du coup, Exposer Plein Est.
3: Mais ouais, à voir, c'est magnifique. Donc, et à entendre.
2: Après, sinon, vous avez des très belles vidéos de Leroy Merlin, exactement sur ce thème.
3: C'est vrai. Du coup, voilà. Tendez l'oreille, il y a moyen qu'il passe dans le coin très très rapidement. On peut pas en dire plus pour l'instant, mais
0: on dira plus prochainement.
3: Ouais, c'est ça. Donc, Plein les Mirettes. Non, c'est pas Plein les Mirettes, c'est Exploser Plein Est, Double Vitrage.
1: Allez, c'est parti.

0: excellent.
1: Voilà, double vitrage. Donc, si vous avez, il va y avoir des promos bientôt, donc profitez-en. Du côté du Musaï Club.
2: C'était effectivement plus violent.
0: C'était plus violent dans un autre style. Et alors, en fait, terrible comme d'habitude. Hein, on est arrivés tous il y a 3 minutes. On n'a pas parlé, on ne s'est pas concerté, on n'a rien fait. Mais moi, je te mets un petit revival d'il y a 10 ans en arrière, parce que je crois que c'est un des premiers morceaux que j'ai passé à la radio. Ça qui va me faire plaisir, Nasser. Je ne sais plus le nom du titre, rétrosexuel, mais c'est un peu dans la même lignée. C'est de l'électro-rock bien puissant. C'est dommage que le groupe n'existe plus, j'ai l'impression.
1: Ouais, c'est ce que j'avais entendu. Ouais.
0: On les a vus une paire de fois en concert, là, c'était la folie totale. Et depuis, silence radio.
1: Et Marseillais, donc, je crois.
0: Marseillais, il me semble, ouais, si je me rappelle bien.
3: Et j'ai un souvenir qu'on avait fait une soirée sur Avignon.
1: Ouais, au passé, aux anciens passagers du Zin.
0: Deux coups sur coup, ouais, vous savez, c'était voilà, anthologique. Oh, un enfant qui pleure. Il n'est pas à nous. À qui est cet enfant? Voilà, donc c'est tous les aléas du direct. Merci les amis. On s'écoute Rétrosexual, c'est ça, Nasser.
3: Exactement.
0: Dans la même veine que
1: là,
0: en plus calme.
1: La grande époque.
0: Allez, feu.

0: c'est bon, ça me rappelle des très bons souvenirs, quoi.
1: C'est des très bons souvenirs, mais c'est très dur avec Hotel California en fond de d'oreille. La concentration est plus compliquée.
2: C'était un peu compliqué, mais on était dans les années 2000. Là, ça me faisait penser un peu à The Rapture, tout genre de son.
1: Ouais, de la bonne énergie, sur scène des instrus, des machines, impeccable, tout ce qu'on aime.
0: Ouais, et je me rappelle très bien du moment où tu nous as passé ce morceau à la radio. On était comme des oufs, je me rappelle.
3: C'est pas compliqué, la semaine prochaine, la semaine d'après, on regardait là, sur les trucs et tout, putain, ils passent au passager du Zénith. Convoi. On était monté là-bas, on avait des...
1: C'est pour ça, moi,
3: les
1: ça
3: passagers
1: fait partie...
3: du Zénith ont fermé juste après, je crois.
1: Ça fait partie des bons souvenirs, 10 ans après, j'allais dire. Ça passe vite, hein.
0: Ouais.
1: Ça
0: passe vite. Bah oui, 10 ans de radio, t'imagines.
1: Il y en a qui sont restés jeunes, mais il y en a qui ont morflé, hein, et
2: alors, on aimerait bien des noms, si possible.
3: Ah bah,
0: ils viennent d'en donner un, mais bon, je me sens pas concerné.
1: Pas du tout, pas du tout. Je posais la question.
3: On parlait d'Héloïse, pas du tout.
0: Bon, bah voilà, c'est le Musette. Vous êtes toujours sur Rage ou Radio Alliance Plus. Et comme à notre habitude, on ne sait pas trop ce qu'on va passer ensuite, puisque là.
1: Moi, je vais vous passer Alex.
0: Ouais, bah passe-toi, Alex. T'as très bonne idée. Salut, Alex.
4: Hello.
3: Salut.
4: Tout va bien, ouais, impeccable, ouais, merci. Je dois donner un morceau là ?
0: Non, en fait, t'es pas obligé parce que je pense que Yann peut te sauver la mise.
4: Ouais.
2: Oui, alors, normalement, je devais vous passer un morceau de Youssou N'Dour, mais je ne sais pas très bien pourquoi Youssou N'Dour s'est transformé en Olivia Rodrigo. Mais Olivia Rodrigo, en dehors d'être hyper mainstream, elle fait des super chansons. Donc ça vaut le coup aussi. Et on va s'écouter la meuf la plus stylée actuellement qui existe. Allez, c'est parti.
0: Carrément. Ok, bon, on l'écoute alors.
2: C'est
3: au-dessus des lots, quoi.
2: Quoi ?
3: Au-dessus des lots, quoi. La meuf la plus stylée.
2: Il y a 10 ans, je ne sais pas, mais.
3: Ouais, c'est ça.
0: Je rattrape le truc. Je coupe le son et c'est parti.

0: c'était... Ah non, je m'entends. C'était ouais. Olivia Rodrigo, donc toujours la meuf la plus stylée, même après 3 minutes 50 environ. Et on enchaîne sur quoi et avec qui?
1: Bah, on va savoir. Ah ben moi, du coup, je m'étais préparée à éventuellement passer un deuxième morceau. J'ai pas grand-chose à dire dessus, si ce n'est que c'est vachement bien. Ça s'appelle Ratata.
2: Tu nous vends le Ratata, ben ouais.
1: Et c'est un duo new-yorkais, je crois, qui font une espèce de pop électro.
0: Il n'y avait pas un groupe français qui s'appelait Ratatat?
2: Ben ou allemand. Non, mais c'est ça le truc. Non, c'est pas ça, parce que là, c'est pas le même.
1: À moins que mes infos soient pas bonnes, ce qui serait pas une première. Hein, mais
2: De New York, mais si tu veux, c'est celui qui, quand t'arrives à gauche au rond-point.
1: Voilà. New York, derrière Bezouf.
2: Voilà, tu prends la deuxième sortie, quoi. Mais bon, écoute, on va fouiller, quoi. C'est vrai que...
1: Et le morceau s'appelle. J'ai l'impression qu'il faut gueuler. Je gueule. Pas.
2: Ouais, mais tu peux, je pense.
1: Je peux, c'est si je fais comme ça marche mieux. Le morceau s'appelle Cream and Crumb.
0: Ouais, on écoute ça.
1: Et on écoute ça parce que de toute façon, on n'a rien d'autre à faire.

0: sur le morceau.
1: Entre électro et rock encore un peu. Hein.
2: Un peu de musette aussi, mais il faut être en direct pour le, ouais, pour le sentir.
0: Je pense que ça va s'entendre aussi. Hein.
2: C'est vrai. C'est
1: ça qui est bon dans les lives comme ça en extérieur, là, c'est qu'on est dans l'ambiance avec les auditeurs, auditrices, et qu'on prenne, tu vois, le comment la culture c'est dur aussi finalement.
0: Bouchou, il le vit un peu avec nous, quoi.
2: Ah, putain, et a priori, il y a 20 000 personnes en plus.
1: Oui, non, c'est ça, c'est ça, c'est ça qui est pénible.
0: Bientôt.
1: On est serré, comme tout. Il est l'heure de se dire au revoir, du coup, sur ce titre.
0: Eh oui.
2: Il paraît.
1: Parce que le devoir nous appelle.
2: On va rappeler le. Alors, au spot le 6 novembre, il y aura tout un tas de DJ, un petit peu quoi, Acid House.
1: Tout un tas de DJ, même, ouais. J'ai envie de dire.
2: Deux DJ, très bien.
0: Il fait un tas déjà.
2: Oui. Alors, oui, c'est une question aussi. À partir de quand commence un tas?
0: C'est ça.
1: Bah, Ditan, quand même, on le connaît. Miss Moon aussi. Gros clin d'œil, ça me fait bien plaisir que le Musaïte vous la faisiez jouer. Parce que à l'époque, elle avait une émission sur Rage aussi, Radio Système d'ailleurs, figurez-vous.
0: Mais non.
1: Et si, et oui, tu vois, le Mundeo de la musique est petit.
0: Ta gueule.
1: Ouais.
0: Fallait le placer. Pardon.
1: Donc, ouais, très cool. Ouais. Je suis content de pouvoir aller la revoir, la ressaluer et puis l'écouter aussi. Surtout, elle fait plein de live Twitch ou je ne sais quel plateforme de Jones que je ne suis plus, donc je ne pourrais pas vous dire, mais vous le savez. Et donc ouais, c'est trop bien d'avoir cette petite soirée le 6 novembre prochain au Spot à Nîmes, la deuxième du Clubbing Musaïte, dont petite fierté, j'ai fait l'ouverture de la toute première, tu vois, je pourrais dire, tu vois, Clubbing Musaïte, c'est moi qui ai lancé le bordel.
2: Merci, si t'étais un petit peu fier et que tu profitais de la radio pour te la péter, oui.
1: Ah ben oui, non mais ça, tu sais. Il n'y a pas de petite, il n'y a pas d'humilité, il faut y aller,
2: il n'y a pas de petit plaisir.
0: Et DJ Baroud qui va officier ce soir aussi.
1: En closing. Hein,
0: on n'est pas en direct, mais bon, il va clore cette belle soirée.
1: Ouais. Du coup, au mois prochain, sur les antennes de Rage et d'Alliance Plus, du coup. Merci Elo d'avoir tenu cette émission.
0: Ça me fait plaisir.
2: Avec force et respect.
0: Merci. C'était pas simple.
1: La main de fer dans un gant de velours.
0: Bon, on vous embrasse, on vous fait des gros bisous et on vous dit à très vite.

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1: Bonjour, bonjour à tous. Eh bien, écoutez, septembre s'est achevé avec la Feria des Vendanges qui a été déjà bien active au Prolet. Et donc, nous allons parler d'octobre au Prolet avec deux de nos amis du Prolet, l'association bien dynamique. Je commence à ma droite par Patrice Charrier. Bonjour Patrice.
2: Bonjour.
1: Qui a même retiré sa casquette. Un événement.
2: Un événement.
1: Et à ma gauche, Benoît Mutel. Bonjour Benoît.
3: Bonjour Sylviane.
1: Et tous les deux, vous êtes venus avec beaucoup de dynamisme vous parler de ce mois d'octobre. Alors, on va essayer d'être un peu dans l'ordre chronologique. Puis, de toute façon, il y a un beau programme, plein de fleurs, etc. Et puis, on vient prendre un pot au Brolet, on discute et on sait tout. Alors, on va commencer par les rendez-vous un peu récurrents. Nos auditeurs maintenant connaissent. On va commencer par l'exposition, le vernissage de l'exposition, le 2 octobre.
3: Oui, le 2 octobre.
1: Mais à part ça...
3: Bon, donc, c'est Amandine Lamouli qui viendra donc exposer. C'est des collages. On a pu visiter un peu ce qu'elle savait faire. Et ça va donner, à mon avis, au mur du Prolet quelque chose de pimpant et puis d'intéressant, je pense.
1: Oui, donc les gens vont être intéressés.
3: Dans le détail, voilà.
1: Dans les collages, souvent, il faut regarder. Et alors, en général, quand vous faites une exposition, c'est ces rendez-vous habituels, il y a un concert.
3: Il y a un concert. Là, c'est un groupe qui s'appelle Oulala.
1: Oulala.
3: C'est un groupe qui fait du punk rock.
1: Voilà. Donc, belle ambiance, octobre, on va se retrouver.
3: On démarre bien.
1: On va démarrer l'année. Il faut tout redire, il faut adhérer aux Amis du Prolet.
3: Parce
1: que toutes les animations sont gratuites.
3: Oui. Oui.
1: Donc, vous prêtez vos locaux à plein d'autres associations.
3: Oui.
1: Donc, la moindre des choses est d'adhérer à votre association. Alors, qui organise chaque mois depuis des années et des années maintenant des activités. Alors, en récurrent, on a l'apéro bavard qui a beaucoup de succès.
3: Ouais, de plus en plus, oui.
1: C'est l'apéritif ou le bavard qui c'est les deux.
3: Non, parce que maintenant, ils sont passés de 15 à 30, des fois, intervenants. Donc, puis c'est la diversité. Puis les gens sont heureux de pouvoir parler d'un livre qu'ils ont aimé.
1: D'un texte qu'ils ont écrit.
3: Ouais, tout à fait.
1: Dans un temps limité pour laisser la place.
3: Trois minutes.
1: Parce qu'au début, il y en avait qui s'éternisaient.
3: Mais il y en a encore qui éternisent. Mais alors, donc, t'entends dans la salle, 3 minutes.
1: Bonne ambiance, là. Laissez la place aux autres.
3: Voilà.
1: Dans les rendez-vous.
3: Et ça, ce sera un mardi, comme d'habitude. Là, c'est le mardi 13.
1: Oui. Café philo, là aussi, pour réfléchir, se creuser les ménages.
3: Oui. Ce sera le samedi suivant, le samedi 10. Et cette fois, le thème, c'est la violence.
1: Oui, c'est un peu d'actualité. On est tout de même dans...
3: Et c'est toujours Marjolaine Pierre qui anime. Ouais.
1: Alors, la violence sous toutes ses formes. Voilà. C'est vrai qu'on pense actuellement violence politique aussi, surtout, mais pas que. On compte sur elle pour animer et... C'est toujours des débats, c'est toujours des discussions.
3: Ça part surtout d'un thème philosophique. Quoi. Donc on gratte le thème et puis on essaye de comprendre mieux comment ça peut générer tout ça.
1: N'importe qui peut venir, même sans culture philosophique.
3: Et bien souvent, c'est les questions les plus intéressantes.
1: Parce qu'il faut oser poser la question qui semble bête, est importante.
3: Mais tout ce que nous faisons de manière générale au Prolet est ouvert à tous.
1: Oui, c'est important de le dire et de le répéter. Mais je pense que maintenant, c'est un lieu vraiment très connu. Mais insister justement sur ces rendez-vous, parce que le Prolet, on s'amuse, on boit, on chante, mais on réfléchit.
3: Aussi.
1: C'est ça qui est important, faire progresser beaucoup de choses dans notre société. Alors cette année, vous, comme rendez-vous récurrent, il y a les heures littéraires, mais cette année vous faites fort puisqu'il y a deux rendez-vous littéraires.
3: Au mois d'octobre.
1: C'est l'occasion qui a fait le larron.
3: Tout à fait, oui, puisque les auteurs font aussi des tournées de promotionnelles. Et là, on avait la possibilité d'en avoir deux qui faisaient leur tournée promotionnelle et en plus, pas n'importe lesquelles. Donc on a sauté sur l'occasion. On a dit oui tout de suite.
1: Bien sûr. Alors, il y a le vendredi 9 octobre et le mercredi 14 octobre.
3: Oui. Alors là aussi, ça s'explique. D'habitude, nos heures littéraires, c'est le samedi matin à 11h. Mais bon, là, compte tenu de la disponibilité des uns et des autres. Et puis, ça nous permet aussi de varier un petit peu.
1: Peut-être qu'il y a des gens qui ne peuvent pas venir le samedi matin et qui seront bien contents de venir.
3: Le Prolet est adaptable.
1: Voilà. Je sais que le samedi matin, j'ai d'autres activités. Donc là, c'est très bien. Alors, le premier rendez-vous, le vendredi 9 octobre à 18h30, avec Benjamin Patineau, Koji Punk. Alors, tous les deux, Patrice et moi, on ne savait pas ce que ça voulait dire, mais Benoît sait ce que ça veut dire. Et j'aime beaucoup le... J'aime beaucoup le sous-titre « Le monde est devenu une dystopie discount ». Voilà. Donc là aussi, il faudra nous expliquer. Et c'est au Diable Vauvert.
3: Oui.
1: Alors
3: Benoît, première chose, on a dit 18h30 et ce sera vraiment une heure intangible puisque Benjamin Patineau ensuite va au sémaphore pour présenter un film dont j'ai oublié le titre.
1: On va voir ça sur le programme.
3: Mais vous allez voir sur le programme du sémaphore, ça y est. Donc il faut impérativement qu'il soit un petit peu avant 20h au sémaphore. Alors c'est pas loin,
1: mais il faut
3: y être. Et puis la projection commence à 20h. Donc 18h30, c'est vraiment l'heure intangible, on commence. Tant pis pour les retardataires, ils prendront le train en marche, mais il faut être là à 18h30.
1: Alors ça a lieu dans ce qu'on appelle le prolétaire. Hein,
3: oui,
1: c'est là,
3: bien sûr.
1: Parce que pour ceux qui ne savent pas encore, tout de même, il y a cette salle bien, bien isolée où on peut vraiment
3: adapter pour qu'on puisse écouter, ne pas
1: être gêné.
3: Parce que si on veut faire un truc dehors, il y a des gens qui sont là pour discuter, il y a des gens qui sont là pour boire un coup et pas forcément pour écouter. Donc,
1: le prolétaire, TER, la salle voûtée.
3: Une salle climatisée, on est très bien, très à l'aise.
2: Ouais.
3: Alors Benjamin Patineau. C'est un type qui est un jeune homme, il a une quarantaine d'années, Benjamin Patineau, qui est aussi connu sous un autre nom qui est Bolshevik Geek. Il a écrit, et il écrit je pense encore, dans L'Humanité Dimanche, et puis il travaille aussi pour Blast. Et ça, c'est le deuxième bouquin qui vient de paraître. Le premier, c'était Le Syndrome Magnéto, et donc la Koji Punk, il s'est inspiré d'une ancienne émission de Canal+, qui je pense s'appelait Nulle Part Ailleurs, tout au début de Canal+, où ils avaient créé une société totalement fictive qui s'appelait la COGIP. Et au sein de la COGIP, on ne savait pas ce qu'on y faisait. C'est-à-dire qu'on ne savait pas ce qu'ils fabriquaient, ce qu'ils vendaient, et les gens qui travaillaient là ne savaient pas non plus ce qu'ils faisaient. Mais tout le monde travaillait, enfin, c'était un truc assez, assez surprenant. Et en fait, il est parti de ça pour dire que, à la fois, certains romans de science-fiction nous ont présenté l'avenir comme étant un avenir radieux, avec des voitures qui volent, avec tout un tas de choses qui vont nous faciliter la vie.
1: Enfin, ça, c'était dans les années 70.
3: Oui, mais c'était ça. C'était l'avenir est radieux, vous allez moins travailler, vous aurez plus de temps pour vous, etc. Puis vous aurez plein de pognon. On s'aperçoit que c'est pas tout à fait comme ça. Et que, en fait, ce sont des géants de la tech, hein, puisqu'on dit ça maintenant, qui récupèrent tout ça sous des prétextes de mieux-être, on est là pour nous aider, etc. Mais en fait, on nous canalise dans une façon de penser qui est très rigoureuse, c'est vraiment la pensée unique. Des gens comme Elon Musk, comme Zuckerberg, etc., qui vont tous dans le même sens, qui n'hésitent pas à retourner leur veste, on l'a vu tant avec Elon Musk qu'avec Zuckerberg, pour satisfaire le pouvoir en place, mais pour s'enrichir, effectivement. Et tout en nous avilissant, c'est pour ça le sous-titre, le monde est devenu une dystopie discount, où ça fait pas vraiment rêver, quoi.
1: C'est un roman,
3: Non, c'est pas un roman, c'est un essai.
1: C'est un essai.
3: Alors, très, très documenté. Benjamin Patineau, il a un public énorme auprès des jeunes. Je pense que la moyenne d'âge de ses lecteurs se situe entre 25 et 40 ans.
1: Comme vous, quoi.
3: Comme moi, oui. Pour ça, je suis un lecteur assidu.
1: Et c'est facile à lire ou c'est vraiment... Parce que quand on parle de documentation, souvent on se dit qu'il faut vraiment être très attentif, manier les sources, etc., non ?
3: Ah oui, alors, les sources, il en cite beaucoup. C'est
2: C'est peut-être là, bon, un petit peu le problème, mais on comprend vite quand même. Il cite des séries télévisées, bon, qu'on a vues ou pas vues. Il fait référence à des sites internet qu'on connaît ou qu'on connaît pas, mais c'est pas grave. Bon.
1: Mais on peut aller les voir après. En fait.
2: Bien entendu, à chaque fois, tout est sourcé.
1: C'est de continuer en fait à se.
2: Tout est sourcé.
1: D'accord.
2: Et même si bon. Moi, il y a des trucs qui parlent de certaines séries que j'ai jamais vues, que je ne connaissais pas. Mais, mais peu importe, on comprend où il veut en venir.
1: C'est combien de pages ?
2: Oh, c'est 400 pages. C'est... mais non, ça se lit très bien et c'est super intéressant.
1: Et c'est super d'actualité.
2: Quoi. Ah, c'est super d'actualité. Mmh. Et il y a vraiment... Alors, je pense que... Moi, j'espère qu'on aura beaucoup de jeunes parce que c'est vraiment pour eux. C'est plus... Très honnêtement, c'est plus pour un public 25-40 ans que pour un public 70 ou plus.
1: C'est pour ça qu'il faut aller voir dans le programme du Sémaphore quel est le film, parce qu'à mon avis, il a choisi un film qui tout de même aborde peut-être la même problématique, je suppose. Ou alors complètement différent.
2: Oui, j'avoue que là,
1: le film, je ne sais pas. Allez voir le programme du Sémaphore. Hein. Mais c'est intéressant qu'il le présente
2: c'est
1: aussi.
2: C'est un personnage très intéressant, Benjamin Patineau, qui... C'est vraiment très très bien. Moi, je vous conseille d'aller l'écouter. Vous serez forcément surpris et très agréablement surpris.
1: Donc surtout 18h30,
2: ah hein, oui,
1: le vendredi 9 octobre. Mmh. Donc on va en parler et reparler. Alors la deuxième heure littéraire, elle est un peu différente. Vous connaissez bien aussi cet auteur. Et vous avez choisi de l'illustrer d'abord par une musique.
2: Hein oui, alors
1: Willie Nelson.
2: Willie Nelson, parce que tout simplement dans son bouquin, à un moment il en parle, or très rapidement, mais je me suis dit ben, pourquoi pas. Willie Nelson, qui était un type aussi, enfin qui est toujours, puisqu'il a 93 ans, Willie Nelson, il continue de tourner, il se produit régulièrement aux États-Unis, et c'est un chanteur de country, mais cette. Non pas la country traditionnelle américaine, hein, avec les valeurs du nationalisme américain, il faisait partie dans les années 70 de ceux qu'on appelait les outlaws. Donc ceux qui étaient un petit peu en dehors et qui faisaient valoir une autre forme d'Amérique, une Amérique un peu plus rebelle, un peu plus contestataire. Et Willie Nelson, en ce sens, je le trouve très très intéressant.
1: Oui, et puis le titre que vous avez choisi, Bloody Mary Morning, hein, ça annonce la couleur.
2: Tout à fait.

0: Alors sur Radio Alliance Plus, avec Patrice et Benoît, amis du prolé, nous allons continuer nos heures littéraires. Je vous rappelle tout de même que dans la première partie, si vous arrivez juste au moment de cette émission, au milieu de l'émission, une exposition, l'apéro bavard, le café philo, plein d'autres choses, un concert. Et après Benjamin Patineau, Benoît, vous nous conseillez de venir le mercredi 14 à 18h30 rencontrer Victor Del Arbol pour son livre « Le temps des bêtes féroces ».
1: Oui, vu en parler. Dans le milieu polar roman noir, là on a une personnalité connue dans le monde entier, traduite dans 60 pays. C'est un grand, grand personnage de la littérature telle qu'il va la présenter. Nous sommes très très heureux de l'avoir. On a eu un très bon contact avec Actes Sud. On voudrait même continuer ce partenariat avec Actes Sud. Pour ceux qui connaissent cette littérature, ils vont sûrement entendre à la radio et vont déjà se pincer de se dire mais comment c'est possible que cet homme-là vient, parce que c'est quand même
0: au prolé, mais
1: voilà.
0: Le centre
1: donc,
0: du monde.
1: Voilà,
0: ouais.
1: C'est ça. Donc nous sommes très heureux de l'accueillir, bien sûr. Et donc son livre qui vient de sortir, donc tu as cité le titre, ça parle. Ça se passe à Lanzarote pour une grande partie, et c'est une jeune femme aqueuse qui est renversée. On se demande pourquoi elle est renversée, et là on comprend petit à petit qu'on est rentré dans la mafia mondiale et qui va occasionner des meurtres par meurtre pour arriver à ne pas faire savoir qu'est-ce qui s'était passé. Elle est en courant en tant qu'aqueuse de choses très très importantes au niveau mondial. Voilà, donc c'est
0: elle n'a pas été choisie au hasard.
1: Elle n'a pas été choisie, c'est pas un hasard qu'elle soit enfin renversée. Elle n'est pas morte, c'est important aussi. Donc,
2: oui. Ouais.
1: Et voilà, donc on ne dit pas plus, mais franchement, vous allez avoir l'occasion de rencontrer un des très très grands de la littérature noire et policière. Donc je pense qu'il faut absolument ne pas louper ce rendez-vous-là.
0: Voilà. Oui, demander comment il a les idées.
2: Oui.
0: Il a écrit combien de livres ?
1: Il en a 10 traduits en français.
2: Oui, il en a 14 ou 15 à son actif.
0: Donc c'est toujours passionnant.
2: Tous Actes Sud. Et ce qui est intéressant chez Victor Del Arbol, c'est que il y a une intrigue policière dans son bouquin, toujours, mais derrière cette intrigue policière, il y a plein d'histoires et qui tiennent notamment lieu à l'histoire, puisqu'il est espagnol et le franquisme causé beaucoup, beaucoup de dégâts. Mmh. Alors, soit en 36, soit pendant toute la durée de Franco. Et il y a encore aujourd'hui des failles, et même parfois à l'intérieur d'une même famille. Mmh. Et donc, à chaque fois, il met en avant tous ces problèmes qui ont pu naître du franquisme.
0: C'est vraiment... Est-ce que ce n'est pas la caractéristique du polar ? Je me souviens du salon du polar,
2: ouais.
0: Où vous aviez reçu beaucoup de d'écrivains, et ils le disaient à chaque fois. Il y a toujours un arrière-plan social,
2: oui.
0: Qui n'est pas qu'un arrière-plan, en fait.
2: Tout à fait. Alors, soit un arrière-plan social, soit là, un arrière-plan politique, et très politique. Mmh. Alors, dans ce bouquin-là, il ne fait plus référence au franquisme, mais il fait référence à d'autres événements qui sont du même ordre.
1: Hein. Mmh. S'expatrie un peu, oui. Au monde, et en Europe.
2: Mais à chaque fois, c'est ça. Et puis, la particularité de ce livre aussi, c'est que c'est... Or, il écrit depuis, je sais pas, 25 ou 30 ans, Victor Del Arbol. Mmh. C'est la première fois qu'il nous fait un bouquin avec des personnages récurrents.
0: Ah,
2: le précédent, on avait... Mmh. Alors, il n'y en a pas beaucoup, hein, mais on a quelques personnages récurrents.
0: Mmh.
2: Alors, je sais qu'il y en a un troisième qui est sorti pour l'instant uniquement en Espagne, qui n'est pas encore traduit en France, donc on l'aura d'ici un an ou deux, avec encore des personnages.
0: Et quel est l'intérêt ? Parce que c'est très fréquent dans les polars, ces personnages récurrents, le même commissaire, etc. Pourquoi, à ce moment-là, il crée ce personnage ?
2: Ben justement, si vous voulez le savoir...
0: Il faudra que je pose la question.
2: Si vous voulez le savoir, venez au prolé.
1: Et on préviendra que tu allais poser la question. Comme ça, il sera sûr de pouvoir répondre, il sera préparé.
0: Oh, je pense

0: qu'un écrivain de cette dimension n'est pas à court d'éléments
1: non,
0: de réponse.
1: Non. Puis alors, ce qui est intéressant aussi, c'est que Victor de Larbol, il a travaillé pendant longtemps dans la police à Barcelone, enfin en Catalogne. Je ne sais plus quel était son grade, mais il a été policier lui-même. Donc, il connaît tous
0: il
1: les
0: connaît
1: rouages.
0: De l'intérieur.
1: Il connaît tout un tas de choses. Il a dû vivre, je pense que ça a dû l'aider aussi. Ça a dû nourrir sa réflexion sur les bouquins qu'il a écrits. Mais c'est vraiment, à chaque fois, c'est superbe. C'est un magnifique auteur.
0: On parlait de documents pour Benjamin Patineau. Là, c'est un roman, mais il y a, comment dire, un fond véridique, très réaliste.
1: Son roman, il est très, très étayé. Mais très, comme tous les bouquins qu'il a fait, c'est très, très étayé.
0: Ben merci, ça nous donne très, très envie de le lire. Tous les deux, vous l'avez lu et tous les deux, vous n'avez pas été déçus.
2: Pas du tout.
0: Parce que souvent, à force de lire un auteur, on se dit « Oh oui, bon, c'est toujours un peu pareil. » Non, là...
1: Oui, mais là, ça aurait pu être le cas. S'il était revenu une fois de plus sur les dissensions familiales nées du franquisme, etc., ça aurait pu être le cas, ça aurait pu faire redite. Mais là, non, du tout. On part sur totalement autre chose.
0: Alors, nous avons fini avec les rendez-vous récurrents, donc des heures littéraires très riches ce mois d'octobre. Merci à vous.
1: Je t'interromps pour te dire, on va faire un petit teasing. En novembre, on recevra aussi un auteur, mais on en dira un peu plus tard, mais un auteur de haut niveau, grand calibre.
0: Là, quelle science du suspense.
1: Donc écoutez la prochaine émission qui aura lieu fin octobre, pour présenter le mois de novembre.
2: Oui, c'est bien amené.
1: Là, c'est du très très haut niveau.
0: Mais il faut tout de même signaler que depuis un an, nous avons une émission mensuelle avec le Prolet.
1: Tout à fait.
0: Un partenariat très sympathique.
2: Et nous en sommes très ravis.
0: Et puis, on voit, vous et les autres amis du Prolet, la présidente et tout le monde, vous en faites des recherches et des recherches, parce qu'il y a tout un travail administratif. Vous parliez tout à l'heure des éditeurs, les contacter, etc. Il faut se tenir au courant de l'actualité. Donc, un petit coup de chapeau, ça ne fait pas de mal.
1: Nous prenons, merci.
2: Un coup de casquette pour moi.
0: Coup de casquette. Alors, nous continuons avec le vide atelier du 17 octobre avec Je m'anime. Oui. Je rappelle toujours ce lien avec les associations. Vide atelier, donc c'est des œuvres d'artistes.
2: Des œuvres d'artistes qui vont donc être mis à la disposition et vendues à des prix
0: concurrentiels.
2: Voilà, donc il n'y aura pas de problème. Nous sommes très heureux d'accueillir cette association. On va leur offrir la cour en espérant qu'il ne pleuve pas, parce que sinon, je ne sais pas, ça sera annulé. Mais 15 artistes vont présenter leurs œuvres. Donc il y aura sculpture, peinture, toutes les œuvres, photographies. Des surprises, dont je ne vous dirai pas. Donc, et nous espérons qu'il y ait beaucoup de monde un samedi après-midi, un samedi de la journée.
0: Toute la journée.
2: Ça commencera vers 10h.
0: Parce que si on veut faire des affaires, il vaut mieux venir tôt.
2: Il faut y aller pas trop tard. 10h, allez, on va dire 10h, 10h30, ça sera installé. Et puis après, jusqu'à 17h, 18h.
0: Ouais.
2: Donc, les visiteurs auront l'occasion de rencontrer 15 artistes différents qui leur expliqueront leur façon de faire et en même temps leur présenteront leurs œuvres.
0: Et donc, puis la possibilité d'acheter
2: une œuvre. À des prix raisonnables, on va dire. Voilà.
0: Et c'est des Nîmois tous, non ? Région, non, les Gardois au moins.
2: Oui, mais beaucoup de Nîmois, majorité de Nîmois.
0: Non, mais c'est bien, le Prolet, vous parliez des expositions, il y a, là aussi c'est un fil directeur, exposition, concert, artiste, donc c'est important. Écrivain, là aussi c'est important.
1: Bah, surtout, enfin moi je reviens là-dessus sur l'écriture, il faut en ce moment soutenir la littérature parce qu'elle est quand même pas très très bien en point. On voit que des libraires ferment beaucoup, on voit que des éditeurs sont en difficulté, donc il est grand temps, il faut faire quelque chose pour la littérature.
0: Mais c'est vrai que le Prolet participe vraiment, et puis les libraires nîmois, puisque vous êtes aussi en lien avec tous ces libraires nîmois, et là aussi les encourager, parce que c'est des métiers de passion. Le livre, c'est un objet, livre papier.
2: Nous, on félicite toutes les collectivités qui prennent l'initiative, comme a été prise à Nîmes, en donnant une carte de bibliothèque dès le CP, tout ça pour la lecture. Et tout. Je crois que Il faut absolument que ces efforts soient faits, parce que ça serait une catastrophe si la lecture ne venait pas la chose, une lecture, la littérature en particulier, une chose primordiale. Donc,
0: bien sûr. Quand on voit un pays qui abandonne les tablettes numériques pour revenir au bon manuel scolaire papier, donc c'est un élément intéressant, et l'écriture à la main également. Donc merci de participer à cette rébellion. Alors, nous allons finir en parlant cinéma avec, vous avez dit, le sémaphore n'est pas loin, vous associez souvent des activités avec le sémaphore, et là, c'est l'association Carte Blanche qui vous donnez donc, vous prêtez vos locaux le 6 octobre. Alors, ils ont lancé depuis peu une sorte de conversation, de café cinéma, enfin, je ne sais pas comment ils l'appellent, une carte blanche. Il vous conseille d'aller voir plusieurs films, il vous le conseille à l'avance, et puis après on en discute. Alors les films de cette fois-ci, c'est pour le 6 octobre.
1: Alors, il y en a trois qui seront présentés. La vie d'une femme.
0: Oui, qui vient de sortir avec Léa Drucker.
2: Qui est médecin. Ouais.
1: Les éléphants dans la brume.
0: Je ne connais pas.
1: Il
2: sort cette semaine.
0: D'accord.
1: Et puis le dernier, c'est Notre Salut.
0: Ah, ça, j'ai vu. J'ai vu dès en avant-première avec Swan Arlo sur l'itinéraire d'un vichiste plus ou moins convaincu sous l'occupation. Donc, on peut venir même si on n'a pas vu les trois
2: films.
1: Bien sûr, au contraire.
0: Et c'est animé par.
1: Je pense
0: par
1: même que c'est un peu le but hein, de.
0: Oui, parce que si
1: donner envie d'aller le voir. Mais même chose, hein, les rencontres littéraires, on peut venir si on n'a pas lu le livre.
0: Oui, oui. Moi, j'aurais pas le temps de les lire d'ici là. Hein,
2: pas. Même si on l'a pas lu, de toute façon, on va vous donner envie de lire.
0: Mais voilà. Et on peut les acheter une fois sur place.
1: Les livres. Les livres. Ah oui, tout à fait.
0: Il y a toujours un libraire qui est là pour les acheter.
2: On aura le Tessier, la librairie Tessier, qui sera sur Actes Sud, là. Et puis le premier, ça sera
1: Diable Vauvert, qui, comme c'est un éditeur local, il vient directement avec ses bouquins.
0: Aussi. Donc, cette discussion, elle est animée par qui, alors? Jean-Noël Grandeau,
2: qui est
0: professeur de cinéma.
2: Et puis, ils sont trois.
0: On a oublié les noms, ben ça sera une belle façon de venir les découvrir. Et c'est pareil, ça peut. Je veux dire, il ne faut pas être cinéphile averti, il ne faut pas avoir un diplôme de cinéma. C'est vraiment le ressenti. Moi, je crois que c'est ce qui est important, tout de même, que ce soit la littérature, la philo, le cinéma, c'est exprimer un peu ce qu'on a ressenti.
2: Trois responsables vont leur donner leur avis sur les films, et après, ceux qui ont vu le film prennent la parole, et il y a un débat sur chacun des films, voilà, et c'est bien. Et on s'enrichit énormément, parce qu'on n'a pas toujours tout vu de la
0: bien
2: même
0: sûr.
2: Façon.
0: Il faudrait des semaines très longues et peu d'activités, et je sais que Carte Blanche aussi reçoit en général un acteur, une actrice, un réalisateur, et cette fois-ci c'est Hélène Noguera. D'accord. Donc on pourra aussi discuter. Qui choisit un film, et je ne sais pas si c'est un des trois films qu'elle a, de ces trois films, ou si c'est un autre. Donc on est vraiment Sémaphore, Prolet, toutes les associations que vous avez parlé, tout ça, ça fait un tout.
1: Hein. Voilà. Oui. Puis je pense que tout ça s'inscrit aussi dans une certaine forme de culture populaire, d'éducation populaire. Il n'y a pas besoin d'être agrégé de littérature pour lire, il n'y a pas besoin d'être un cinéphile convaincu et averti pour aller au cinéma, il n'y a pas besoin de...
0: Mais on le deviendra peut-être.
1: Peut-être, tant mieux. Mais on peut aimer sans être pour autant un érudit en la matière.
0: Et puis je crois que ce qui est important, c'est de diversifier un peu ses horizons, à être curieux. Mais merci à tous les deux.
1: Merci,
0: rendez-vous
1: Sylviane.
0: Pour le mois de novembre avec vous ou deux autres, ou un seul.
2: Selon la disponibilité de chacun.
0: Selon la disponibilité de chacun, parce qu'on sait, que dans les associations, on est très occupés. Merci à vous deux.
2: Merci.

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1: Bonjour à toutes et à tous, soyez les bienvenus à l'écoute d'RFI, Radio France Internationale, en direct de Paris, il est 18h.
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1: 16h en temps universel. Nous sommes le mardi 29 septembre. Voici les titres de cette édition. La colère des Espagnols pour se loger. Face à cette colère, le gouvernement socialiste de Pedro Sanchez fait des propositions. Propositions détaillées dans un instant par Abla Junaidi. À l'ONU, le Conseil de sécurité décide de prolonger de 6 mois la force des Nations Unies pour lutter contre les gangs. Les inondations en Thaïlande, le bilan humain s'alourdit, au moins 23 morts. La solidarité s'organise pour venir en aide aux sinistrés, reportage à Bangkok. Et puis enfin la grève des fonctionnaires aujourd'hui en France. Plus de 300 000 manifestants à travers le pays selon la CGT. À cette grève s'ajoute la mobilisation des lycéens. Reportage à suivre au lycée Hélène Boucher de Paris. La crise du logement en Espagne. Se loger dans ce pays coûte de plus en plus cher. Les prix des loyers augmentent. Le pays manque de logements, notamment dans les grandes villes et les zones touristiques. Cette crise provoque des manifestations à travers le pays et pousse le gouvernement espagnol, Abla Junaidi, à annoncer de nouvelles mesures pour protéger les locataires et construire davantage de logements.
4: Oui, le gouvernement espagnol veut faire adopter dès vendredi au Congrès deux décrets. Le premier prévoit notamment de prolonger jusqu'en 2030 la protection contre certaines expulsions, à l'image de l'expulsion subie par la retraitée Mari Carmen, qui a choqué toute l'Espagne. Il prévoit aussi de réglementer les locations saisonnières et les chambres d'hôtes, de limiter temporairement certains achats par des fonds d'investissement et de prolonger de 2 ans les contrats de location arrivant à échéance avant fin 2028.
1: Le point le plus sensible à Abla, lui, est isolé dans un deuxième texte, un deuxième décret.
4: Le renouvellement automatique des contrats de location, c'est ce que réclament des milliers de manifestants désormais à Madrid et dans plusieurs autres grandes villes. La ministre du Logement reconnaît que c'est la mesure sur laquelle le gouvernement a le moins travaillé avec les groupes parlementaires. Mais Isabelle Rodriguez l'a dit tout à l'heure, elle compte sur la générosité et le sens des responsabilités des différents partis. Le Parti populaire, l'opposition de droite, rejette les mesures et accuse le gouvernement de vouloir en quelques jours réparer ce qu'il n'aurait pas fait en 8 ans. Quant au syndicat des locataires, il dénonce la division du texte en deux. Les manifestants toujours mobilisés réclament la fin des expulsions sans relogement et des loyers accessibles. Pour eux, le bras de fer continue.
1: Abla Junaidi dans votre journal en français facile. Merci Abla. Dans l'actualité internationale aussi, l'Estonie accuse la Russie d'être à l'origine d'un incendie sur le territoire estonien. Les autorités estoniennes affirment que l'incendie qui a enflammé le mois dernier une entreprise qui fabrique des drones est un acte criminel et que le responsable est la Russie. La mise à feu a été organisée par les services de sécurité russes. Le Premier ministre estonien dit que cette conclusion repose sur des informations recueillies par les propres services de renseignement en Estonie. La Russie, elle, rejette ces accusations qu'elle juge infondées. En Haïti, l'ONU décide de prolonger de 6 mois la mission chargée de lutter contre les gangs. Cette force restera en place jusqu'au 31 mars 2027. L'ONU demande aussi de mieux protéger les enfants recrutés par ces groupes armés. Les Nations Unies appellent également à améliorer la sécurité pour permettre l'organisation d'élections libres et régulières en Haïti.
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1: Au moins 23 morts en Thaïlande. 23 morts victimes des inondations qui frappent le pays depuis maintenant une quinzaine de jours. À Bangkok, les pluies se sont arrêtées, mais plusieurs quartiers de la capitale restent encore sous les eaux. La priorité est maintenant de venir en aide aux sinistrés en leur apportant notamment des repas. Sur le terrain, des camions de l'armée ont été déployés et à leur côté, de nombreuses associations et bénévoles se retroussent les manches pour aider des milliers de personnes victimes de ces inondations. Le récit à Bangkok de Juliette Chénion.
3: Dans ce local du centre de Bangkok, une trentaine de bénévoles s'affairent derrière les fourneaux.
5: C'est du poulet sauté au chou. Aujourd'hui, on prépare 2000 repas en tout. Nous, les Thaïlandais, quelle que soit la crise que l'on traverse, on s'entraide et on se soutient toujours.
3: Ces barquettes sont livrées dans les zones inondées à l'est de la capitale, comme dans cette école qui sert de refuge aux sinistrés. Joom, enseignante, leur vient en aide.
6: L'aide arrive progressivement, autant des autorités que des citoyens. Ça s'améliore. Pour le riz et l'eau, on a à peu près ce qu'il faut. Mais ce serait bien d'avoir plus. Il nous faudrait des couvertures aussi pour la nuit.
3: Dehors, une entreprise distribue des briques de lait, des commerçants improvisent un étal flottant. Pour Friso Polvar de la fondation Bangkok Community Help, l'aide alimentaire est une première étape.
7: Après, il faudra tout nettoyer et reconstruire, s'assurer que les gens peuvent rentrer chez eux. J'étais là en 2011. Il y avait beaucoup plus de zones touchées. Depuis, la réponse aux inondations s'est améliorée. Le problème, c'est que ces inondations sont de plus en plus intenses.
3: Les conséquences seront aussi économiques. D'après de premières estimations, à Bangkok, les dommages liés à ces inondations pourraient atteindre près de 180 millions d'euros. Juliette Chénion, Bangkok, RFI.
1: Sur le continent asiatique, toujours au Népal, les recherches sont suspendues après une avalanche dans l'Himalaya. 4 personnes sont mortes, 12 autres sont toujours portées disparues. L'avalanche a enseveli ce week-end le camp de base de Himlang, un sommet de plus de 7000 mètres. Les recherches ont été arrêtées à cause du mauvais temps et de la neige très importante. Les secours espèrent pouvoir les reprendre lorsque les conditions seront meilleures. Dans l'actualité française, ras-le-bol des bas salaires. Ils en ont marre d'être mal payés. Plusieurs milliers de fonctionnaires ont manifesté aujourd'hui un peu partout dans le pays. 300 000 manifestants selon la CGT. C'était une journée de grève pour demander davantage de moyens alors que le gouvernement s'apprête à faire passer un nouveau budget pour la France dans les prochains jours. À cette mobilisation des employés du service public s'ajoute la mobilisation des lycéens aujourd'hui. Un mouvement qui fait tache d'huile. Il s'étend désormais à l'enseignement supérieur et à chaque fois, il demande au gouvernement davantage de moyens pour pouvoir étudier dans de bonnes conditions. Reportage de Juliette Burnel dans l'Est de Paris, devant le lycée Hélène Boucher, où des élèves sont arrivés dès 6h du matin pour bloquer l'établissement.
8: Les deux entrées du lycée Hélène Boucher sont bloquées ce matin. Des dizaines d'élèves sont attroupés autour de l'établissement. Debout sur des poubelles, certains brandissent des pancartes. Parmi les lycéens, il y a Selena, 16 ans. Elle est arrivée très tôt.
9: J'ai commencé à 6h15. On a commencé à regrouper toutes les poubelles, etc.
8: La jeune fille a le souffle court. Elle a été surprise par un mouvement de foule.
9: On a eu un peu peur parce qu'on a vu plusieurs voitures de police faire le tour et on ne sait pas trop où ils allaient, mais finalement ça va.
8: Si Selena s'est levée si tôt, c'est pour demander plus de moyens dans l'éducation. À côté d'elle, Adèle acquiesce.
10: On veut des moyens pour l'éducation nationale, on veut moins d'heures de cours, des classes moins chargées parce qu'on est 36 par classe, c'est énorme. On a une grande charge mentale aussi, rien qu'à cause de Parcoursup.
8: La plateforme d'affectation dans l'enseignement supérieur est largement critiquée par les élèves.
10: On est tout le temps stressé, on est angoissé en permanence et même si on est des bons élèves, on peut quand même se retrouver un peu submergé par tout ça.
8: Camille, 15 ans, est en classe de seconde. Il dénonce les conditions caniculaires dans lesquelles il a passé son brevet.
11: C'est très compliqué parce qu'on avait des salles qui étaient extrêmement chaudes et on ne peut pas se concentrer dans des conditions pareilles.
8: Le lycéen se mobilisait pour la première fois ce matin et il l'assure, tant que ses conditions d'études ne s'amélioreront pas, il recommencera.
1: Un reportage de Juliette Burnel à Paris. Le directeur de la Tour Eiffel va quitter son poste à la fin de l'année. Poussé vers la sortie, cette décision intervient après une polémique liée à la visite d'un groupe hindou. C'était début septembre où les employés féminins avaient été écartés, mis de côté lors de cette visite. Une enquête interne a révélé plusieurs dysfonctionnements dans l'organisation de cette visite. La ville de Paris, propriétaire de la Tour Eiffel, demande désormais de nouvelles mesures pour garantir l'égalité entre les hommes et les femmes. L'heure de retrouver Annie Gasnier pour nous parler de Radio Foot International. Bonjour Annie.
12: Bonjour Adrien.
1: Avec au programme aujourd'hui.
12: Eh bien, nous reviendrons évidemment sur la belle victoire des Bleus hier soir à Bruxelles, cette équipe qu'avait concocté Zinedine Zidane avec 9 changements. Et puis nous parlerons de l'Italie parce que la Squadra Azzurra gagne enfin Et là, c'est notre correspondant en Italie qui nous en parlera. Et puis, bien sûr, nous évoquerons les matchs de l'après-midi en vue de la CAN 2027.
1: Merci Annie Gasnier. À tout de suite. 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
14: Bonjour à toutes et à tous. Vous écoutez les idées de sortie de Radio Alliance Plus. Mercredi, les ATP de Nîmes lancent leur saison 2026-2027 avec le spectacle Un juge de et avec Fabio Alessandrini. Écrit à partir de témoignages de magistrats et d'avocats français et italiens, ce spectacle n'est ni une plaidoirie, ni une conférence, ni une reconstitution de procès. Un juge est un hommage à ces héros et héroïnes ordinaires qui luttent dans un monde pour défendre une idée, souvent au risque de leur propre existence. Un homme retrace son parcours de juge, de l'insouciance des études de droit à la choquante confrontation avec la réalité du terrain. Il raconte ses premiers pas dans une terre oubliée par les institutions, à la merci de la criminalité organisée. Il revit la prise de conscience d'une mission et de la valeur d'un serment, l'engagement de toute une vie dans la lutte contre la mafia, en Italie et en Europe. Cette pièce est à découvrir mercredi à 19h en vous rendant à l'Université Vauban de Nîmes, dans l'Amphi A5. Jeudi, la SMAC Paloma accueille l'artiste James Baker. À 24 ans, James Baker continue de tracer un chemin singulier dans la nouvelle scène musicale française. Originaire de la banlieue parisienne, cet artiste autodidacte façonne un univers à la croisée de l'indie pop, du rock alternatif, de l'électro et du rap. Auteur, compositeur et interprète, il assume chaque recoin de son projet, de l'écriture à la production, en passant par l'imaginaire visuel. Dans un univers musical et visuel labyrinthique, les émotions se distordent, les repères se brouillent. James Baker y interroge les mécanismes du déni, les vertiges de l'amour et la fragilité identitaire avec une sensibilité brute. Il détourne les codes pour mieux révéler les fissures et propose une œuvre où chaque morceau agit comme une scène onirique, parfois douce, parfois troublante, toujours sincère. Pour découvrir cet artiste, rendez-vous à Paloma, jeudi, à partir de 20h30. De jeudi à samedi, l'Ombrière du Zez vous propose une nouvelle édition du Parlement des Liens, autour cette année de la thématique « Robustesse et territoire, quels avenirs face aux crises ?». Pendant 3 jours, le Parlement des Liens réunira collectivités, chercheurs, associations, entreprises, habitantes et habitants, afin d'imaginer collectivement ces manières d'habiter ensemble le territoire et de nourrir des politiques publiques capables de répondre aux défis en cours et à venir. Au programme, des rencontres, des conférences et des ateliers. Pour connaître tous les détails de l'événement et réserver vos places, rendez-vous sur le site de l'Ombrière du Zez. C'était les idées de sortie de Radio Alliance Plus. Merci beaucoup pour votre écoute et votre fidélité. Je vous souhaite une agréable journée sur le 103.2 en DAB+ et sur notre site internet. On se retrouve dès demain pour de nouveaux rendez-vous.
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0: Bonjour à tous et pour cette nouvelle année où nous allons continuer notre série de biographies concernant des dames qui ont joué un rôle important pour la réforme française. Certaines sont bien connues, d'autres le sont moins. Aujourd'hui, par exemple, nous allons parler de Madeleine de Mailly, qui n'est peut-être pas connue de grand monde, qui était née avant 1514 et qui est morte après 1557. Vous voyez, on ne connaît même pas ses dates exactes d'existence. Et nous serons accompagnés pour ce faire par des motets de l'anglican Thomas Stallis, qui lui est mort en 1585, et puis aussi du catholique Roland de Lassus, que nous avons déjà entendu, qui était décédé en 1594. Alors le premier motet a pour thème « Le sauveur du monde » et le second « Les lamentations de Jérémie ».
1: Madeleine de Mailly, née avant 1514, est la fille de Ferry de Mailly, baron de Conti, une famille picarde affiliée au Picelieu d'Élie, qui allait donner Anne de Picelieu, la dernière favorite de François Ier, puis se convertir au protestantisme. Précisons qu'Anne de Picelieu fut élevée par la troisième femme de son père, Madeleine de Laval, proche, comme toute cette famille, de la réforme évangélique. La mère de Madeleine de Mailly est Louise de Montmorency, la propre sœur du connétable. Le clan des Montmorency est proche de cette noblesse picarde qui, après s'être affranchie des Bourguignons, se dressait contre la menace espagnole en adhérant souvent, elle aussi, à la première réforme.
0: La fratrie du connétable avait donc plusieurs liens avec le monde huguenot. Ainsi, Jean, l'aîné, mort en 1516, avait épousé une Anne de la Tour de Montgascon, une cousine des la Tour d'Auvergne, dont une autre branche cadette donnera les vicomtes de Turenne. Louise, qui nous intéresse ici, née vers 1490, s'était liée jeune à Marguerite d'Angoulême et à son cercle évangélique, après avoir épousé très jeune Ferry de Mailly, dont elle eut Madeleine. Devenue veuve, elle épouse en 1514 Gaspard Ier de Coligny, le propre père de l'amiral. Anne, la cadette de 4 ans du connétable, épouse elle en 1517 Guy XVI de Laval, qui est un petit-fils de Françoise de Dinan, dont on se rappelle l'influence évangélique auprès d'Anne de Bretagne. Par ailleurs, le connétable lui-même n'avait-il pas épousé Madeleine de Savoie, qui était la fille du duc de Villars, grand bâtard de Savoie, et mais aussi d'Anne de Lascaris, cette comtesse de Tende favorable à la réforme. On a vu d'ailleurs qu'il s'était souvent montré bienveillant vis-à-vis des évangéliques, surtout au début du règne de François Ier, pour soutenir les révoltés du Pays-Bas ou les princes allemands contre l'Espagne. Modéré, il animera les moyenneurs, sur lesquels s'appuiera d'ailleurs Catherine de Médicis dans ses tentatives œcuméniques.
1: On sait peu de choses de la jeunesse de Madeleine de Mailly, sinon qu'elle fut élevée à Châtillon-sur-Loing avec ses demi-frères Coligny. Pierre, l'aîné, né en 1515, Audet, né en 1517, Gaspard, né en 1519, et enfin François, en 1520. Leur père mourant en Guyenne, en 1522, ce sera Montmorency qui aidera sa sœur à élever les enfants et surveiller leurs éducations humanistes. Leur précepteur, Nicolas Béraud, correspondait avec Érasme et Guillaume Budet, et Guillaume de Prunelet, un ancien soldat, compléta l'éducation militaire des garçons par l'équitation et l'escrime. Pierre devait mourir à 13 ans. Le clan des Montmorency, jouissant d'une influence grandissante, le connétable fit alors nommer sa sœur dame d'honneur de la reine Éléonore d'Autriche en 1530. Avec Madeleine, la famille se retrouva donc à la cour, qui résidait maintenant le plus souvent à Paris. Les Coligny poursuivirent leurs études en compagnie des enfants du roi, avec pour maître Guillaume Dumaine, abbé de Beaulieu. Madeleine n'eut probablement pas le même régime.
0: On sait qu'avec le Concordat de Bologne, François Ier avait pris une certaine indépendance vis-à-vis de Rome. De plus, l'humanisme triomphant conduisait à une critique des pratiques religieuses et à un souhait de réforme du clergé. Cela provoquait bien sûr l'opposition de l'université et des ordres religieux, inquiétés par la diffusion des idées luthériennes. En 1530, était parue une édition de la Vulgate, traduite par Jacques Lefebvre d'Étaples. La propre sœur du roi, donc Marguerite d'Angoulême, était favorable aux idées réformistes et le roi tolérait cette contestation pour se concilier les princes luthériens allemands hostiles à Charles Quint. En 1533, pourtant, l'année du schisme entre Rome et l'Angleterre, François Ier maria son fils Henri à la nièce du pape, qui à cette occasion, outre une jolie dot, offrit à la France 7 places de cardinaux. Odet de Caligny, qui avait à peine 16 ans, fut l'un des bénéficiaires. Mais en 1534 éclata l'affaire des placards qui déclencha une répression sévère contre les luthériens français.
1: C'est vers cette époque que le connétable Maria Madeleine de Mailly à Charles de Roy, né en 1510, est lui aussi issu de la petite noblesse picarde et seigneur de la Ferté-en-Ponthieu et comte de Roussy. De leur union ne survivront que 2 filles, Éléonore, née en 1535, et Charlotte, née 2 ans plus tard.
0: Montmorency, qui voulait éviter la guerre avec les forces impériales, avait été disgracié vers 1541, quand celle-ci reprit. Il se battit alors courageusement aux frontières avec sa clientèle, dont les frères Coligny, Gaspard et François, et Charles de Roy. Une fois la paix de 1546 signée, Gaspard de Coligny va en Italie et visite la cour de Ferrare, déjà très teintée de calvinisme. Mais la mort de François Ier le 31 mars 1547 précipite son retour en France quand le jeune Henri II fait revenir le connétable à la cour.
1: Déjà la fin du règne de François Ier avait été marquée par des persécutions anti-protestantes. Massacre des Vaudois du Luberon de 1545, supplice de l'église de Meaux d'octobre 1546, où périt le pasteur Pierre Leclerc avec 13 fidèles. Conseillé par le cardinal de Lorraine et surtout celui de Tournon, Henri II poursuit ses persécutions. Mais, refusant d'introduire l'inquisition romaine dans le royaume, il préfère réunir le 8 octobre 1547 une chambre ardente qui prend plus de 500 arrêts contre les luthériens en 2 ans. 2 édits royaux viennent compléter l'arsenal juridique. Ordonnance du 19 novembre 1549, puis édit de Châteaubriand du 27 juin 1551, qui interdit désormais toute fonction municipale ou judiciaire aux luthériens. Évincé désormais des charges municipales, un parti de petits nobles locaux passés à la réforme se constitue. Des réseaux familiaux se tissent et l'on prend l'habitude de se rendre aux prêches clandestins en armes, malgré les appels réitérés de Calvin à la prudence.

0: Pendant ce temps, après Mühlberg en 1547, où il semblait avoir écrasé les princes luthériens, Charles Quint doit se résoudre à la paix d'Augsbourg de 1555, consacrant la partition religieuse de l'Empire. De même, aux Pays-Bas, face à la menace espagnole, et grossie par les vagues successives de réfugiés français, allemands et anglais, les protestants se développaient dans la clandestinité. Près de 300 000, estimés en 1566. Sur un fond de luthéranisme se retrouvent de nombreux anabaptistes avec des mennonites au nord, mais le calvinisme se développe, lui, au sud et au centre, surtout dans les villes d'Anvers et d'Amsterdam. On sait que vers 1540, de Bresse, le réformateur du Hainaut, prenait la suite de Pierre Brully. Après un exil à Londres, le voilà pasteur de la communauté clandestine de Lille en 1551. Les contacts sont fréquents avec les communautés picardes grâce à la trêve de Vaucelles signée avec Charles Quint.
1: Louise de Montmorency, si proche de la réforme de Calvin, était morte en 1547. En 1551, c'est le tour de Charles de Rouen qui laisse Madeleine de Mailly seule avec ses deux filles de 16 et 14 ans. Elle participe maintenant à la cour au petit cénacle de dames proche de Catherine de Médicis et plus ou moins en relation avec Genève. Nous en connaissons déjà René de Ferrare, Jacqueline de Longwy, duchesse de Montpensier ou Madame de Crussol, duchesse d'Uzès. Mais il y a aussi Jacqueline de Rohangier, dame de Blandy, née en 1520 et décédée en 1587, veuve de François d'Orléans-Longueville, marquis de Rothelin, Françoise d'Amboise, épouse de Charles Ier de Croix, mère du prince de Portien, ou mesdames de Cany et de Gramont. Madeleine a éduqué ses filles à la Genevoise et commence même à établir une église clandestine importante dans ses domaines de Picardie, en contact avec les communautés wallonnes. En 1556, à l'avènement de Philippe II, l'église de Lille est durement persécutée. Guy de Bresse doit s'exiler à Francfort, sur le Main, puis à Lausanne, avant de revenir à Tournai en 1559, où il développe une communauté nombreuse.
0: Face à l'influence grandissante des Guises, le vieux connétable perd un peu de faveur à la cour et se fait du coup plus conciliant vis-à-vis des luthériens. En 1547, son neveu, Gaspard, épouse Charlotte de Laval, fille du comte Guy XVI de Laval, qui lui apporte de nombreuses terres en Bretagne, mais aussi des convictions réformées déjà affirmées. L'année suivante, François d'Andelot épouse à son tour une riche héritière de Bretagne, très proche de la réforme, Claude de Rieux. Le connétable se rapproche également des Bourbons en 1551 au château de Condé-en-Brie. Sa petite nièce, Éléonore de Rois, épouse Louis Ier de Condé, duc d'Enghien et prince de Château-Regnault, prince de Sang, frère cadet d'Antoine de Bourbon-Vendôme. En 1557, Charlotte de Rois, la sœur cadette, épousera François III de La Rochefoucauld, d'une vieille famille périgourdine, proche, elle aussi, de la Réforme.
1: Pour reprendre le combat contre les Habsbourg, Henri II veut alors se concilier les bonnes grâces de Rome et publie le nouvel édit de Compiègne du 24 juillet 1557 qui renforce encore la répression suite à plusieurs actes scandaleux et assemblées publiques en armes. Dirigé par le duc Emmanuel Philibert de Savoie, l'armée impériale vient assiéger Saint-Quentin, défendu par Coligny, qui doit se rendre le 27 septembre après une longue résistance. Avec lui, de nombreux défenseurs partent en captivité, tandis que la population est massacrée. Puis tombent Ham et Catelet.
0: Paris, menacé, met tous ses espoirs en François de Guise. La panique gagne, et avec elle la suspicion, si bien que la nuit du 4 septembre, une assemblée clandestine de près de 400 fidèles est dénoncée rue du Faubourg Saint-Jacques. La foule soutient la maréchaussée et l'assaut dure plusieurs heures contre des défenseurs en armes. Beaucoup parviennent à s'échapper, dont Françoise d'Amboise et notre Madeleine de Mailly. Elle ne manquera pas d'évoquer cette aventure tragique à ses demi-frères dès leur retour de captivité. En effet, 130 fidèles sont alors arrêtés, dont de nombreuses femmes. parmi elles une trentaine de nobles pris à partie par la populace, dont Françoise de la Bretonnière, la veuve de Charles d'Ailly, sieur de Piquigny en Picardie, et fils d'Antoine et Marguerite de Melun. Mais aussi Françoise de Laval, épouse du seigneur de Champagne, comte de la Suze, près du Mans. Philippa de Lens, jeune veuve de 23 ans de Jean de Berton, seigneur de Graveron en Dordogne. Et aussi l'épouse de Jean II de la Ferrière, seigneur de Maligny et vidame de Chartres. Mais aussi, appartenant au milieu parlementaire, Madame de Longjumeau, née de Saint, Madame de la Rivière, Madame de Saint-Thion en Urpois, Madame de Villiers ou Madame d'Iroute.
1: Pour l'exemple, le roi fait mettre à mort Madame de Graveron et quelques autres de moindre rang. On dit que la jeune veuve monta sur le bûcher de la place Maubert, revêtue de sa robe de mariée. Les autres prisonnières ne sont condamnées qu'à récipiscence, aux grandes dames des Parisiens furieux. Le 20 septembre suivant, toujours à Paris, le pasteur Nicolas Desgalard ne doit son salut qu'à l'épée de quelques jeunes prosélytes.

0: Calvin envoie force missive pour demander aux fidèles de faire preuve de plus de prudence. Le temps n'étant pas encore venu pour sortir de la clandestinité, il faut attendre des circonstances politiques plus favorables et surtout qu'un nombre suffisant de pasteurs soit formé pour encadrer les jeunes communautés. Pourtant, peu à peu, un véritable parti huguenot se cristallise qui va regrouper fidèles sincères mais aussi mécontents de tout poil. En mai 1558, plusieurs centaines de huguenots chantent des psaumes au Pré-aux-Clercs, face au Louvre, avec parmi eux, certains soirs, Antoine de Bourbon lui-même.
1: Madeleine de Mailly et ses filles sont au cœur de toute cette effervescence, et gageons que ceci contribuera pour beaucoup à la conversion de ses gendres au cours de l'année 1558. Mais c'est aussi vers cette époque que Madeleine de Mailly quitte la Seine. Elle n'avait pas 50 ans. L'année suivante, le traité de Cateau-Cambrésis, à peine signé, le roi Henri II meurt tragiquement, et c'est François II qui lui succède, et avec lui, le clan des Guises.
0: Ainsi, Madeleine de Mailly caractérise bien cette génération qui, dans le sillage de Marguerite d'Angoulême, avait adhéré avec enthousiasme à cette première réforme initiée par le fief d'Étaples et construite sur le pur évangile. Mais le roi, voulant conserver le soutien du pape contre l'empereur, finalement va repousser cette mouvance dans l'opposition. Tant et si bien qu'elle va ainsi drainer un certain nombre d'aristocrates ou de magistrats, sympathisants certes, mais aussi mécontents du renforcement du pouvoir central. Les persécutions violentes et répétées feront le reste pour radicaliser un mouvement qui proclamait au départ le pur amour. Nous verrons qu'à la génération suivante, les propres filles de Madeleine de Mailly se retrouveront des égéries de ce parti huguenot de plus en plus violent, malgré les appels à l'ordre réitérés de Calvin, au moins jusqu'en 1564, date de sa mort.

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Bonjour à toutes et à tous. Aujourd'hui, nous vous présentons une émission sur les nouveautés pour la rentrée. Alors oui, nous allons avoir des musiciennes et des musiciens, vous allez le voir. Et la rentrée de septembre, c'est d'abord la rentrée scolaire. Tout le monde s'en souvient, hein, nous sommes tous passés par là. Mais c'est aussi, vous le savez, la rentrée littéraire. 500 romans environ sont publiés et ils vont concourir pour les grands prix. Goncourt, Renaudot, Médicis, Femina, Interallié, Académie française, pour en citer d'autres, Le Monde, Elle, Les Libraires, Lire. Eh bien, vous le savez, vous ne le savez pas, mais dans le domaine du jazz, il y a aussi une rentrée musicale en septembre avec la publication de nombreux albums, des CD ou des vinyles. Et eux aussi, ils vont concourir pour les grands prix de l'Académie du jazz, etc., le prix de Jean Gourella. Nous allons présenter une partie de ces publications. Ce sont essentiellement des découvertes. Je vous les cite, mais après nous allons les écouter. Il y a Angelo Debar et Adrien Moignard, des guitaristes de jazz manouche. Manu Le Prince, une chanteuse. Monson, une violoniste qui nous vient de Corée et qui est en train de devenir une musicienne très connue. Rimden, le trio, vous savez, celui qui a succédé à EST, le pianiste d'EST, Sven Chesborn, pour ne pas le nommer, est décédé dans une plongée sous-marine il y a quelques années. Et là, c'est Buckle Wesseltoff, un autre pianiste du nord de l'Europe, qui a pris, non pas sa place, mais qui a demandé au bassiste et au batteur s'il pouvait faire un trio. Et donc, c'est Rimden, c'est leur quatrième disque, vous allez le voir, qui est très réussi. Et puis, un pianiste encore, Laurent Courtaliac, qui rend hommage à Frank Sinatra. Donc, ce n'est pas lui qui chante, il fait chanter d'autres personnes, mais il joue les morceaux au piano. Alors, nous allons commencer par Angelo Debar et Adrien Moignard, avec William Brunard à la contrebasse. C'est lui qui dirige un peu la formation Django Celebration. Et nous allons écouter deux morceaux. Il ne revisite pas seulement le jazz de Django Reinhardt, il joue un jazz plus moderne, plus dans notre temps. Il y a deux exemples, Wheel Blues, donc qui est plus fondé sur le blues que le jazz manouche, et Oyana, qui est une valse, mais certainement adressée à quelqu'un, ça doit être une femme, ou à quelque chose, quelqu'un d'autre, et qui est aussi un très beau thème. Alors nous allons écouter, donc, Wheel Blues et Oyana.

Après Django Celebration, nous allons écouter Manu Le Prince. C'est une chanteuse. Elle vient de sortir un très beau disque qui s'appelle Terra Conta. Sur ce disque, elle est accompagnée par Leonardo Montana, pianiste, qui a joué avec beaucoup de musiciens en France, Arnaud Dolmen, le batteur, et elle a invité, sur certains morceaux, Stéphane Belmondo, le trompettiste, Baptiste Herbin, le saxophoniste, Florent Nicolescu, le violoniste, que nous écouterons sur un des deux morceaux, Giovanni Mirabassi, le pianiste, et beaucoup d'autres. Alors, cette chanteuse, eh bien, vous allez le constater, elle a une voix extrêmement lumineuse, à mon avis. En fait, elle est très inspirée par le Brésil et par le jazz, et pourtant, elle est plutôt anglo-argentine, mais en fait, c'est la musique du Brésil qui l'a intéressée, et à mon avis, beaucoup le jazz, vous le verrez. Alors, j'ai choisi deux morceaux. Le premier, c'est Teca Chanté, composé par Arnaud Dolmen, et on voit bien, là, c'est plutôt les Antilles. Et le deuxième, c'est Sunbeam, donc, qui est en anglais, et qui sera chanté en anglais, le premier en français, et qui est accompagné par Florent Nicolescu au violon. Et vous allez le voir, là, qui ressemble beaucoup plus au standard de jazz. Écoutons Manu Le Prince.

Autre sortie importante à cette rentrée musicale, c'est une nouvelle violoniste. Très franchement, je vais vous l'avouer, je ne la connaissais pas. Mais j'écoute les disques qu'on m'envoie. Et elle s'appelle Moen Son. Elle est née en 1992 en Corée du Sud. Donc elle a 34 ans à peu près. Elle se forme au piano et au violon. Elle joue d'abord de la musique symphonique et puis petit à petit, elle découvre le jazz. En Corée, il y a tout un courant autour du jazz. Et elle vient s'installer en France en 2012. Vous voyez, elle n'est pas bien vieille, 92-2012. Et elle étudie avec un des meilleurs violonistes français, Dominique Pifarelli. Elle a à peu près tous les prix de conservatoire en France. Elle est devenue aussi, elle a fait ses études, elle est devenue professeure d'état de musique, donc elle peut enseigner dans les conservatoires. Et puis, elle a participé à plusieurs tremplins, concours, et elle a gagné en soliste le concours de la Défense en 2024. Et à mon avis, c'est extrêmement mérité. Je crois que vous allez le voir et vous allez l'entendre. Alors, j'ai choisi deux morceaux joué par Moen Son. Et le premier, c'est Oiseau migrateur. Et vous allez l'entendre, l'oiseau migrateur. Alors, je ne sais pas qui c'est l'oiseau migrateur. Est-ce que c'est elle? Est-ce que c'est quelqu'un d'autre? Mais là, on a l'impression qu'elle est venue jusqu'en Europe, elle est venue jusqu'en France, et que là, elle retourne un peu vers l'Asie. On dirait presque le Moyen-Orient, mais peut-être l'Asie aussi. Et donc, elle retourne vers la Corée. Et puis, le deuxième, c'est Place des Abbesses. Alors là, ça rappelle Paris. Vous voyez le nom. C'est très, très connu. Et elle va interpréter ces deux morceaux. Alors, je voulais vous dire aussi, elle joue du violon, et vous allez voir ô combien elle en joue bien. Et elle est accompagnée par deux musiciens remarquables que nous entendrons au cours des morceaux. David Goldberg au piano, que je vous ai fait écouter il y a quelques années, mais il était venu dans un festival à Nîmes, et je vous avais fait écouter, et d'autres fois aussi, d'autres sorties. Et puis, un guitariste que je découvre, c'est Romain Habert, et qui mérite vraiment d'être connu aussi. Donc, écoutons Moen Son dans ce disque Murmure d'après, très conseillé, Oiseau migrateur et Place des Abbesses.

Après le violon, nous revenons à un trio, le trio Rimden. Il en est à son 4e disque, je crois. Et là, ils viennent de sortir Today, Maybe Tomorrow. Donc aujourd'hui peut-être devenir demain. Et sur ce disque, ils jouent des morceaux très différents. Des morceaux typiques des trios piano-basse-batterie et d'autres beaucoup plus modernes qui intègrent tous les accompagnements au synthétiseur et des instruments électriques que l'on trouve actuellement. Alors, je voulais vous dire, ce trio Rimden, en fait, c'est le successeur de EST, John Salisbury Trio. Et vous le savez, le pianiste de ce trio est décédé, il s'est noyé dans une plongée sous-marine il y a quelques années. Et donc, le bassiste et le batteur étaient restés tous les deux. Ils ont joué avec d'autres musiciens dans des quartettes. Ils ont été très sollicités. Et un jour, Buckethal Wesseltoft, un des très bons pianistes de l'Europe du Nord, leur a demandé si on pouvait faire un trio, un nouveau trio. Ils ont dit oui, et ce trio s'appelle Rimden. Alors vous allez le voir, leurs albums proposent toujours une opposition entre deux réalités différentes. Le plus ancien s'appelait Reflection and Odysseys. Donc vous voyez, c'est plutôt les voyages ou les épreuves, parce que l'Odyssée, c'est aussi un voyage, mais aussi des épreuves dans le voyage. Et Reflection, eh bien, c'est comment on y réfléchit, comment on pense. Donc vous voyez les deux aspects. Ça pourrait s'appliquer à la musique, hein, d'ailleurs, je vous le signale en passant. Le deuxième s'appelait Valleys and Mountain, donc les vallées et la montagne. On pourrait le traduire des hauts et des bas. Hein. Et là aussi, vous voyez, c'est une opposition. Ce qui existe en musique, ce qui existe dans l'art, c'est les hauts et les bas. Et puis le dernier, c'est, vous le voyez, il s'appelle Today, Maybe Tomorrow. Eh bien, c'est les relations entre ce qui se passe aujourd'hui et ce qui peut se passer demain, aujourd'hui et demain, l'avenir, le futur. Donc, on le voit, tout ça s'applique aussi à la musique actuelle. Nous allons essayer de le voir dans la musique faite par le trio. Nous allons écouter d'abord Air No et ensuite Undercover Lover. Alors, Air No, c'est assez traditionnel comme trio piano-basse-batterie. Undercover Lover, c'est beaucoup plus moderne. Et vous voyez, le nom de ce morceau, c'est l'amant caché ou l'amour caché. Donc peut-être c'est pour ça aussi que c'est moderne.

après le trio Rimden, nous allons écouter un pianiste. Alors, il n'est plus en trio, mais il est accompagné, donc ça revient un petit peu au même. C'est Laurent Courtaliac. Alors, Laurent Courtaliac, eh bien, c'est un arrangeur et un pianiste qui est très sollicité. Il travaille dans les studios, il travaille pour d'autres, etc. Mais, de temps en temps, il aime bien sortir un disque où il joue la musique qui lui plaît. Et il faut le dire, la musique qui lui plaît, eh bien, c'est le jazz. C'est... se considère plutôt comme jazzman. Et vous allez le voir, ce disque s'appelle In the Key of Sinatra, donc on le voyait, hein, dans le genre de Sinatra, ou pour en hommage à Sinatra. Et sur ce disque, eh bien, il est accompagné, puisque lui, il est pianiste, mais il ne chante pas. De temps en temps, il fait chanter des musiciens qu'il a fait venir, notamment Christy Dashiell, et puis Hugh Coleman, qui est connu. Nous écouterons une chanson où c'est Christy Dashiell qui chante. Alors, les deux chansons que j'ai choisies, en fin de compte, elles ne sont pas tout à fait un hommage à Frank Sinatra, même si le disque s'appelle comme ça. Ça peut se discuter pour la deuxième chanson. La première, c'est The Good Life, et vous allez le voir, The Good Life, eh bien, c'est une chanson de Sacha Distel, qui a eu un très très grand succès dans le monde entier d'ailleurs, et qui est devenue un standard de jazz. Mais c'est quand même une chanson de Sacha Distel, donc nous écouterons ça. Et la deuxième, c'est My Way, et vous le savez, en fin de compte, enfin, pas en fin de compte, au début, c'était une chanson de Claude François, et surtout une chanson de Claude François. Frank Sinatra l'a reprise, et elle est devenue un succès mondial grâce à lui. Mais initialement, c'est quand même une chanson de Claude François. Donc, nous allons écouter « The Good Life » et « My Way ».

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Jazz de cœur se termine. Merci de nous avoir écoutés. J'espère que ces nouveautés vous auront séduit. Il faut continuer de les découvrir et aller les écouter. Nous ferons une autre émission pour d'autres nouveautés que je n'ai pas pu présenter tout le monde, mais vraiment de trois très très beaux disques de Baptiste Trottignon, le pianiste, Art Simple, de Monty Alexander, aussi le pianiste, Jamaican in Paris, c'est Jamaïcain et Américain à Paris, et puis du saxophoniste français Baptiste Herbin, qui s'affirme de plus en plus. 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Rendez-vous pour un nouveau Jazz de Cœur mardi dans 15 jours. Jazz de Cœur est rediffusé le dimanche à 13h. 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
1: Hélène Vignon pour Radio Alliance Plus. Bonjour à toutes, bonjour à tous. Nous allons terminer aujourd'hui la lecture du livre « Détenu 20801, Aimé Boniface », un témoignage sur les bagnes nazies, avec la préface du pasteur Mac Buechner de l'Académie française. À la fin du livre, l'auteur a voulu ajouter quelques précisions concernant le pourquoi de cette écriture. Ces mots sont dans l'appendice qui suit le texte que nous allons lire. Reprenons notre lecture en page 157. Je ne rajouterai rien concernant la lecture que nous irons faire. Aussi, je vous demande de bien écouter ce que j'ai à dire de la part de notre écrivain. Enfin, l'aube se lève sur ce samedi 14 avril, qui sera pour nous le jour le plus long de l'histoire. Que va-t-il nous apporter? Comment supporterons-nous le poids grandissant de notre solitude dans un monde hostile? En explorant prudemment les environs, nous découvrons dans une clairière un petit cimetière français bien entretenu, remontant aux guerres napoléoniennes. Sur un obélisque dressé, ce poème de ma patrie. Ils ont vécu la vie, ils ont pleuré ses larmes. Tout près de là, en un carrefour d'allées forestières, plusieurs effets militaires et paquetages abandonnés depuis peu nous laissent penser qu'une troupe en déroute est passée là. Nous profitons de l'aubaine pour troquer nos rayés contre des pantalons et pulls verts. Et nous ramassons ce qui peut nous servir, rasoir, savonnette, serviette, papier, mais il n'y a rien à manger. Il vaut mieux ne pas nous attarder en cet endroit. Et nous retournons nous allonger. De loin, la ville présente toujours le même aspect. On entend des coups de feu derrière, de côté, et qui nous font tressaillir, mais on s'aperçoit qu'il n'y a rien. Nous tournons en rond dans cette immense forêt, cherchant l'abri où nous pourrons voir sans être vus. Par moments, un silence insupportable, une pesanteur indéfinissable règne sur la contrée comme si un implacable destin refermait son filet sur nous. Par quelle prémonition secrète l'approche de la mort avertit-elle les vivants? Dans la tête tournent des idées les plus folles. L'assaut des questions sans réponse vient saper la résistance de l'esprit. Nous sommes le naufragé cramponné au bateau qui sombre. Nous sommes pris dans les sables mouvants de l'angoisse. Fallait-il donc avoir lutté 2 ans? Et quels 2 ans? Pour être vaincu si près du but. Ce serait vraiment trop bête. Mais la guerre, c'est si bête. Vers midi, nous faisons cuire nos dernières pommes de terre. Mais sans sel, elles ne passent plus. Je crois bien qu'elles étaient gelées. Nous sommes écœurés de tout. C'est alors que les événements vont se précipiter. Je ne puis que les résumer, mais que ces heures sont longues, Seigneur. Amaro ayant décidé d'aller voir ce qui se passe à l'orée du bois, j'attends allongé son retour. Une demi-heure, 1 heure, 2, peut-être 3 heures. Mais que fait-il? Je me perds en conjecture. Il ne m'a pas habitué à pareille insouciance. Je pars à sa recherche et repasse partout où nous sommes passés ensemble. Je reviens au sac de vêtements éparpillés, pensant qu'il est encore allé essayer de récupérer quelque chose. Tandis que je contemple ces orgueilleuses défroques désormais dérisoires dans leur abandon, subitement, je retiens mon souffle à la vue de 2 soldats endormis à l'écart. Je n'ose plus faire un mouvement. Mais ils ne m'ont pas entendu. Ils ont l'air si paisible, si abandonné, et pas d'armes ? De la bouche entrouverte de l'un d'eux a coulé un mince filet de sang. Je m'approche. Ils sont morts, sûrement depuis peu. Je me hâte de quitter ces lieux inquiétants. Et je marche sans me retourner. Il peut bien être 5 heures de l'après-midi. Toujours pas de traces d'Amaro. Qu'est-il devenu ? S'il a été tué, j'aurais trouvé son corps. Est-il devenu fou ou s'est-il enfui ? Tout est possible au point où nous en sommes. Je suis littéralement brisée d'émotion. En 3 jours, c'est trop pour nos pauvres carcasses, passer d'une joie délirante aux affres de la mort. Mes nerfs n'en peuvent plus. Ils ont été trop tendus. Je suis bien obligée de me rendre à l'évidence. Mon compagnon a disparu sans que j'y comprenne rien. Je suis désemparée devant cette nouvelle épreuve, celle de la solitude absolue. Je traverse les ténèbres du Vendredi Saint. Je ne me doute pas alors que je suis si près d'émerger à la lumière de la résurrection. Dans ce pays hostile, seuls les soldats du service de santé qui m'ont accueilli l'avant-veille m'ont manifesté des gestes d'humanité. Ils sont mon ultime refuge. Prenant ma musette et ma couverture, laissant celle d'Amaro au cas où il reviendrait, je m'en vais à travers bois et ne tarde pas à retrouver le chemin. L'agitation règne dans le parc. On a l'air de préparer un déménagement. L'officier m'aperçoit et il s'écrie « Tiens, le revoilà !» J'explique que je ne viens pas demander l'aumône. Je désire seulement qu'on m'autorise à rester dans le parc, car partout ailleurs, la police nous tire dessus. Plusieurs camarades ont été tués. Je ne veux pas mourir. Je ne suis pas un bandit. L'officier se laisse attendrir. Comme il me demande où est mon camarade, je lui réponds « Caput !» Et cela a l'air de le toucher. Il me dit « Restez ici dans le parc, personne ne vous ennuiera. » Je suis saisie d'une infinie gratitude. Les soldats sont très affairés, mais je n'y prends pas garde. Un sergent m'apercevant m'apporte un paquet de cigarettes. Je ne sais comment le remercier. Un moment après, il revient et me tend 5 paquets spéciaux pour l'infanterie au combat, contenant chacun cigarettes, chocolat, biscuits. Ça n'est trop de la part d'un Allemand inconnu, et je suis au bord des larmes. À cause de ce geste-là, anonyme, anodin, dont les auteurs ont certainement perdu la mémoire dans la grande tourmente qui a dû les emporter, il lui sera beaucoup pardonné. Je gravis rapidement le chemin des joies retrouvées. Je suis comblée. Moi qui avais si faim quelques instants auparavant, on m'apporte un pain frais de 2 kilos, de la margarine, 2 boîtes de viande, une conserve de poisson et même une bouteille de champagne de Reims. Il y aurait de quoi manger pendant 8 jours dans les bois. La confiance revient. Je ne pense plus au danger couru. La vie éclate plus forte que le désespoir. Je mange rapidement quelques biscuits et me préoccupe de trouver des vêtements plus convenables. On m'apporte un pantalon, une veste, un pull-over. Maintenant, sauf la tonsure, je n'ai plus rien d'un bagnard. Un soldat m'annonce que cette nuit, je coucherai dans un lit. Je me perds en conjectures sur les mystères de l'âme allemande. Comme je suis en train d'essayer une paire de souliers, j'entends des cris très forts, quelques claquements de mitraillettes, un bruit de pas précipité. Toute la maison se vide de ces soldats qui courent les bras levés. Ne me sentant pas concernée, je continue à ajuster mes chaussures. Je n'ose y croire. Mais on me met en joue, il faut aussi y aller. Eux, Ce sont bien eux, ces casques, ces petits véhicules, cette étoile, les Américains. Mes jambes tremblent d'émotion. Je voudrais leur faire les démonstrations de fraternité, mais ils n'ont pas l'air de comprendre. Assez rudement, au pas de course, il nous faut rejoindre la route où je suis embarquée dans les mêmes camions que les Allemands. J'ai dû abandonner tout mon ravitaillement sans en avoir profité. Qu'importe maintenant ? Les camions roulent à vive allure dans des nuages de poussière. Nous traversons en trombe des villages où des groupes de prisonniers étrangers viennent saluer leur libérateur. Enfin, après une quarantaine de kilomètres, les camions s'arrêtent à la nuit tombante et nous sommes conduits dans la cour d'une grande ferme. Fouille, interrogatoire. Je déclare que je suis français. Oh, French ! On me conduit auprès de la military police et là, je suis désormais un homme libre. Je loge avec eux dans leur cantonnement. Ces grands garçons sont tellement sympathiques. Pas gueulards comme nos ci-devant, tellement directs dans leur rapport humain. Je mange du chocolat américain et je fume des Lucky. Je suis ivre de joie, je ne peux pas dormir. Je ne sais plus si je réalise une chose longtemps rêvée ou si je poursuis mon rêve. Quand on a tant attendu et tant voulu une chose, on n'ose plus y croire quand elle se réalise. Cependant, ma joie n'est pas complète. Je songe à Amaro, sûrement mort à quelques heures de cette libération que nous avons tant désiré vivre ensemble. Ainsi, les plus grandes joies, comme lors de mon retour en France, où j'apprendrai les vides creusés pendant mon absence, sont rarement sans nuages. Amaro, je l'ai retrouvé un mois plus tard en France, miraculé, vivant. Il m'expliqua ce qui lui était arrivé. Alors qu'il venait de me quitter à quelques dizaines de mètres de moi, il fut arrêté par une patrouille allemande. Il parla fort pour essayer de me donner l'éveil. Je n'ai rien entendu, je n'ai rien vu. Et cependant, je n'ai pas le souvenir de m'être assoupi. C'est miracle si je n'ai pas été arrêtée aussi. Amaro se retrouva avec deux Russes. À tout moment, il s'attendait à être abattu d'un coup de revolver dans la nuque. Ils furent conduits à Gardelegen et remis entre les mains des SS. Gardelegen n'avait pas été traversé par les Américains le 14 au soir, les convois ayant simplement contourné la ville. Pendant la nuit, tandis que la cité était encerclée et dépassée, les SS réunirent tous les détenus, ainsi repris, et les conduisirent dans une vaste grange. Ils pouvaient être 1200, dont 200 Français. Il y avait certainement là de nombreux camarades dont personne ne saura jamais comment ils ont disparu. Dans la grange se trouvait de la paille. Des mitrailleuses furent braquées sur toutes les ouvertures. On fit sortir les détenus allemands et avec eux se présentèrent des Polonais auxquels on distribua des armes pour empêcher leurs camarades étrangers de se sauver. Puis les SS essayèrent d'enflammer la paille avec des journaux. À chaque fois, les prisonniers éteignirent les flammes. Ils lancèrent alors des grenades incendiaires. La grange s'embrasa et devint une torche. Des cris affreux sortaient de ce gigantesque holocauste. Tous ceux qui se précipitèrent aux ouvertures furent abattus. Mieux valait mourir d'une balle qu'être brûlé. Amaro se trouvait près de la porte. La mitrailleuse tirait à quelques centimètres de lui sur sa gauche. Les corps de tous les malheureux retombaient sur lui et formèrent un mur qui le protégea momentanément des flammes. Les SS, ne voyant plus personne sortir, furent pressés de s'enfuir. Alors Amaro, littéralement fou, se traîna dehors. Il m'a affirmé que sur 1200 hommes, une dizaine à peine sont sortis vivants de ce brasier. Les Américains entrèrent dans la ville au matin. La grange fumait encore et ils découvrirent des centaines de corps calcinés. Ce dernier crime, à peine croyable, porte bien sa signature monstrueuse. Nazisme. Quelques jours plus tard, je lisais ce récit, accompagné de photographies, sur un journal américain. Il est maintenant établi que Himmler avait donné l'ordre aux chefs de camps de concentration d'exterminer les détenus et d'en faire disparaître toute trace. Voilà à quoi aboutit le système nazi. Voilà la démesure démoniaque du nihilisme. La preuve en a été administrée pour jamais, si les hommes veulent bien ne pas avoir la mémoire trop courte. Les jours suivants, ne pouvant pas toujours rester hébergé par la MP, je fais connaissance d'un groupe de prisonniers de guerre français et je vais m'installer dans leur commando. Nous sommes une quarantaine, logés dans une grande pièce. Je fais le réapprentissage des gestes d'hommes libres. Je suis vêtu d'une veste militaire américaine et j'arbore même un pistolet de gros calibre que j'ai trouvé, mais sans munitions. Cela me facilite l'organisation du ravitaillement, car c'est le grand désordre. Plus rien n'arrive et il faut bien aller chercher la nourriture là où elle se trouve. Sans trop se faire prier, les paysans consentent à nous donner du lard, du saucisson, du lait et des pommes de terre. Nous nous conduisons correctement, mais je me rends compte que mon vocabulaire allemand, appris dans les camps de concentration, a un effet percutant. Je mange tout ce qui passe à ma portée. Il me faut 15 jours de cette suralimentation pour boucher le trou. Les premiers jours, je mange les conserves de viande à la cuillère. J'ajoute encore de la poudre de lait dans le lait frais, sans que cela ne me provoque autre chose qu'un léger dérangement. J'ai vraiment les intestins solides. Il fallait être fou pour faire cela, et je l'étais. Je prends du poids à vue d'œil. Mais ces derniers jours, nous les vivons dans l'impatience de revoir les nôtres. Il faut attendre que les autorités militaires puissent rétablir les communications. Il y a tant de millions d'étrangers en Allemagne à rapatrier chez eux. La radio commence les révélations sur Buchenwald. Que doivent penser les miens sans nouvelles depuis 10 mois? Nous vivons au milieu de ce peuple allemand sur lequel vient de s'abattre une catastrophe sans précédent. Tout a été pillé et déjà on fait la queue à la porte des boulangeries. Dans le village, tous les jours on entend parler de règlement de compte entre des Russes requis et des nazis qui leur en ont fait voir. Ce peuple est lamentable dans la débâcle. Dès que plus personne ne commande, il est désemparé. Ceux qui ont été arrogants lorsqu'ils triomphaient sont maintenant plats comme des limandes. Fin avril, nous quittons Grosswarsloven et nous rejoignons Stendhal. 3 jours plus tard, les Américains nous conduisent en camion à l'aérodrome de Hildesheim et je jubile déjà d'être rapatrié en avion. Mais je suis écartée comme déportée politique, les prisonniers de guerre ayant la priorité. Les Américains nous traitent comme des civils. C'est un peu vexant. Je suis conduit dans un petit camp où sont rassemblées toutes sortes de requis, STO, volontaires et même collaborateurs. J'y retrouve des Halfklingen et immédiatement nous fraternisons. 2 jours plus tard, on nous transporte à Hanovre, cette belle ville dont nous n'apercevons que des ruines, et nous nous embarquons de nuit dans un train. C'est d'un confort assez médiocre, à 30 dans des wagons à bestiaux, mais nous en avons connu d'autres. Le voyage est long, les voies sont partout en réparation, jusqu'au Rhin, pas une seule gare n'est debout. Ce pays a réellement du plomb dans l'aile. Il nous faut 3 jours pour traverser l'Allemagne et le 7 mai, nous pénétrons en Hollande.
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1: Ici, le décor change. Plus une seule destruction visible. Sur une hauteur flotte le drapeau hollandais que nous saluons par des cris de joie, tant nous sommes heureux de quitter cette terre maudite. Nous entrons en pays ami. C'est l'heure où la radio vient d'annoncer que l'armistice va être signé. À toutes les fenêtres flottent d'immenses drapeaux. Tout le monde est endimanché. De notre wagon, nous apercevons la foule qui a envahi les rues et qui manifeste sa joie. Dès qu'on aperçoit notre convoi pavoisé, les gens accourent, des enfants nous jettent des fleurs, des jeunes filles nous envoient des baisers, des vieux pleurent. Une liesse extraordinaire nous accueille dans les moindres bourgs, des cris partout, la joie partout, le signe V de la victoire. C'est du délire. L'émotion me gagne et quelques larmes roulent sur mes joues. On voudrait embrasser tout le monde. À minuit, nous entrons en gare de Maestricht. Pendant qu'on nous sert un bouillon chaud, une bande de jeunes gens et de jeunes filles envahit le quai et danse une farandole. Personne ne dort quand nous pénétrons en Belgique. Liège et Namur, pavoisés, nous accueillent dans notre propre langue. Et le voyage continue, dans l'enthousiasme des populations qui voient s'éloigner le cauchemar de la guerre. Vers 10h du matin, le 8 mai, notre train pénètre en France. J'y vais, première gare française, chère petite ville de chez nous, symbole de la patrie retrouvée. Il faut avoir souffert comme nous, loin de la terre de France, pour savoir combien on lui est attaché. Des religieuses se précipitent vers nous, puis la Croix-Rouge, avec du lait, du bouillon et surtout le réconfort moral, l'immense réconfort que la France ne nous a pas oublié. Au début de l'après-midi, nous sommes à Charleville, où s'accomplissent les formalités administratives de notre rentrée en France. Déjà, une petite attention. Les déportés passent avec priorité. Je signale à la sécurité militaire une Allemande qui cherche à entrer en France sous une fausse identité. À 3h de l'après-midi, sous la douche, j'entends un haut-parleur diffuser le discours du général de Gaulle à l'occasion de la victoire. Une infirmière me soigne consciencieusement des furoncles encore purulents. Puis une vieille dame qui tient à nous témoigner sa sympathie veut absolument qu'à quelques-uns nous allions nous restaurer chez elle. Brave et courageuse population du Nord. Des drapeaux partout, des Marseillaises, des uniformes, des jeunes filles rieuses, un soleil resplendissant, les premiers verres de vin depuis 2 ans. L'express à destination de Marseille. L'ambiance est extraordinaire en ce jour officiel de la victoire. Je me jette sur les journaux français. J'ai soif de savoir. Le train traverse des gares. Encore des drapeaux. Du vin qui nous est offert par des jeunes filles charmantes qui virevoltent longtemps en farandole sur les décors miroitants des campagnes fleuries. La tête me tourne. À chaque arrêt, des centaines de regards scrutateurs, les effusions du revoir, la détresse aussi de ceux qui s'en retournent seuls. Lyon, Valence, notre vallée du Rhône. Après avoir couché en Avignon le 10 mai, à 9h du matin, le train entre en gare de Nîmes. Le télégramme est bien arrivé. Une hésitation, puis des bras se tendent. La joie immense de nous retrouver après les heures sombres, la tristesse aussi d'apprendre les vides creusés pendant mon absence. Comme une traînée de poudre, la nouvelle se répand. Aimé est revenu. Tous les amis accourent. C'est sûr, j'ai changé. La campagne nîmoise s'étale sous un ruissellement de soleil. Déjà s'exercent les premières cigales. La vie continue avec ses peines et ses joies quotidiennes. Ne faut-il pas que sur les ruines, l'herbe repousse verte et drue comme la vie? Il faut croire à la vie, il faut aimer la vie, il faut s'y accrocher. Appendice. La leçon du drame. Oh, je voudrais que mes prières fussent écrites, qu'elles fussent écrites dans un livre. Je voudrais qu'avec un burin de fer et avec du plomb, elles fussent pour toujours gravées dans le roc. Mais je sais que mon Rédempteur est vivant. Job, chapitre 19, verset 23. Je viens d'écrire ces souvenirs, de noircir toutes ces pages au fil de la plume, au fur et à mesure que cela me revenait, pour en fixer la mémoire avant qu'elle ne s'estompe ou se déforme, en un sens aussi pour me libérer d'un fardeau. Mais à qui puis-je confier ces choses? Si nous en revenons, voudra-t-on nous croire? Sommes-nous souvent dit là-bas? Et comment les SS permettront-ils que survive un seul témoin gênant de tant de crimes? Or, de notre convoi immatriculé 20 000, partis 1200 de Compiègne, combien sommes-nous revenus? Peut-être 30, peut-être 40, certainement pas plus. 3 ou 4% au maximum. Ce n'est pas de la faute des SS s'il en est encore tant revenu. Certains d'ailleurs sont bien mal en point. On ne sait s'ils s'en remettront. Et tous, nous avons subi trop de carences alimentaires, trop lutté contre le froid, l'épuisement physique, la terreur, dans des conditions sordides, pour ne pas en être définitivement marqués. Nous avons vieilli d'au moins 20 ans d'un coup. Alors il faut bien que quelques-uns se dressent pour parler. Il faut le faire à la place de ceux qui ne sont pas revenus et qui n'ouvriront plus jamais la bouche ici-bas. Mais il faut se forcer, on n'en a pas envie. Il faut se faire violence pour essayer d'entrouvrir ce lourd secret qui est là, lové quelque part à l'intérieur de notre chair et de notre esprit. Il faut le faire à cause des nôtres, à cause de tous ces visages qui nous habitent. Comment les oublierons-nous, tous ces camarades, ces frères aimés et trop tôt disparus? Leur mémoire nous hante et nous poursuit. Elle monte des clairières de la forêt germaine avec des volutes âcres du four. Elle s'imprègne dans l'ombre gluante des cachots. Elle flotte sur les places d'appel, les tunnels, les chantiers, les baraques et tant de lieux où ils sont agonisés, solitaires. Mais comment, avec les pauvres mots qui sont à notre disposition, comment décrire ce que fut cette épreuve, l'épreuve de toutes ces épreuves cumulées? Faut-il parler d'univers démentiel ou de l'abandon sans fin dans un temps qui ne passait pas? Je me suis rendu compte dès les premiers jours de la difficulté de communiquer à ce plan-là. Et quand on pense « Mais enfin, maintenant c'est passé !» Il est là. Je sais bien moi que je suis là, mais je ne suis plus tout à fait le même, de la même manière qu'avant. Comme je l'ai dit, notre vraie misère se laisse difficilement cerner. Tel fait, mentionné en deux lignes, paraîtra négligeable à côté de tant d'autres. Cependant, il peut contenir à lui seul le maximum de la souffrance supportable à ce moment-là. J'ai conscience d'être restée souvent en deçà de la réalité. Je n'ai pas voulu fouiller le détail, brasser sans pudeur toute cette sanie. La lecture en serait insupportable. Fallait-il s'attarder à décrire cette scène, par exemple, où Schmitt, s'en prenant à un pédéraste, l'obligea à se masturber sous la menace du revolver devant le camp rassemblé, ou lorsqu'il frappa à mort cet Italien qu'il laissa pendant 3 jours étendu sur la place à agoniser, ou encore lorsqu'il arrosa consciencieusement un commando de Russes au garde-à-vous avec une eau qui gelait à mesure.
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1: Il faudrait un rare talent littéraire pour évoquer ce que fut réellement cet enfer. Mais qu'importe ici la littérature ? La réalité du drame humain est toujours au-delà des mots. La leçon de l'épreuve. Si tant de souffrances, tant de morts, notre situation particulière comme témoin du drame ne nous permettent pas d'en tirer une règle de conduite, c'est à désespérer. Certes, la vie nous reprend, il faut regarder en avant, mais justement, pas comme s'il ne s'était rien passé. Peut-on avoir eu ce privilège exorbitant d'en réchapper pour en conclure « Désormais, mangeons et buvons, car demain nous mourrons. Mais ce serait une piètre survie !» Pourtant, qu'ajouter qui ne soit ni banal ni pédant. On m'a dit « Vous avez dû faire des expériences peu ordinaires. À la lumière de vos réflexions, tout doit s'éclairer d'un jour nouveau, etc. etc. » On ne conçoit pas à quel point nous avons vécu comme des êtres diminués, comme une flammèche s'alimentant aux dernières gouttes de vie physique et aussi à cet au-delà du physiologique. Mais ce n'était qu'une flammèche. On ne sort pas plus cultivé d'une telle épreuve. On en sort plus au clair sur ce que vaut la peine d'être cultivé, d'être défendu. L'homme a été mis à nu, dépouillé de toutes ses sécurités habituelles et des artifices sociaux. Et ainsi nous est apparu l'essentiel. Cette leçon s'adresse d'abord à tous les peuples, car c'est le crime contre l'homme qui a été commis par les bandes nazies. Le monde civilisé a connu avec horreur les révélations sur les maisons des morts du Troisième Reich, Buchenwald, Auschwitz, Mauthausen, Ravensbrück, Dachau, Bergen-Belsen, Oranienburg, Sachsenhausen, Struthof, etc., etc. Le régime nazi a organisé ses bagnes de façon systématique, extensive, scientifique, et les a fait accéder à un degré de cruauté et de démesure jamais atteint dans nos pays de civilisation occidentale. Il faut reculer loin dans l'histoire, aux périodes de barbarie et d'obscurantisme, pour trouver un tel raffinement dans l'art d'exterminer son semblable. Le nazisme a fait de l'extermination un but politique et de la souffrance une jouissance. Ce qui est troublant, c'est la responsabilité du peuple allemand en cette affaire. Je sais bien que beaucoup viennent nous dire maintenant qu'ils n'étaient pas au courant. Est-ce vrai qu'ils ne savaient pas ? Probablement, tous ne connaissaient pas l'effrayant traitement réservé à ceux qui étaient envoyés dans les camps. Mais beaucoup le savaient. Et tous ces civils rencontrés, ces contremaîtres des grandes firmes qui exploitaient notre esclavage, qui ont si souvent ricané lorsque les SS nous matraquaient. Oh, insondable évasion de l'âme allemande ! C'est toute une montagne de péchés et de crimes qui se dresse devant nos yeux, maintenant que le brouillard d'une propagande trompeuse s'est dissipé. Et notre épouvante est si grande qu'aucun de nous n'ose la regarder en face, et que chacun essaye de fermer les yeux comme s'il s'agissait que d'un mauvais rêve. Martin Niemöller, tiré de la culpabilité allemande. Ce qui m'effraie, c'est de penser que parmi ceux qui paraissent se scandaliser que de tels faits se soient passés chez eux, une telle majorité ait porté Hitler au pouvoir et souhaité sa victoire et aurait parfaitement couvert les crimes destinés à assurer pour 1000 ans la domination de la race supérieure. Si on le renie aujourd'hui, c'est parce qu'il a échoué. Lorsque le pasteur Niemöller entra au camp de concentration, c'était en 1937. On nota cette date comme le début des camps de concentration. Mais ces camps avait été inaugurée en 1933. Et ceux qui y étaient envoyés, c'étaient les communistes. Qui s'en est soucié? Nous le savions pourtant, c'était écrit dans les journaux. Puis, on a supprimé les malades, les soi-disant incurables. Les persécutions contre les Juifs, la manière dont nous nous sommes conduits dans les territoires occupés, tout cela a paru dans les journaux. Parce que certains avaient commis des actes de sabotage, on exécutait simplement des centaines d'otages. De Martin Niemöller, tiré de la culpabilité allemande. Certes, il y a de tristes individus partout. Certes, je connais les causes économiques, politiques et sociales qui expliquent la montée du nazisme en Allemagne. Mais comment expliquer qu'il se soit trouvé tant de milliers et de milliers d'hommes de main pour constituer une milice du crime si aveuglément disponible? Car je n'ai pas côtoyé un seul SS qui ne soit un criminel. Je ne sais pas quel compte ils auront à rendre à Dieu. Mais je crois que devant la justice humaine, ce serait une faiblesse coupable d'envisager qu'un jour ils puissent être absous comme si rien ne s'était passé. Ah, il n'est pas question de les traiter comme ils nous ont traités. Nous ne voulons pas de vengeance, mais un peu de justice et un peu de pudeur. Et surtout ne jamais revoir cela. Il n'est pas question de se venger du peuple allemand, mais de l'aider à exorciser ses démons, parmi lesquels le militarisme est un des plus tenaces. À cet égard, une vraie espérance nous vient de ce que nous apprenons du combat, de l'Église confessante et de tous ces obscurs qui ont résisté à l'entreprise démoniaque et dans des conditions particulièrement difficiles. Et s'il s'y trouve d'injuste, détruiras-tu aussi la ville ? Tiré de Genèse, chapitre 18, verset 32. La leçon de l'épreuve, c'est de comprendre le vrai visage du nazisme et de tous les systèmes édifiés sur le mépris de la personne. Des études éclairées ont été publiées sur la question depuis longtemps et il est toujours possible de s'en instruire. Le malheur et qu'on ne les prend pas toujours au sérieux, on verra bien. Hélas, quand on voit, il est trop tard. Le nazisme, c'est cette méthode d'éducation virile qui fait d'un gosse de 16 ans un bourreau et un tortionnaire. Son fleuron, celui vers lequel il voudra tendre toujours, c'est l'univers concentrationnaire. Le camp de concentration recrée une société primitive où les forts écrasent les faibles dans une impitoyable lutte pour la vie. Tout en sauvegardant les apparences de la société évoluée, en particulier l'autorité de la loi. Chacun son droit, était-il inscrit sur le porche d'entrée de Buchenwald. Or, la justice, le règlement, le droit, c'est ce qui sert les caïds. Ainsi, en leur faveur, le vol est toujours permis, sinon il est puni de mort. Jusqu'ici, les opérations militaires nous montrent que nous avons vaincu les nazis. Mais avons-nous vaincu le nazisme? Le nazisme, c'est le mal absolu. C'est la puissance des démons qui sommeillent dans le cœur de tout être humain et qui n'attendent que de trouver un terrain favorable pour reprendre leurs incantations. Désormais, nous ne devrions plus tolérer qu'un être humain soit méprisé quelque part, qu'il ait faim, qu'il soit passé à tabac dans un poste de police, qu'il soit soumis à un régime pénitentiaire dégradant, qu'il ne soit qu'un matricule dans l'aveugle engrenage des intérêts économiques, que des propagandes racistes puissent se donner libre cours. Après la terrible secousse que vient de connaître notre pays, nous devons nous engager généreusement à le rebâtir, car il y a une vocation de la France dans le concert des nations. Certes, nous avons vu où conduit l'exaltation de l'orgueil nationaliste, qui est idolâtrie. Mais là-bas, nous avons trop pensé à notre patrie, nous avons trop su à quel point elle nous était irremplaçable, à quel point tout être humain a besoin d'un enracinement charnel pour ne pas œuvrer maintenant à assumer son héritage. Au fond, malgré la diversité des familles spirituelles qui la composent, nous sommes d'accord sur l'essentiel, sur un humanisme imprégné, consciemment ou non, de christianisme. Nous voulons un pays dont les institutions permettent à l'homme de s'épanouir et de s'accomplir dans un destin, dans la sauvegarde de ses communautés naturelles. Un pays qui ait le sens de la mesure, qui exerce la justice, qui défende la liberté, qui croit à la fraternité des hommes. Et puis, il nous faut œuvrer pour la paix passionnément, car elle n'est jamais définitivement acquise. Chacun le peut à son niveau, en retrouvant le sens du prochain, en cultivant la relation avec l'autre, le dialogue, en ne permettant jamais que cette relation soit oblitérée par un système quelconque, par des idéologies ou des mythes. C'est en ce sens que nous devons éduquer notre jeunesse et que nous épargnerons peut-être à nos enfants l'horreur de revoir des camps de concentration. En tout cas, nous les préserverons d'être des bourreaux, sinon des martyrs, ce qui est essentiel. Cette épreuve fut pour nous une lutte de tous les instants et nous étions engagés corps et âme. À chaque minute, il a fallu lutter contre tout ce qui nous assaillait sans se laisser aller sur des points de détail, car tout devenait essentiel. J'avais une bonne constitution quand j'ai été arrêtée, mais cela pesait bien peu en face de l'énorme machination de dégradation qui nous guettait. Ceux qui ont survécu le plus longtemps sont ceux qui ont lutté, qui ont voulu, qui ont gardé l'espoir. Dans cette résistance, nous ne pouvions faire abstraction de notre culture, de notre morale, de notre foi, qui était au nombre des valeurs essentielles en jeu du drame. Or, celui pour qui la fin ne justifie pas les moyens est à la fois fort moralement et désarmé. Bien souvent, en voyant tomber plusieurs de mes camarades, je pensais qu'ils étaient comme ceux-là dont parle l'apôtre qui subir les moqueries et le fouet, les chaînes et la prison, qui furent lapidés, sciés, torturés, qui errèrent dénués de tout, persécutés et maltraités, eux dont le monde n'était pas digne. Hébreux chapitre 11, verset 37. Contrairement à ce que l'on pourrait penser, la solidarité dans ce combat se réduisait à quelques groupuscules. Nous nous sommes vite aperçu des difficultés à se comprendre et à se supporter entre nationalités, par exemple. C'est ici que les créateurs des camps de concentration ont pleinement manifesté leur génie en réussissant, de par l'organisation, l'encadrement, le mélange de toute catégorie de détenus, à nous rendre ennemis les uns des autres. L'impitoyable lutte pour la survie aggravait nos incompréhensions naturelles. Le moindre incident pouvait dégénérer en querelle, et cette rivalité n'était pas une de nos moindres souffrances morales. Je ne saurais dire assez avec quelle effroyable évidence nous est apparu le fait que l'homme est un loup pour l'homme, qu'il n'est pas naturellement bon, mais égoïste, et que nous participons tous à cette culpabilité. Le tout de notre existence était engagé dans ce drame. Et j'ai compris qu'il fallait le regarder en face, accepter son destin, puisque Dieu mystérieusement permettait que je sois présent au camp de concentration, comme en prison, comme à Compiègne. Tu me piles, Seigneur, mais il me suffit que c'est ta main, disait Calvin. On ne sauve sa vie qu'au risque de la perdre. Pour beaucoup de mes camarades, ce temps n'avait aucune valeur en soi. C'était du temps perdu, du temps pris sur leurs plus belles années. Évidemment, qui n'en attendait pas ardemment la fin. Mais devant Dieu, il n'y a pas de temps perdu, de temps inutile. Il est le maître du temps, il l'accomplit, il lui donne un sens. Nous avons fait l'expérience de la détresse humaine. Jusqu'à la dernière heure, rien ne nous a été épargné. Certes, tant d'autres ont tant souffert, ne serait-ce qu'au cours de cette guerre. Cependant, les déportés, nous étions bien au nœud du drame. Il n'est pas de commune mesure entre le métier de soldat et le métier d'otage, a dit Saint-Exupéry. Dans cette entreprise monstrueuse de déshumanisation, quelques figures se sont élevées très pures, comme Albert, Georges, Lorenz, un jeune chrétien français, un socialiste tchèque, un vieux communiste allemand. Ces noms que je n'évoque pas sans une immense gratitude. D'autres ailleurs peuvent en évoquer aussi. Il y a une permanence de l'homme. Oh, surtout, nous ne voudrions pas jouer aux héros. Et si la façon dont quelques-uns ont tenu peut servir de témoignage, c'est là une forme d'héroïsme que nous n'avions pas choisi. Nous avons tenu parce qu'il fallait tenir. Pour moi, toute force m'est venue d'en haut. On a dit

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1: Bonjour, bonjour à tous. Eh bien, nous allons retrouver Françoise Gernot pour la seconde émission intitulée « Parler, est-ce déjà agir ?» Bonjour Françoise.
2: Bonjour à toutes et à tous.
1: Et avant que vous résumiez cette première émission, puisque moi j'ai découvert ce terme de performatif, je me demandais si c'est vraiment si c'est rentré dans les mœurs, disons, dans le langage courant.
2: Le mot performatif. Oui. Alors d'abord, rappelons ce qu'est un performatif.
1: Oui, vous avez raison.
2: Commencez par là, ce dont je me suis préoccupée dans la première séance. Alors, l'acte de parole que l'on appelle performatif, et c'est un acte de parole au sens pur, consiste à, dans l'énonciation même du propos, transformer une réalité. Mmh. Hein? Donc, lorsque je dis, par exemple, je donne et lègue ma montre à mon frère, je donne et je lègue, si je dis je lègue, si je dis je vous parie, si je dis je baptise ce bateau Queen Elizabeth, ou si je dis oui lors de la cérémonie du mariage, de quoi s'agit-il? Il ne s'agit pas de phrases constatives. Mmh. Je ne constate pas que je suis en train de me marier.
1: D'accord. Mmh.
2: Je ne constate pas que je donne et que je lègue ma montre à mon frère. Mmh. Simplement, en prononçant, en énonçant, car il s'agit vraiment d'une énonciation, je donne et lègue ma montre à mon frère.
1: C'est à force d'un engagement.
2: Oui, question de force, mais je le donne. En disant je donne, je donne. Mmh. En disant je lègue, je lègue. Mmh. Alors, nous allons voir que, bien entendu, les choses sont un peu plus compliquées que ça. Bon, d'abord, les exemples ainsi donnés sont des exemples de performatifs purs, de performatifs, je dirais, exemplaires.
1: Réussi. Voilà. Il a ligué,
2: réussi
1: il
2: ou
1: a
2: non battu. Réussi, ou ouais. Non réussi.
1: Eh oui,
2: ou
1: il
2: non
1: peut
2: réussi.
1: Ne pas avoir ligué,
2: alors,
1: en
2: la
1: fait.
2: Question de la non réussite du performatif, du fait que l'énonciation ne produit pas l'acte attendu ou l'acte, comment dire, qui serait engagé par la parole, ça, c'est une autre question.
1: Ah oui.
2: Et pourquoi cela échoue-t-il? Pourquoi y a-t-il échec? Alors, avant cela, je voudrais dire un mot sur la question que vous m'avez posée. J'ai entendu cet été beaucoup l'idée que la parole des hommes politiques était performative. Alors, je pense que c'est une extension du mot performatif, qui vient de l'anglais, bien sûr, tout perform, accomplir. La traduction française dit exécuter, moi je n'aime pas, je préfère accomplir. Bon, que le discours des hommes politiques accomplisse, oui, mais pas au sens où l'entend, au sens restreint, typique. Ou l'entend aussi lui-même. Hein. Lorsque le président de la République déclare « je dissous l'Assemblée nationale », puisque l'expérience nous l'avons, il s'agit bien d'un performatif. Mmh. Alors, les conséquences, le fait qu'il s'agisse d'un discours d'autorité ayant des conséquences, ne relève pas, justement, n'est pas une caractéristique essentielle de la parole dite. Voilà.
1: Hein, donc. Mais en fait, ça sont des préoccupations linguistiques, mais que la philosophie s'approprie tout de même.
2: Oui, alors Austin est bien entendu un philosophe. Alors quand je dis bien entendu, non, ce n'est pas bien entendu du tout, parce qu'il ferraille contre la philosophie. Austin reproche à la philosophie d'avoir négligé le langage ordinaire, les enjeux philosophiques, vous voyez, il ne prononce pas le mot, du langage ordinaire et de certaines formules qui suppose une relation à la réalité qui n'est pas celle du descriptif, mais du programmatique.
1: Ah oui. Hein?
2: Donc, lorsque je dis le chat est sur le tapis, je constate une réalité, c'est vrai ou c'est faux. Lorsque je dis je donne et lègue ma montre à mon frère, ça n'est ni vrai ni faux. Ça peut être une phrase réussite ou pas réussie.
1: Ou pas réussie.
2: Ou pas réussie. Ou malheureuse, comme il dit. Hein? Il y aurait une félicité, malheur.
1: Bon, c'est pour ça que Benveniste, qui est un linguiste, s'est intéressé justement à cette question du performatif.
2: Alors, moi, ce qui m'intéresse le plus, effectivement, c'est l'analyse très rigoureuse que fait Benveniste. Alors, qui est Benveniste? Eh bien, c'est le linguiste par excellence de la tradition française récente. Ce texte, ou plutôt cette conférence, a été prononcée en 1963, et justement dans un débat avec les philosophes anglo-saxons, c'est-à-dire cette philosophie dite analytique, qui a pour thème justement l'analyse des laissés pour compte du langage, et en particulier du langage ordinaire. Alors, est-ce vraiment, relève-t-il vraiment du langage ordinaire les formules dont je parle, ou les formules que cite précisément
1: Austin.
2: Austin, c'est très très délicat. Donc, la différence entre la formule performative et l'énonciation constative est parfois délicate, et il commence par là, Benveniste, à déceler. Par exemple, si je dis « Nous ne sommes nullement certains, je cite Benveniste, qu'on puisse donner comme probante pour la notion de performatif les locutions citées plus haut. Je vous souhaite la bienvenue. » En disant « Je vous souhaite la bienvenue, je vous la souhaite. » Je m'excuse. Je vous conseille de le faire. S'agit-il vraiment de performatif, au sens explicite du mot? Et voilà ce que dit Benveniste. Par exemple, quand je présente mes excuses, « Je présente mes excuses » est une reconnaissance publique de tort, un acte qui apaise la querelle. On pourrait découvrir, dans des formules plus banales encore, des résidus d'énoncés performatifs. « Bonjour », sous sa forme complète, « Je vous souhaite le bonjour » est un performatif d'intention magique.
1: Ouf.
2: Mais ce n'est, quand je dis un bonjour, c'est un performatif d'intention magique. Alors nous entrons déjà dans une espèce de sociologie du rituel, du cérémonial, qui je crois est vraiment le moment essentiel, la scénographie essentielle de la prise de parole comme parole transformant la réalité. Voilà. Donc, toujours en tant que linguiste, on peut proposer une première définition. En disant que les énoncés performatifs sont des énoncés où un verbe déclaratif jussif à la première personne du présent est construit avec un dictum. Ça, c'est le vocabulaire pur des linguistes. Alors, il s'agit d'un verbe. Tout commence par un verbe. J'ordonne. Il prend comme exemple j'ordonne ou je commande, je décrète que la population soit mobilisée. Donc, verbe déclaratif jussif, c'est-à-dire qu'il a à voir avec la déclaration et, disons, un énoncé de droit. À la première personne du présent, nous l'avions souligné la dernière fois, j'ordonne, je, et j'ordonne le présent actuel, et non pas le présent continu possible dans la langue anglaise. Je reprends, un verbe à la première personne du présent qui est construit avec un dictum. Or, un dictum, c'est-à-dire un complément, une qualification seconde, ce dont Austin ne parle pas. Alors, par exemple, j'ordonne, ça, c'est la part, je dirais, performative, que la population soit mobilisée. C'est en quelque sorte l'arrêt judiciaire.
1: D'accord.
2: Ce qu'en termes juridiques, on appelle justement un dictum. C'est la première raison. Voilà. Deuxièmement, alors, il donne des exemples. Par exemple, une autre variété de thèse énoncée donnée dans la construction du verbe avec un complément direct ou un complément prédicatif. Je le proclame élu. Pas tout à fait le dictum dont nous venons de parler. Nous vous déclarons coupable. Je nomme X comme directeur, etc. etc. Bon.
1: Et pourquoi prend-il le temps de donner tous ces exemples? Parce qu'il n'est pas persuadé de la définition de ce performatif?
2: Si, mais il essaie de donner des exemples, encore une fois, de performatifs purs. Alors,
1: d'accord.
2: Ces exemples relèvent-ils, moi c'est ma question, de la langue usuelle? Moi, je n'en suis pas sûre, parce qu'il y a toujours cet élément qui est souligné par Benveniste, juridique. Cet élément juridique. Il y a quelque chose qui est de l'ordre, précisément de l'ordre. Alors, voilà, il continue encore... La proposition « Pierre est arrivé, la maison est fermée » n'énonce pas un dictum, mais un fait.
1: D'accord.
2: Voilà, la différence entre le dictum, je convoque l'Assemblée nationale, et un factum. Pierre est venu hier. Alors, vous voyez bien aussi la distinction entre ce qui peut être le caractère très solennel d'un performatif et le caractère très commun des phrases constatatives, qui effectivement relèvent de la vie quotidienne. Nous ne faisons que cela. Sais-tu où est le chat est sur le tapis. Voilà.
1: Alors, je vous propose qu'on réécoute la chanson que vous avez mise dans la première émission, qui est une chanson d'un crooner italien, mais « Je te jure que je t'aime », il y a là aussi une...
2: Oui. « Je te jure », alors « Je te jure », c'est bien le performatif, et « Que je t'aime », c'est le dictum. Mais c'est curieux quand même.
1: Il a besoin quand
2: même de... besoin de dire « Je te jure
1: ». Alors, on la réécoute la seconde fois, pour entre ce performatif, ce constatif.
2: Ah, les crooners italiens.

0: Alors sur Radio Alliance Plus, nous continuons la seconde partie de cette seconde émission, Parler est-ce déjà agir, avec Françoise Gernot. Merci Françoise, et on continue cette analyse qui est parfois un peu délicate. Hein.
1: Oui, bien sûr, c'est une certaine subtilité, mais encore une fois, il ne faut pas oublier la dose d'humour qu'il peut y avoir dans...
0: Ouais.
1: La dose d'humour qu'il peut y avoir dans tout ce récit, en fin de compte, parce qu'il s'agit bien d'un récit.
0: Chez Benveniste, il n'y a pas d'humour. Hein. C'est vraiment le linguiste méthodique qui...
1: Non, oui, c'est pour ça que moi je l'aime tant. Enfin, je l'aime beaucoup.
0: Vous laisse continuer sur
1: Benveniste. C'est vraiment une admiration éperdue pour Benveniste. Hein? Voilà. Alors, nous avions souligné la question de la première personne. Hein, mais il peut y avoir des performatifs comme ceci. Hein. Monsieur X est nommé ministre plénipotentiaire, par exemple, dans le journal officiel. Hein. La chaire de botanique est déclarée vacante. Alors, on peut transformer, nous dit Benveniste, on peut transformer ces formules en verbes déclaratifs. Hein. Le prononcé, ou encore le prononcé du dictum est rapporté impersonnellement à la troisième personne. Il est décidé que le président de la République décrète que. Donc on peut transformer, ces propos qui sont souvent validés d'ailleurs dans les textes écrits par des formules. On peut les transformer en une formule de la première personne qui est typique du performatif. Alors autre chose et qui est beaucoup plus intéressant pour moi. Voilà un domaine où sont produits des énoncés performatifs, celui des actes d'autorité. Alors, en effet, le performatif, ce n'est pas un hasard si j'ai cité, évidemment, les actes de parole, speech act du président de la République. Il s'agit, effectivement, de performatifs, c'est-à-dire de dénonciations qui transforment, d'une certaine manière, la réalité. Il s'agit de... performatif, donc énoncé par l'autorité, une autorité légitime. Et je vais revenir sur la légitimité de l'autorité. Et c'est en cela que la parole politique, malgré l'extension qu'on peut donner au mot performatif, la parole politique est de nature performative. C'est vrai, c'est vrai. Mais encore une fois, il s'agit d'actes d'autorité. Avec nuance, et je lis. Voilà un domaine où sont produits des énoncés performatifs, celui des actes d'autorité. Nous en ouvrons un autre, où l'énoncé n'émane pas d'un pouvoir reconnu, mais pose un engagement personnel pour celui qui l'énonce. À côté des actes d'autorité, publiant des décisions, moi je dis des actes politiques, qui ont force de loi, nous sommes dans le juridico-politique, il y a aussi des énoncés d'engagement relatifs à la personne du locuteur. Je jure, je te promets, je fais vœu, je m'engage. A, aussi bien que j'abjure, je répudie, je renonce, j'abandonne. Oui, mais je crois que dans, c'est là où j'aurais une nuance à apporter par rapport à la distinction que fait Benveniste. Je jure, je promets, je fais vœu, c'est tout de même, ce sont pas des phrases du langage courant. En ce sens où elles ne sont pas anodines. Hein. Il ne s'agit pas d'une description anodine, le chaise sur le canapé. Hein. Non, il s'agit véritablement d'engagement de la personne que je suis. Et d'une certaine manière, c'est au nom de ma conscience, au nom de l'autorité de ma conscience, que je prononce ces paroles. Donc, la subjectivité ici se pose bien comme une autorité.
0: Mais pourquoi a-t-on besoin d'affirmer justement de l'affirmer ? Pourquoi a-t-on besoin de jurer ?
1: Parce que la vie sociale suppose, alors là c'est anthropologique, la vie sociale suppose l'engagement. Il ne peut pas y avoir de vie sociale s'il n'y a pas d'engagement, ou comme disait Nietzsche, s'il n'y a pas de dette, ou de reconnaissance de dette, et d'acquittement de dette. Alors je reviens à une autre question qui est encore plus délicate, qui est la question de la dette. Hein ? Alors maintenant... si moi, je me mets à dire sur la place du marché, ce soir, je dissous l'Assemblée nationale...
0: Il n'y aura aucun effet.
1: Alors, non seulement il n'y aura pas d'effet, mais c'est une déclaration absurde.
0: C'est un non-sens. Oui.
1: C'est un non-sens, c'est une déclaration complètement absurde, parce que je n'ai pas l'autorité institutionnelle pour.
0: Hein.
1: Donc, encore une fois, il ne peut y avoir de performatif qu'au titre, véritablement, d'une légitimité qui m'est accordée institutionnellement ou que je m'accorde.
0: Oui, l'autorité de ma conscience, en fait.
1: Oui, alors on va revenir à cette question de conscience qui est extrêmement délicate et que Jacques Derrida, par exemple, a beaucoup discuté à propos de ses formes performatives. Mais je ne vais pas introduire les analyses de Derrida qui sont encore plus compliquées que ça.
2: Possible.
1: Voilà.
2: Je plaisante.
1: La philosophie donc anglaise a refusé, par exemple, des titres de professeur honorifique à Derrida, parce que Derrida ne disait rien de sensé. Je ferme la parenthèse.
2: Mais c'est incroyable, cette haine entre la philosophie anglo-saxonne.
1: Il y a une très grande polémique que je trouve en grande partie injuste. Enfin, bon,
2: et encore que... maintenant.
1: Oui. Non. Oui, parce qu'on retombe quand même, parce que si on lit vraiment de manière très soucieuse, et non pas comme le fait Benveniste, hein, en linguiste précis, les écrits d'Austin, à la limite, hein, il s'agit bien d'études philosophiques du langage.
2: Oui.
1: Il y a bien de la philosophie là-dedans, quel que soit l'humour et quelle que soit la rébellion contre la philosophie française, c'est-à-dire la philosophie allemande.
2: Mais est-ce qu'Austin est reconnu en France ?
1: Mais bien sûr, tout le monde a lu Austin. Il y a des philosophes français qui sont des Austiniens. Oui, absolument, absolument. Alors, voilà. La suite de ce que dit Benveniste, et ça recoupe ce que je viens de dire. C'est évidemment plus élégamment prononcé, enfin, énoncé plutôt. Ne pouvant être acte, souligné, faute de l'autorité requise, un tel propos... Par exemple, si je crie, alors je reviens à mon exemple, je vais un petit peu en arrière, hein. Hors des circonstances qui le rendent performatif, un tel énoncé, on va voir lequel, n'est plus rien. N'importe qui peut crier sur la place publique, je décrète la mobilisation générale. Ne pouvant être acte, souligné, faute de l'autorité requise, un tel propos n'est plus que parole. Parole, pour prendre une autre...
2: Oui, on aurait pu y mettre Dalida.
1: Oui, j'ai pensé à ça, Dalida.
2: Hein. Moi aussi, ça avait été ma première idée.
1: Un tel propos n'est plus que parole, il serait dû à une clameur inane, c'est-à-dire dénuée de sens, un enfantillage ou démence. Clameur inane, enfantillage ou démence. Alors évidemment, la catégorie de la folie est tout à fait intéressante, parce que le fou est quelqu'un qui peut justement prononcer des performatifs « je suis Napoléon »,« je suis Napoléon Bonaparte
2: ». Voilà.
1: Hein, c'est l'exemple classique. Alors, en dernière instance, toujours Benveniste, l'énoncé performatif étant un acte, il a cette propriété d'être unique. Il crée l'événement. Et si je transforme, si je reproduis l'énoncé performatif, si je le transforme, il devient un énoncé constatatif. Par exemple, si je cite, je cite à ce moment-là, ça devient un constatatif. Alors, il y a une problématique qui est assez compliquée, c'est que Austin marque ceci, par exemple. Lorsqu'il s'agit d'une représentation théâtrale, c'est-à-dire une représentation, où l'acteur dit, par exemple, « je te jure que je t'aime », par exemple dans l'opéra italien, ce n'est pas ce performatif, parce qu'il s'agit de ce que serait l'imitation littéraire ou scénographique d'un performatif. Et moi, je trouve ça, c'est très délicat. Je trouve très très délicat le fait qu'il ne peut pas y avoir de mimétisme, de mimétique, d'imitation, par exemple par l'acte, par exemple théâtral, d'un acte de langage. Moi, ça me paraît quand même assez problématique, parce que dès lors que l'on sait que la phrase dans le contexte théâtral, eh bien celle-là, dans le contexte théâtral, c'est bien par rapport au déroulement de la pièce, aux séquences de la pièce, c'est bien performatif. Donc je conteste que le performatif ne puisse pas être imité et précisément apparaître dans une représentation, par exemple théâtrale, comme un performatif. Parce que les auditeurs ou les spectateurs font bien la différence entre la scène et le hors-scène.
2: Bien sûr.
1: Alors, ce sur quoi je voudrais aussi insister, c'est sur la relation du performatif avec le cérémonial. Dans les cas que présente Austin au début, par exemple, j'y reviens, Benveniste les cite, je reviens au début, hein, à Austin, ou plutôt à la citation que Benveniste fait d'Austin. L'énoncé performatif a sa fonction à lui, il sert à effectuer une action. Formuler un tel énoncé, c'est effectuer l'action. Peut-être qu'on ne pourrait guère accomplir, au moins avec une telle précision, d'aucune autre façon. Et l'aspect singulier quand même du performatif qui est souligné par Austin ici, cité par Benveniste. Je baptise ce vaisseau liberté, il s'agit effectivement d'une cérémonie. C'est-à-dire qu'il y a toute une scénographie qui permet au performatif de pouvoir être réalisé.
2: Ça refait penser à Thucydide et le cérémonial de l'éloge funèbre.
1: Pourquoi je conteste la notion de langage ordinaire, c'est parce que pour moi, ces paroles ne sont pas si ordinaires que ça. Elles supposent toujours un contexte d'autorité, mais un contexte juridique, donc un contexte institutionnel. D'une certaine manière, Austin le dit, il faut qu'il y ait certaines données institutionnelles. Il parle de convenance, enfin, pour que le performatif ait une valeur. Mais bon.
2: Donc, merci d'avoir analysé avec nous cette notion difficile, hein, performatif, constatif, institutionnel. Et je vais vous demander de conclure ces deux émissions entre Austin et Benveniste.
1: Oui, alors justement, tout se passe comme si Benveniste, en tant que linguiste, essayait de découvrir ce que serait un performatif pur. Et d'une certaine manière, il y a des zones frontalières. Par exemple, Austin admet que certaines formulations aient une valeur performative. Et au pire pour Benveniste, Austin va jusqu'à dire, par exemple, si un méchant au portail de la maison d'un ami, enfin, ou d'un ennemi plutôt.
2: Il ne faut pas entrer.
1: Oui. Pour Austin, c'est déjà peut-être un performatif. Et Benveniste, non, ce n'est pas un performatif, c'est un signal. C'est un signal. Comme il y a des signaux, dit-il, dans le code de la route. Quand je vois la représentation du interdit.
2: Sens interdit,
1: sens interdit. C'est pas un performatif qui m'est signifié, c'est un signal qui m'est adressé auquel je dois obéir. C'est pas du tout la même chose.
2: Que ces philosophes et ces linguistes vont dans le détail.
1: Oui, mais si vous voulez, il faut préciser les choses, sinon tout est confondu avec tout. Alors justement, le problème, c'est que ce performatif exemplaire,
2: il est bien clair
1: que pour, ou plutôt il est bien obscur pour Austin lui-même. Parce que dans la deuxième partie de ses conférences, il conteste justement la pureté du performatif et il propose une autre formule en disant il y a en effet, d'une part, des propos qui sont de type performatif et il donne des listes de verbes. Et là, je trouve que c'est très... Moi, là, je ne le suis pas du tout. Et puis, il ajoute aussi que... Dans la vie quotidienne, il est tout de même très très délicat de faire la part entre le performatif et le constatif, d'autant que le performatif s'adresse bien à quelqu'un. Donc il y a toute la question immense de la réception du performatif.
2: Alors écoutez, on va laisser nos auditeurs...
1: C'est redoutable. Oui, oui.
2: Nos auditeurs avoir la réception de ce que vous avez
1: expliqué.
2: Alors,
1: je voulais simplement dire encore une chose, c'est que ce qui caractérise pour moi le discours actuel des politiques, c'est qu'ils font ce qu'ils disent, et qu'ils disent ce qu'ils font. Et ça, c'est terrible. C'est pire que l'autorité, ça c'est la tyrannie.
2: Merci Françoise.
1: Je vous remercie. Nous sommes bien dans la politique.
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Bonsoir à toutes et à tous. Soyez les bienvenus à l'écoute de ce nouveau numéro de Old Records Never Die sur Radio Alliance Plus. Cet été encore, Old Records Never Die s'offre une parenthèse. En vacances, les émissions à thème, les sorties d'albums ou les disques mythiques, on y reviendra plus tard. Ça reste une émission musicale, alors on va écouter des titres que j'aime et que j'ai choisis parce qu'ils collent bien à l'histoire que je vais raconter. Une histoire originale, en ce sens où elle n'a jamais été publiée, diffusée ou lue auparavant. Celle d'aujourd'hui s'intitule « La Terre absorbe tout ». La Terre ici absorbe tout. Cette phrase apparaissait comme une évidence à Jean. Pourtant, c'était la première fois qu'il la prononçait. Alors, plus qu'une évidence, c'était une révélation d'une importance capitale qui peut changer la vie. Jean a toujours vécu ici. Il y est né, probablement dans cette maison. Il n'en a jamais eu confirmation. Sa mère ne lui a jamais parlé de sa naissance. Sa mère était économe de tout, de ses paroles, de ses gestes et de ses sous. Quand elle préparait le repas, les épluchures de ses légumes étaient si fines qu'on aurait pu voir au travers. Elle les déposait dans une bassine et les donnait ensuite aux poules et aux lapins de sa basse-cour. C'était une des tâches dévolues aux femmes. Les hommes s'occupaient des travaux plus durs, physiquement et plus valorisants. Pour l'argent, c'était pareil. Elle rangeait ses pièces dans des boîtes en fer blanc, calibrées en fonction de la valeur nominale des dites pièces. Les billets étaient réservés à son père. Il en sortait un de temps en temps de son portefeuille, le manipulait avec précaution. « L'argent, ça se respecte. C'est trop dur à gagner, » disait-il.

Les parents de Jean étaient de petits agriculteurs, fermiers du comte de Laclos, immense propriétaire terrien de la région. Ils habitaient un petit corps de ferme niché au creux d'un vallon naissant. Ce vallon continuait son chemin jusqu'au bas de la vallée et le faible courant d'eau qui l'alimentait venait grossir le lit de la rivière. Quand il pleuvait beaucoup, c'est-à-dire longtemps, ce petit cours d'eau prenait un peu d'ampleur, mais dans des proportions raisonnables. Avant d'atteindre la vallée, il traversait une forêt, cascadait entre les roches apparentes et les racines des arbres. Avec le temps, il avait creusé un canyon, à échelle très réduite, mais tout de même. Enfant, Jean aimait se promener et jouer dans cet endroit toujours frais, surtout quand il faisait très chaud en plein soleil. La pluie qui tombait sans discontinuer depuis des jours pénétrait le sol toujours humide. Il fallait qu'elle tombe vraiment abondamment pour former une espèce de ruisseau bien inoffensif. Ici, la terre absorbe tout. Elle en a besoin pour vivre, pour que l'herbe verte pousse, pour que les bovins la mangent et grossissent. Même les bouses, dépecées par les vaches, finissent englouties par la terre, un engrais naturel qui clôture le cycle de la vie. Ici, dans ce pays crayeux, la terre absorbe tout. Jean l'a compris aujourd'hui quand il est allé voir si quelques champignons des prés avaient poussé à l'orée du bois. Il ne s'y rendait pas souvent car cette pointe de prairie qui formait une espèce de virgule dans la forêt ne présentait que peu d'intérêt. Un sanglier, sans doute blessé par des chasseurs, était venu s'y réfugier et y mourir. La carcasse de l'animal donnait l'impression de s'enfoncer dans la terre sous l'action de la vermine qui consciencieusement la décharnait. Dans quelque temps, il ne resterait que le squelette. Ici, la terre absorbe tout, sauf les ossements dont elle ne sait pas quoi faire. Jean, comme tous les agriculteurs, aimait chasser. Cependant, il chassait seul avec son chien. Il ne le faisait pas pour le plaisir de tuer, mais pour agrémenter ses repas d'un délicieux gibier sauvage. Quand il en ressentait le besoin, il décrochait son fusil. Ce simple geste suffisait pour que le chien comprenne. Lui aussi appréciait cet exercice qui consistait à marcher au côté de son maître et de lui signaler de sa truffe la présence d'un lièvre tapi ou d'une perdrix prête à s'envoler. Jean était un très bon tireur. Sa pratique régulière et son entraînement contribuaient à ses succès. Il n'aimait pas quand il devait doubler son tir, car plus que tout, il détestait blesser le gibier. Un animal blessé s'en va mourir ailleurs, et ce n'était pas sa philosophie de la chasse. Si l'on doit tuer, autant le faire proprement. L'ancienne marnière qui se trouvait sur ces terres s'avérait un endroit particulièrement propice à l'exercice de sa passion. Depuis la cessation de son exploitation, on l'avait rebouché partiellement. L'extraction manuelle des blocs de craie destinés à amender les sols déjà fertiles appartenait au passé. Il ne restait que quelques vestiges de cette ancestrale activité minière et des sous-sols truffés de galeries dont l'étaiement se délitait au fil du temps. Une clôture faite de poteaux en châtaignier reliés par des fils de fer en interdisait l'accès. Avec le temps, des arbres avaient poussé et les ronces désormais dissimulaient la clôture dont il ne devait pas rester grand-chose. Mais surtout, c'était un refuge pour les lapins de Garenne qui y avaient creusé leur terrier. Le chien, quand Jean l'y incitait, fonçait tête en avant dans cet entrelac de branches et de ronces, insensible aux griffures des épines, car tout à sa joie de dénicher un lapin qui s'enfuyait à toute allure. Jean le laissait prendre un peu de champ et l'ajustait de la pointe de son canon. En général, il touchait sa cible à la première cartouche et souvent en pleine tête.

Il y consacrait tout son temps, plus par habitude que par passion. Il faisait ce métier parce que son père l'exerçait avant lui. Ce n'était pas une vocation, juste une succession. C'est comme ça. Une vie sans se poser de questions, ça ne sert à rien de toute façon. On fait ce qu'on doit faire, du mieux qu'on peut, et voilà. La terre absorbe tout. Elle se nourrit de tout. Cette idée ne cessait de lui trotter dans la tête. Il y avait une conclusion à en tirer, mais laquelle ? Jean vivait seul. Jamais il n'avait eu la tentation de proposer à une femme de venir s'installer avec lui. D'ailleurs, il n'avait jamais rien proposé à aucune femme. Célibataire et puceau, ça devait être sa destinée. Il ne s'en plaignait pas, ne le regrettait pas non plus. Il ne pouvait pas éprouver le manque de ce qu'il ne connaissait pas. Quand le médecin lui a conseillé, presque ordonné, d'arrêter de fumer, c'est parce que ses poumons couraient un grave danger, il se souvenait que ça avait été particulièrement difficile. Aujourd'hui, encore, de temps en temps, il a envie de rouler une cigarette. Ça doit être pareil avec les femmes quand tu y as goûté. Tu dois avoir envie de recommencer. Alors que si tu ne l'as jamais fait, bah t'es tranquille. Et puis, son travail l'accaparait assez comme ça. Après sa journée continue de travail, de l'aube au crépuscule, il n'aurait pas eu le temps de s'occuper d'une femme en plus. Il était convaincu que cette situation, pour inhabituelle qu'elle soit, lui avait épargné bon nombre de soucis. Pour preuve, son voisin Germain est marié. Les revenus de la ferme ne leur permettent plus de vivre correctement. Alors sa femme a pris un travail à la ville. C'est encore pire maintenant, parce qu'elle veut des trucs qu'elle a vus chez les autres. Des appareils électroménagers, qu'elle appelle ça. C'est pratique, qu'elle dit. Et puis c'est moderne. Le modernisme, ça sert à rien. C'est tout juste bon pour faire dépenser des sous. L'argent, ça se respecte. C'est trop dur à gagner. Même la coopérative laitière lui reproche de ne pas produire assez de lait. Allez écouter, le pays est en pleine reconstruction maintenant que la guerre est finie. Il y a de plus en plus de gens à nourrir, alors il faut plus de blé, plus de lait, plus de viande, plus de tout. On incite Jean à faire plus, à agrandir son troupeau, à se moderniser et surtout à enfin vivre avec son temps. Un gars de la chambre d'agriculture est passé le voir un jour. Il lui a expliqué qu'il devrait construire un nouveau bâtiment, un grand truc pour mettre toutes ses vaches dedans, le foin et la paille aussi. Et puis plus haut, qu'on pourrait même rentrer dedans avec un tracteur. Oui, qu'il a dit, ça coûte de l'argent, mais on peut lui en prêter. Et avec l'argent qu'il va gagner en plus, il n'aura pas de mal à rembourser. Mais Jean ne veut pas de cette solution. Il va continuer de faire comme il a toujours fait. Les vaches, l'hiver à l'étable et l'été dans les prairies. On va les traire sur place avec la charrette remplie de brocs à lait, tirée par l'âne. Parfois, une vache renverse le seau de lait en donnant un coup de patte. La terre absorbe tout, le lait aussi. Ouais, sans doute qu'elle en a besoin aussi un peu.

Jean est têtu. Il a pris sa décision, il ne changera pas d'avis. Il est bien comme ça, il ne modifiera rien. Sa vie n'est pas triste, c'est sa vie. L'hiver dernier, Jean a été malade. Lui, si robuste, a pris froid. N'a pas accordé de crédit aux premières cannes de toux, ni à la fièvre qui le gagnait. Un soir, il est rentré fourbu et cassé chez lui. S'est couché sans manger et a passé une très mauvaise nuit à tousser, transpirer et délirer. Le lendemain, le médecin lui a prescrit de rester au chaud pendant quelques jours. Le risque de pneumonie était évident et les conseils du docteur furent accueillis avec circonspection, mais furent néanmoins respectés. L'entraide agricole joua à plein. Les voisins vinrent à tour de rôle soigner les bêtes et s'acquitter des travaux essentiels. C'est la femme de Germain qui lui rapporta les médicaments du bourg. Finalement, elle était gentille, aimable et se montrait soucieuse de l'état de santé de Jean. Elle revint plus souvent que de raison pour prendre des nouvelles et lui préparer une soupe chaude qui lui réchauffait la gorge quand il la buvait. D'ailleurs, il ne pouvait ingurgiter autre chose que ce breuvage bienfaiteur. Quand ils furent établis, Jean se fit un devoir d'aller la remercier en lui offrant une boîte de chocolat. L'intérieur de la ferme de ses voisins était propre, bien rangé, meublé avec goût, ce qui contrastait notablement avec le sien. « On voit qu'il y a une femme à la maison », confessa-t-il à son ami Germain. C'était tout à la fois un constat et l'expression d'un regret. Ses certitudes, ses convictions commençaient à vaciller. La vie qu'il menait ne lui convenait peut-être pas autant qu'il se plaisait à le dire. Au cours de ses journées passées chez lui, il s'était ennuyé. Sans son labeur quotidien, il ne savait que faire. Lire ne l'intéressait pas. Quand bien même il aurait été en peine de trouver autre chose que le catalogue Manu France et quelques exemplaires du Chasseur français déjà feuilletés un nombre incalculable de fois. Ça lui ferait sans doute du bien d'avoir aussi une femme à la maison. Quelqu'un à qui parler le soir. Quelqu'un qui tiendrait la maison, qui s'occuperait de lui. Le chien, bien que fidèle et admiratif de son maître, ne suffisait pas à le contenter. Certes, il était constamment aux côtés de Jean, ne s'éloignait jamais, se déplaçait en faisant des cercles qui passaient toujours à proximité de Jean. Même quand il semblait dormir, il avait toujours un œil sur son maître. C'était un bon chien. Mais il ne pouvait pas lui procurer ce sentiment de sécurité dont il avait finalement besoin.

Lucie. C'est maintenant son prénom que Jean utilisait quand il pensait à la femme de Germain. Travaillait chez Maître Renaud, le notaire. Pas à l'étude, mais à son domicile. Elle y faisait le ménage, s'occupait du linge et préparait les repas. Digne de confiance, elle avait assez rapidement gagné celle des Renaud, des gens bien gentils sous leurs airs austères et distants. Madame Renaud et Lucie avaient à peu près la même corpulence. Et désormais, sa patronne lui faisait don des vêtements qu'elle ne portait plus. C'est pour ça que Lucie était très coquette. Elle s'épanouissait hors de chez elle, fréquentait des gens de bonne famille qui avaient de l'éducation. Son langage aussi changeait. Elle utilisait de moins en moins souvent ce patois cauchois si rude et si difficilement compréhensible, pour qui ne l'a pas pratiqué dès la naissance. Germain était un homme honnête et courageux, mais manifestement, ses vertus ne suffisaient plus à Lucie. Un jour qu'ils étaient à l'affût au sanglier, Germain s'en était ouvert à Jean. Sa femme lui échappait. Elle partait de plus en plus tôt et rentrait de plus en plus tard. Elle se plaisait chez les Renaud et elle n'écoutait pas Germain qui lui conseillait de rester sur ses gardes. « On n'est pas du même monde, tu n'as rien à voir avec eux. Méfie-toi, t'es pas de la même catégorie. » Ils sont gentils, mais ils savouaient leur intérêt. Sous n'importe quel prétexte, aussi futile soit-il, Lucie visitait Jean de plus en plus souvent. Lui, au moins, il parlait, contrairement à Germain, définitivement trop taiseux. Jean parlait effectivement beaucoup, comme s'il voulait combler toutes ces années de retard accumulées. C'était vain de s'adresser au chien qui jamais ne répondait, autrement que par le battement oscillant de sa queue et des aboiements de joie. Il se serait senti ridicule et confus si on l'avait surpris alors qu'il demandait son avis à son chien sur tous les sujets dont certains échappent aux préoccupations canines.

Germain ne prenait pas ombrage de la fréquence rapprochée des visites de Lucie à Jean. Au moins, elle demeurait à sa place, dans son monde. Et puis, il avait confiance en Lucie et en Jean. Son ami ne lui prendrait pas sa femme. Germain en avait l'intime conviction. À ce soir, après une partie de chasse, c'est elle, devant l'étalage des trophées, qui avait proposé de cuisiner un lapin et d'inviter Jean à le partager avec eux. Ils passèrent une agréable soirée. Ils parlaient tous les deux et Germain écoutait, ravi de voir la vie revenir en son logis d'habitude si silencieux.

Jean ne prenait pas la juste mesure de ce qui tramait dans sa tête et dans celle de Lucie. Elle non plus n'en avait pas une conscience affinée. Elle ressentait quelque chose d'indéfinissable, une attirance coupable envers Jean qu'elle découvrait plus subtil qu'il ne voulait bien le montrer. Il n'avait pas la culture et l'intelligence des Renoux, mais en ce domaine, il surpassait largement Germain. Fort heureusement, leur ferme voisine était éloignée des autres et personne ne jasait sur ces allées et venues de Lucie entre les deux logis. Les gens sont méchants et on aurait affublé Germain du qualificatif peu enviable de cocu si on n'avait pas évoqué un ménage à trois. Bien évidemment, rien ne s'était produit et rien ne se produirait jamais. Lucie et Jean ne se posaient même pas la question. Ils étaient heureux de se voir, de passer du temps ensemble. Le travail de Jean en souffrait. Son assiduité à accomplir ses tâches quotidiennes s'en ressentait. Il lui arrivait même de reporter au lendemain ce qu'il aurait dû accomplir ce jour. Il ne s'aperçut pas qu'une de ses vaches était malade, la laissa avec les autres, alors qu'elle aurait dû être isolée. Elle contamina tout le troupeau, dont le lait devint impropre à la consommation. La coopérative laitière rompit le contrat du jour au lendemain, expliquant qu'elle ne pouvait pas prendre ce risque. Une fois que tout serait rentré dans l'ordre, que toutes les analyses seraient à nouveau excellentes, on renouerait les accords, certainement à un prix moindre. Jean fut donc sans revenu pendant plusieurs semaines. Il n'avait même plus la possibilité de vendre quelques bêtes. Le vétérinaire qui venait souvent lui coûtait une fortune, surtout en médicaments. Jean piocha dans ses faibles réserves qui s'épuisèrent rapidement. Les conseillers de la chambre d'agriculture lui suggéraient de vendre alors qu'il était encore temps. Le banquier, lui aussi, devenait moins aimable, menaçait de fermer les comptes si la situation ne s'améliorait pas, et repoussait avant même qu'elle ne fût évoquée toute idée de crédit. Seule, Lucie continuait de venir le voir. Elle essayait de le réconforter par ses propos optimistes. Elle tentait de lui montrer qu'il existait toujours une solution et une autre voie que celle qu'on croyait unique. La pluie n'a cessé de tomber abondamment toute la semaine. La terre ne veut plus absorber l'eau. Le petit ruisseau si chétif s'est presque transformé en torrent. Au loin, on l'entend gronder quand il dévale dans le canyon forestier. Jean a envie d'aller voir. Il veut se rendre compte par lui-même de ce qui se passe. Machinalement, il prend son fusil, car les bécasses y trouvent souvent leur quartier. L'envol de cet oiseau est très rapide et il modifie sa trajectoire à plusieurs reprises. Il faut un joli coup de fusil pour en toucher une. En plus, c'est un mets délicieux, une viande très fine, qui doit être cuisinée avec délicatesse. On ne sait jamais, la chance peut lui sourire. La pluie s'est arrêtée de tomber aujourd'hui et la cascade est assez décevante. La petite gorge amplifie le bruit de l'eau, mais il n'y a rien d'exceptionnel et pas une seule bécasse n'a montré ses ailes. Jean a l'idée de se rendre à la marnière. Il trouvera bien un lapin pour ses prochains repas. Son chien est intenable, frustré par tant de journées sans sortir, sans courir, sans chasser. Il obéit avec réticence aux ordres de Jean. Arrivé devant le bosquet, il s'engouffre dans le roncier, aboie comme s'il voulait déloger tous les lapins. Puis soudainement, un jappement différent des autres, plus qu'un jappement, un atroce hurlement de douleur. Jean se souvient qu'on a lancé une campagne contre la prolifération des renards. Le chien s'est certainement pris la patte dans un piège. Jean va aller le chercher, mais il n'est pas aussi agile que son chien et les épines des ronces lui déchirent la peau. Il doit protéger son visage et avance en se repérant à l'aide des hurlements du chien. Il progresse lourdement sur le sol détrempé quand il le sent se dérober sous lui. Jean tombe dans la cavité de la marnière, une chute d'une hauteur suffisante pour qu'il se brise une jambe en touchant le sol, sans espoir de pouvoir remonter sans aide à la surface. Il est à moitié enseveli par les éboulements qui se produisent à intervalles plus ou moins réguliers. Il sait qu'il est loin de tout, que personne ne peut l'entendre appeler au secours, qu'il va mourir dans ce trou grignoté par le froid qui s'installe déjà, et rongé par la faim qui va le tirailler sous peu. C'est désormais une certitude.
La terre, ici, absorbe tout.

Alors, pour illustrer cette histoire, on a écouté successivement Money de Pink Floyd, Country Boy de Robert Finlay, Get the Hell Out the Form de Nine Pound Hammer, Isolation de Jeff Beck et Johnny Depp, Love Lives Here de John Shaw Taylor, Happy House de Siouxsie and the Banshees et Don't Bury Me Before I'm Dead de Shalalise. Je vous souhaite une excellente fin de journée, une très très bonne soirée. À bientôt. Au revoir.

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